0: 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Je suis là. Ne vous en faites pas. Je voulais commencer par une petite toune aujourd'hui. Surtout parce que ça a pris du temps à setuper. Écoute, je vais être transparent. Tu sais, on est transparent ici au 96.9 Lévis. Donc, c'est ça. J'étais pas prêt. Fait que j'ai mis une toune.
1: On se sauve de même.
0: Écoute, hein, c'est ça qui est le fun avec la radio. T'as le temps plan B, là, t'as le temps de quoi faire. Comment ça va, boys? On est en compagnie de Martin et Esteban. Martin, comment est-ce qu'il va?
2: Super.
0: Ça c'est de la réponse élaborée. Ça, j'aime ça.
2: Écoute, je suis nouveau.
0: Short and sweet,
2: nouveau,
0: comme toi.
2: Nouveau grand-papa encore une fois depuis vendredi.
0: Ah, ben tabarnouche. Hey, félicitations. Félicitations surtout à
3: ma fille. Ma fille qui a eu un petit garçon. Ben, dans le fond, un petit garçon. On s'attendait à avoir un petit bébé.
0: Lui, c'est déjà un garçon.
3: Hey, écoute, c'est bol. Les pieds, les mains, ils mesurent.
0: Presque
3: 21 pouces, 8 livres et 3 onces. C'est parce qu'au début, je suis pas sûr là, mais j'étais allé deux échographies avec ma fille. Puis il avait dit que ce serait un petit bébé. Et non, ça n'a pas été un petit
0: bébé. C'est un pas pire bébé.
3: Ouais, puis tu sais, je veux dire, j'ai trouvé ça fatigant. Pas parce que j'ai accouché.
0: Parce que ça pleure, tu sais, quand ça sort.
3: Non, mais c'est
0: après.
3: Parce que je te dirais que ma fille est rentrée à l'hôpital jeudi.
0: Ouh.
3: Puis elle est sortie dimanche. Ouh. Ça prend quelqu'un pour s'occuper de la petite.
0: C'est long, ça.
3: Fait que la petite de 2 ans était chez nous.
0: Okay.
3: Papi.
0: Tu sais, quand t'es pas habitué, là.
3: Ben, c'est parce que j'ai perdu complètement ça,
0: ben,
3: là.
0: C'est sûr. C'est
3: ta fille, il y a quel âge? Ma fille, mon plus jeune a 27.
0: Ouais, c'est ça, c'est un bout.
3: Mais il faut que je te conte une anecdote qui est arrivée que là, je m'étais dit, je vais coucher avec en bas. Je la laisserai pas dormir tout seul. Mais en fin de compte, je l'ai couché, tout a bien été. Fait que j'ai dit, OK, mais j'avais prévu le coup. J'avais tout poussé le lit sur le bord du mur. J'avais mis parce que j'ai une couchette, mais là, à 2 ans, ça ne tente plus de coucher une couchette, là.
0: Ouais.
3: Fait que j'avais tout poussé le lit sur le bord du mur. J'avais mis des oreillers, toute la quête. Puis en pleine nuit, là, elle se réveille, je l'entends pleurer. Fait que je me lève, je descends en bas et je la trouve pas.
0: Hein?
3: Je la trouve pas. J'avais mis des oreillers tout le long du mur. Elle s'est couchée sur les oreillers, mais les oreillers ont glissé. Elle est descendue jusqu'en tour du lit.
0: Ah ouais? Sans s'en rendre compte.
3: Ben, probablement qu'elle s'en
0: est rendue
3: compte. Bon, oui, probablement qu'elle s'en est rendue compte, mais là, elle était capable de sortir de là, là. Mais là, moi, imagine-toi, là, à 3h du matin, je me réveille à moitié endormi, j'arrive dans la chambre, j'entends pleurer, mais je vois pas personne.
0: Ouais.
3: Je vais, qu'est-ce qui se passe là?
0: Je suis en train d'halluciner des pleurs, moi.
3: Ouais.
0: Il me semble que j'avais ma petite fille ici. Hein? Non, je dois m'être trompé. Je vais me retourner me coucher.
3: Je sais pas comment j'ai fait. Honnêtement, là, c'est sûr que j'avais plus de patience probablement à l'âge que j'ai eu mes enfants. Là.
0: Ouais.
3: C'est pas une question de patience, je pense que c'est une question de. J'étais brûlé raide. À un moment donné, j'ai failli dire appelle-moi Martin. Parce que papy, ouais. On va au parc, papy, on va faire du bicycle, papy, on va te prendre une marche, papy.
0: Oh. Avec une petite voix, là.
3: Ouais. Mais écoute, on les aime, là.
0: Ben oui.
3: Ouais,
0: ben
3: on les adore même.
0: C'est ça. Mais là, c'est une fois de temps en temps, c'est bien.
3: Hier, je me suis couché et je savais pourquoi je dormais. Quand ma fille est partie, j'ai dit à ma blonde, je dis là, je pense que je descends, je barre la porte, je ferme les lumières, je m'assois dans le noir puis je parle plus pendant 1 heure. Avoir du calme.
0: m'a tombé là, avec les oreillers dans le coin du lit, moi, tout.
3: Ouais.
0: Hein, tu sais.
3: Ouais.
0: Je comprends ça. Bon.
3: Mais c'est correct, c'est le fun.
0: OK. Puis toi, Esteban, comment est-ce qu'il va?
2: Ça va bien, toujours occupé, toujours dans le jus, je suis en mode construction en ce moment.
0: Ah ouais?
2: Ouais, je fais mon garage.
0: OK. Ouais. Moi aussi, en mode construction, chez nous, on fait tirer des joints là, dans notre nouveau salon qu'on a aménagé. Parce que, dans le fond, moi, chez nous, on a refait on avait une énorme salle de bain. Ça avait pas rapport comment c'était grand, cette salle de bain-là. Fait qu'on a coupé un peu de la salle de bain. Puis en plus, non seulement la salle de bain était super grande, mais la laveuse sécheuse était même pas dedans, en plus.
3: En plus?
0: Ben oui. En plus, il était genre en dessous de l'escalier, donc salle à manger, wow. Genre. Donc, ben tu sais, c'est une vieille maison, hein. c'est une maison un peu centenaire, donc c'était pas, tu sais, à l'époque là, ouais, l'escalier était dans le milieu de la maison, ben oui, puis t'avais le poêle à bois, cheminée, blablabla. Fait que tu sais, ça a été réaménagé quelques fois dans sa vie. Puis là, ben nous autres, ça n'avait pas rapport d'avoir une grosse salle de bain de même, surtout que justement, comme je dis, les électros sont même pas dedans. Donc on a coupé la salle de bain.
3: Mis les électros dedans, j'espère.
0: Oui, là à ce moment, la salle de bain est plus petite, mais elle a laveuse sécheuse dedans, et chaque personne qui rentre dans notre salle de bain dit « Grande votre salle de bain! » Ben oui, t'imagines-tu comment elle était avant? Ça n'avait pas rapport. Ouais. Donc, on a rapetissé ça, on a un petit peu modifié, évidemment, on a fait, il a fallu tasser des murs, puis en mettre des nouveaux. C'est pratiquement juste moi et ma blonde qui a fait ça ensemble. Donc, on a eu un petit peu d'aide, surtout pour des affaires comme un peu de plomberie, puis un petit peu d'électricité par-ci par-là, malgré que j'en fais un petit peu. Mais principalement, c'est nous autres. On a monté les murs, on a défait les murs, fait que bien fier de ça. Mais là, on s'est fait un garde-manger incrusté aussi, parce que dans la cuisine, ce qu'on avait pour comme garde-manger, c'est un gros meuble, tu sais, vieux, puis tu perds full l'espace avec ça,
3: puis tout. Tu vas chercher quelque chose dans le fond, puis tout tombe, là.
0: Ouais, c'est ben tout. La façon que c'est fait, c'est gros, mais tu l'ouvres, puis finalement, il n'y a pas de place. Ouais. Donc, on s'en est fait un encastré dans la cuisine. On a tassé ce meuble-là. Tu sais, la cuisine a rapetissé un petit peu aussi, mais vu qu'on a moins de trucs dans les jambes de même, ça paraît pas, mais elle paraît plus grande. Ouais, c'est ça, exact. Puis, tu sais, je te dis ça parce que pour moi, c'est important d'avoir de l'espace dans une cuisine. Ben, moi, je cuisine beaucoup.
3: Ben, c'est ça.
0: Donc, il faut que je puisse marcher, il faut que j'aille du comptoir, faut que, tu sais. Donc, on a fait ça, puis on a agrandi le salon. Bien sûr, grâce au fait qu'on a... Parce que, tu sais, tu rentrais chez nous, puis là, t'avais la salle de bain qui était vers la gauche. C'est ça, l'énorme salle de bain. Tu sais, t'avais un petit salon, énorme salle de bain. Fait qu'on a défait ce mur-là, on a fait un plus loin. Fait que ça a grandi, puis ça a permis... Tu sais, il y avait deux fenêtres dans la salle de bain. Une sur le mur de gauche, puis une sur le mur en arrière. Mais là... Laisse faire ça, crime.
3: Tu l'as racheté dans le fond de
0: On a mis... tu sais, la fenêtre est rendue dans le salon. C'est ça. Au lieu d'être dans la salle de bain, dans le salon, fait que ça éclaire plus. C'est ça. Donc, c'est vraiment mieux. Mais tu sais, on a tout fait ça, nous autres, puis là, on a aussi tout enlevé ce qu'il y avait sur le plafond, parce qu'il y avait des genres de moulures autour du gyps, puis nanana, là, on a rempli ça de gyps, puis là, il y a des joints à faire. Puis ça, les joints, ça nous tente pas de faire ça, fait qu'on le fait faire. Fait qu'en ce moment, je suis un peu dans un chantier, malgré qu'on a quand même bien organisé.
3: Tu as refaire le plancher aussi, en changeant des murs de place, probablement.
0: On va le faire éventuellement.
2: C'est quoi, c'est du parquet?
0: Ce qui arrive, c'est que c'est du bois, nous autres.
3: Ouais.
0: Tu sais, c'est du bois franc. Ouais, c'est ça. Fait que, là, d'un, faut se retaper une job de restauration de ce plancher-là, parce que malheureusement, il est magané. Ouais. Ouais.
3: Écoute, moi, j'ai fait faire mes planchers, dans ma première maison, on voulait à peu près 25 ans, puis c'était déjà moins pire. Puis là, aujourd'hui, là, écoute, t'as même plus besoin de... Et ça ramasse la poussière au fur et à mesure, en même temps qu'il sort, puis...
0: Mais c'est du quoi? J'ai oublié d'ouvrir le son sur le live. En passant, on est live sur Facebook. Vous pouvez écouter à partir de cette minute-ci, donc 20h16. On est live sur Facebook, on est aussi sur YouTube, sur la chaîne YouTube. On est live sur YouTube.
3: Ça valait la peine de mettre 2 tonnes avant de commencer.
0: Écoute. La première, c'est notre thème, là. Tu l'avais jamais entendu, fait que ça a bonne à donner. Mais ouais, on est live sur Facebook, on est live sur YouTube. Je fais de la radio avec d'autres mondes ici qui ne coupent pas le son quand ils s'en vont en pause, puis ci, puis ça. Puis ils ont pas l'air d'avoir trop de problèmes, puis se faire bannir. Fait que je vais peut-être essayer ça. Ou au moins, je capoterai pas comme un malade si j'oublie de le couper, tu sais. Y a une chose, ce soir, la qualité de la caméra qui me filme, moi, est dégueulasse. Le reste, ça va bien. Il y a peut-être celle-là de Martin qui est bien focus sur son visage, ça, c'est correct. mais sinon, le reste, ça va.
3: À grosseur de face que j'espère qu'il y a voix.
0: Il y a voix en masse. Je vous rappelle qu'on va avoir du plus de contenu vidéo cette saison-ci grâce à Esteban qui est là avec son propre matériel. Il n'y a rien brisé à date. Ici, ça a l'air que c'est peut-être un petit peu moins dangereux qu'en survie en forêt.
2: mais j'ai rien brisé non plus en survie en forêt encore.
0: Non, ben c'est bon, tu sais, le gars, il est hot. Il est hot. Il va nous faire ça, va nous sortir ça bientôt. Donc, ceux qui sont incroyablement...

0: Au printemps, tu l'écorces, c'est le plus long. Après ça, tu le travailles, tu tailles, tu ponces, tu le peins, puis on arrive à l'assemblage la semaine prochaine.
1: Est-ce que tu le fais sécher dans un séchoir ou...
0: Non, on le fait juste sécher. Nous, le bois qu'on fait, on a une rotation. Ça fait 3-4 ans qu'il sèche dans un hangar.
1: Okay. Parce que j'ai connu quelqu'un qui a fait ça aussi, mais lui, il envoyait son bois sécher dans un séchoir. Il y a un séchoir à Stoneham qui fait sécher du bois.
0: Ouais, mais c'est cher.
1: Ouais.
0: Ça va dans les bails. On essaie de faire le plus bas budget possible.
2: Okay. Cheap comme moi, j'aime ça. J'aime ça. Cheap, moi, là, mes plafonds, là, tes gyps, là, toute la retraite. Toute la retraite.
1: Ah ouais?
2: Ah ouais, man.
1: Ben, c'est correct.
2: Ben, garde.
1: Pourquoi?
2: Pas de perte.
1: Ben, c'est justement, tu fais tirer des joies de main aux autres.
2: Exact.
1: Pourquoi le...
2: Tout de la retard, mon gars, ben oui, on a tout fait ça à main. Sur le plafond, parce que, tu sais, le plafond, c'est directement... Bon, il avait mis comme une grosse feuille de gyps, puis il avait recouvert de moulure en petit bois, tu sais, en petite latte, là, autour. C'était vraiment laid. On a enlevé les moulures, puis, tu sais, il y avait même un autre, tu sais, l'autre mur où, ce que justement, l'escalier est comme, tu sais, il a fait un creux dedans, fait qu'il n'est pas complet, tu sais, c'était plafond-là. Ben, il était direct sur le bois de... Du plancher d'en haut, dans le fond. Là.
1: OK.
2: C'est des grosses planches, là, ouais. Tu sais, genre. Fait que là, tu sais, nous autres, on a mis des petites planches là-dessus, puis là, on a vissé le gyps là-dessus, puis nanana, puis on a utilisé, mon gars, toutes les retards qu'on avait. On a bouché les trous par-ci, par-là, puis...
1: C'est correct. C'est de la récup.
2: Bing, bang, paf. Voilà. Ben, on est très fort, ça récup. Nous autres, là, les pertes, on n'aime pas ça autant dans le frigidaire que dans tout. Exact.
0: Il y a plein de trucs qu'on a fait dans le garage que c'est de la récup de d'autres chantiers qu'on garde.
2: C'est ça.
0: On garde un peu tout puis fait « Ah, cette planche-là va être utile. »
2: C'est ça. Ben, tu sais, quand t'as de l'espace, hein?
1: Ouais.
2: C'est juste que moi, ma blonde, elle est comme « Ça traîne. »
1: Ouais.
0: Ouais. Bon, mais ça, c'est normal. C'est le rôle.
2: Ouais, c'est ça. C'est ça. Puis moi, je suis comme « Ben non, mais tu sais, on
1: ça va
2: peut-être avoir besoin. »
1: Ça va servir. Ça. Ouais.
2: Pis, mais là, c'est pas pire. L'autre fois, elle m'a dit « Ben, garde, on va faire la règle de 1 an. » OK. Si on s'en est pas servi d'ici 1 an, on le jette. Je me dis, bon, c'est un bon compromis.
1: Ah oui.
2: C'est un bon compromis. T'as raison qu'effectivement, si en une année, tu utilises pas quelque chose, d'après moi, tu l'aurais utilisé.
0: Non, faut pas dire ça, parce que c'est 2 semaines après l'avoir jeté que tu vas dire...
2: Oui, je le sais, mais c'est pour ça que moi, je jette pas. C'est pour ça que moi, je jette pas.
1: Le problème, c'est pas que je jette, c'est que je me rappelle plus, je l'ai mis.
2: Hey, man, à un moment donné, je travaillais chez Desjardins, OK, quand j'étais plus jeune, et dans mes débuts vingtaine.
0: T'as 25 ans, là,
2: c'est correct. Ouais, c'est ça. Je travaillais chez Desjardins, puis là, j'avais gagné un concours, man, j'avais gagné un truc, puis tu sais, moi, ça arrive pas tant souvent, bon, d'un, parce que je m'inscris dans pas grand-chose, hein. Mais là, j'avais pas le choix d'être inscrit, tu sais, ils tiraient parmi les employés. Fait que j'ai gagné un certificat cadeau de 150$ dans un spa. $150, certificat cadeau.
1: Tu l'as serré quelque part, tu l'as jamais retrouvé?
2: Ben moi, je me suis dit, je vais le cacher. Pas que ma blonde du temps le trouve, tu sais, puis je vais nous faire comme un cadeau.
1: Regarde si
2: je l'ai jamais
1: acheté.
2: Je l'ai jamais, jamais, jamais retrouvé, mon gars. Mais moi, j'ai payé de l'impôt là-dessus. Là. Parce que c'est un avantage imposable. Fait que j'ai payé de l'impôt dessus à job, puis j'ai jamais pu m'en servir parce que je l'ai jamais retrouvé. 150, là, pas juste 50, Maudine. Ça me fait encore chier aujourd'hui.
0: Mais ça coûte quand tu vas au spa.
2: Moins que ça.
0: Okay,
2: avec pas, 150, là, tu pourras avoir 2 entrées plus 1 massage.
0: Ah, oh, ouais.
2: Puis si tu mets une couple de pièces de plus, t'as 2 massages.
1: Hé, hey, moi non, je suis pas capable. Non.
2: T'aimes pas ça, les, hey! Les spas?
0: J'ai jamais été, moi.
2: Ah ouais, c'est vrai.
1: Moi non plus, j'ai jamais été, mais j'ai entendu du monde y aller où c'est que faut-tu sautes.
2: Ouais, je comprends l'intérêt.
1: Et non,
2: il y a une chose qui m'énerve, ça c'est quand le monde, tu sais, tu parles pas fort, tu parles doucement. Tu sais, moi, mettons, là, j'ai une voix comme ça, OK? Donc, j'aime ça, je chuchoter de cette façon-là. Tout ce que t'entends, c'est une petite base très relaxante. Et là, t'en as justement des responsables qui arrivent et qui te disent chut. Non, moi, de dévisser, man.
1: Ah non, oublie ça, là. Oublie ça. J'arrête pas de fun.
2: Il y a moyen d'aller à des places. Il y a moyen d'avoir quand même du plaisir. Là. Écoute, il y a quand même des bains le fun. Puis là, t'es collé avec ta blonde. Puis là, t'es bien. Puis là, tu vas te faire masser. Puis là, c'est relaxant.
0: Non. Non.
2: Oui.
0: Non.
2: Je vous le dis. C'est relaxant. Bon, ce

0: chose que j'ai fait peut-être deux, trois fois dans ma vie, là.
1: J'ai hein? pas le temps.
0: Pas quelque chose que je vois à chaque
1: c'est
0: année.
1: Ça, moi non plus, j'ai pas le temps.
0: Mais prends-le, il faut le prendre. Il faut le prendre le temps pour relaxer. Il faut prendre le temps pour.
1: Marcher en forêt, c'est relaxant.
0: Je suis d'accord. Je le fais plus souvent que.
1: Ça n'ose pas.
0: Ouais, oui, effectivement. Marcher, man, la marche, c'est. Pour moi, c'est un sport. C'est un sport parce que je marche vite. Mais c'est une des activités les plus. Pour moi, c'est de la méditation mixée avec de l'effort physique. Tu sais, moi, le man, quand je décide, mettons, de perdre du poids, là, parce que ça m'est arrivé dans
1: c'est
0: la vie.
1: C'est le meilleur sport.
0: D'en prendre un.
2: Quand ton micro s'ouvre de toi, là, ça va pas faire.
0: Non, moi, je m'en vais. Reste ici, toi. Quand je décide, puis là, j'ai accroché le petit en plus. Quand je décide en vie, parce que c'est déjà arrivé, mettons, que je m'étais laissé aller, puis j'avais pris un petit peu trop de poids à mon goût et j'ai voulu en perdre. La marche, mon gars.
1: C'est le seul sport que tout le monde devrait faire.
0: Je suis tellement d'accord, mais tu sais, La marche, moi, c'est pas une balade. En fait, si je vais marcher, puis là, tu sais, genre vraiment marcher full tranquille, puis tout, ça me gosse un peu. Ça me gosse un peu. J'ai un peu plus de misère avec ça. Moi, je marche, là, mon gars. Tu sais, mettons, de chez nous à ici, là, sur Maps, ça me dit que ça prend 54 minutes.
1: À pied.
0: OK, à pied. Moi, ça m'en prend 30. Ça m'en prend 30, je me suis chronométré, mais moi je marche l'autre fois.
1: Des grandes enjambées rapides.
0: Ouais, mais c'est ça. Parce que d'un, je veux me dépenser. De deux, je sais pas, j'aime ça marcher avec un bon pas. Puis moi, je marche, ça me prend de la musique dans les oreilles. Right? J'ai ma musique, puis je pars là, tu sais, complètement dans ma tête, puis là, des fois, c'est comme une forme de méditation, de tout justement faire le vide, puis juste je reste juste concentré, mettons, sur ma musique ou whatever. Je sais pas, ça me fait du bien. C'est thérapeutique.
1: Pendant ce temps-là, t'as ta copine à côté qui court pour te suivre.
0: Ben là, c'est ça qui arrive. Si on va marcher ensemble, bon, j'ai pas mes écouteurs, tu sais.
1: Non.
0: Comment ça? Et elle me fait tout le temps ralentir.
1: Mais oui, parce qu'à côté, elle fait deux fois plus de pas que toi.
0: Mais pourtant, en plus, j'étais avec une fille qui est grande, puis elle marche vite. Elle s'est fait dire dans la vie qu'elle marchait vite aussi, mais genre, à côté de moi,
2: il faudrait marcher ensemble, moi, puis toi.
0: Elle tire dessus. Ouais?
2: Moi, tout,
0: parce que toi, ça te ferait du bien?
2: Ah, mais non, mais j'ai ce problème-là, moi aussi. Là.
0: Bon, bon, on ira
2: tous les trois. On a un petit le temps. On court pas, arrête, relax.
0: Ouais, c'est ça.
2: Mais là, il faut que je reprenne mon beat parce que là, j'y allais régulièrement marcher avec mon chien, avec le face euthanasie. Mais il marchait tellement plus vite que maintenant, j'ai pris ce beat-là. Justement, j'étais allé prendre une marche hier tout seul.
3: C'est pas facile marcher lentement.
0: Pis non, c'est ça.
2: C'est pas facile. Puis à un moment donné, je me suis dit, mais voyons, il est plus là, vas-y. Avance.
0: Marche.
2: Avance, oui.
0: Ça. Parce que t'attendais ton chien.
2: Ben oui, c'était épouvantable. Et trois pas, il arrêtait. Quatre pas. Il glissait, il passait pas.
0: Parce qu'il était vieux.
2: Ouais, oui. Et j'ai été que le jeune hier. C'est épouvantable.
0: Lui, il tire sa corde.
2: Ah non, il a assez de manger. Il a assez de manger à corde. Il y a une auto qui passe, il se sauve comme si il y avait une bombe atomique qui venait de tomber.
0: Je pense à mon chat, ça. Le plus peureux des chats, man. Mais ouais, la marche, là, sérieusement, j'encourage tout le monde.
2: Ah,
0: mais
2: moi, j'adore ça.
0: C'est tellement bon. Puis c'est bon pour l'âme. Tu sais, moi, le.
2: Ça me vide la tête complètement.
0: Ben, c'est ça. J'ai eu une période difficile, mettons, récemment. V'là quelques années récemment. Ça fait déjà pour 4 ans, genre. Mais reste que j'ai eu une période difficile. Et d'aller marcher. Tu sais, des bonnes marches, là. Tu sais, je parle pas juste 15 minutes, là. Tu sais, je parle, mettons,
1: une heure,
0: là, ouais. C'est ça. Ça m'a tellement fait du bien. De un, ça te fait sécréter des drogues. Parce que c'est un effort physique, donc tu sécrètes de la dopamine, de l'endorphine, tu sais, plusieurs trucs comme ça qui font naturellement du bien à ton esprit, ton corps et tout. Mais en plus, justement, l'effet, tu sais, c'était comme plus facile de... L'engrenage de mes pensées fonctionnait mieux, tu sais, était plus, justement, en faisant le vide, ça te permet de mieux, oui. Après ça, faire le point de, c'est comme si tu donnes ce que t'as dans ton conscient, ok, à ton subconscient. Tu sais, si on dit, mettons, qu'on utilise consciemment seulement 10% de notre cerveau, ben moi, je considère que le 90% restant, c'est ton subconscient, Right? Donc, qui prend le dessus quand tu dors, qui tu sais, quand on dit la nuit porte conseil, ouais. C'est parce que c'est ton subconscient. T'avais de quoi en tête avant de dormir? Tu dors, ton conscient prend une pause et c'est ton subconscient qui prend le dessus. Et lui, il travaille bien mieux, bien plus vite puis tout. Puis on dirait que marcher, ça fait ça. Ça tasse les affaires de ton conscient, ouais. Ça le met dans le subconscient puis c'est plus efficace.
2: Combien de fois ça a dû t'arriver toi aussi? Tu pars prendre une marche parce que soit t'es enragé, ouais. T'es choqué. Au bout de certains temps, même à la moitié de ta marche,
0: oh oui.
2: Tu deviens oups, plus calme. Puis tu,
0: absolument, puis t'arrives, puis t'es de
2: bonne marche. Tu continues le même rythme que quand t'es parti.
0: Oh
2: parce
0: oui.
2: Que t'as parti avec ce beat-là, avec ce rythme-là. Fait que tu le gardes, mais en tout cas, moi, je me rappelle là, d'avoir parti de la maison, on l'a enragé. Là. Puis je te dirais, même à l'adolescence, là, j'étais tanné, mettons, je me chicanais avec mes parents, puis je partais, je marchais. Je partais enragé, puis à un moment donné, oups!
0: Non, ça fait
2: du bien. Ça l'esprit.
0: Ah oui, absolument, 100%. T'es d'accord avec ça, Esteban?
3: Totalement.
0: Totalement.
2: À cette heure, je prends des marches, mais avec mon char. Je te dis, ça aussi, ça fait du bien.
0: Je suis pas sûr. Pas mon char, je marche à côté, je me filme en faisant une petite danse. C'est ça que tu fais?
3: Mais ceux qui marchent en forêt, je conseille pas d'écouteurs de temps en temps.
0: Oui, non, en forêt.
3: Jamais de musique, mon frère.
0: En forêt, non, moi, non, écoute.
3: Jamais.
0: Je te dirais pas jamais, parce que ça m'est arrivé. Mais c'est effectivement plaisant de marcher en forêt sans musique.
3: Déconnecté pour de vrai de tout.
0: C'est ça, à cause de tous les sons justement de la nature. Pis tout. Hey, à un moment donné, justement, j'étais vraiment... écoute, ça allait pas bien. Hein? Je suis avec mon ex, puis là, chicane, t'sais, grosse affaire. Puis c'est assez rock and roll avec cette personne-là. Et je m'en vais marcher d'une place que j'aime bien, mais c'est comme un parc, donc c'est dans le bois là, tu sais, puis il y a des sentiers puis tout, puis je marche là, tu sais, puis à un moment donné, il y a un écureuil qui me suit, je le vois, il me suit à côté là, tu sais, genre dans la forêt, mais tu sais, il revient tout le temps comme pour voir où là, je continue à marcher, puis à un moment donné, whoop, il revient, c'était drôle. Fait que là, à un moment donné, je m'arrête, tu sais, puis là je me mets à voir, puis là j'avais pas de musique. Puis là, je me mets à voir toutes les plein de petits oiseaux, tu sais, partout, puis tout. Puis là, il faisait beau en plus, une belle journée. Puis tu sais, j'avais plein de mauvaises émotions quand j'ai commencé ça. Oui. Tu sais, j'étais pas de bonne humeur, j'étais triste, j'étais fâché, tout ce que tu voudras. Puis là, à un moment donné, on dirait que c'était en train de m'amener justement une paix un peu intérieure, une sérénité. Et à un moment donné, j'ai juste mis mon bras, j'ai étendu mon bras sur son long, comme ça. Je me suis dit, tu sais, comme une branche. J'ai étendu mon bras comme une branche. Et il y a un oiseau qui est venu se poser sur mon doigt.
3: Ah ouais?
0: Ouais. Il y a un petit oiseau qui est venu se poser sur mon doigt. Puis là, il était juste comme, me regardait. Puis il restait sur mon doigt. Puis tout. Puis là, j'étais comme, waouh, c'est donc bien cool. Puis ça me remplit d'un sentiment incroyable. Tu sais, on s'entend, j'étais fragile émotionnellement, donc ça a comme fait, je trouvais ça tellement hot que l'oiseau vienne se poser sur moi, puis qu'il soit bien là, puis là, à un moment donné, il repart, puis là, je sais pas si c'est le même, mais il y a un autre oiseau qui revient, il se pose sur ma main aussi.
3: C'est savoir apprécier les choses simples aussi.
2: Ben oui, il y a deux parcs à Québec, c'est régulier, là, tu peux, et même trois. Il y a la base plein air à Sainte-Foy, tu vas là, tu te mets des graines dans les mains, puis les oiseaux viennent manger dans tes mains, les écureuils aussi.
0: OK.
2: Il y a les chutes à Charny.
0: Mm-hmm.
2: Puis là, le troisième, parce que je veux le dire, le parc Mézeray à Québec.
0: Ben moi, je suis allé au parc Mézeray, puis je veux dire, les animaux me grimpent pas dessus. Là.
2: Ah, c'est vrai? Ah, ben moi, oui. Puis écoute, je suis allé...
0: Oui, mais c'est sûr que je me promène pas avec la bouffe.
2: OK, ben non, mais moi j'allais avec mes enfants quand ils étaient petits. Ouais. J'allais avec on s'emmenait j'emmenais des pinottes, j'emmenais des graines de tournesol de cahier, puis les oiseaux venaient manger dans nos mains, on nourrissait les écureuils. Puis il y a même eu je crois encore qu'ils sont encore là, il y a une famille de chouettes. Au parc Mézeray, il y a beaucoup de photographes qui viennent, sont nichés dans un arbre, sont vraiment à la vue beaucoup. C'est vraiment exceptionnel de voir là, comment ils nourrissent leurs petits.
0: Toi, tu restes ton âme, donc t'es un peu dans le bois, genre?
3: Dans le bois. Moi, ouais. Je suis dans le bois,
0: ouais. OK. T'en vois-tu des fois des chouettes, des hiboux?
3: Des chouettes, des hiboux, des vautours, des aigles.
0: Mais t'en vois-tu des hiboux pis des chouettes? Des fois? Ouais.
3: Oui.
0: toi, t'en as vu.
3: Oui.
0: Parce que c'est quand même rare. Tu sais,
3: ouais, nous, on a des lapins.
0: Bon. Dehors. Ouais, c'est ça.
1: Ouais. Que,
0: t'as de la bouffe à côté.
1: C'est ça, un buffet pour les hiboux.
0: Mais ouais. Reste que ça arrive pas à tous les jours, même, je te dirais, pas à tout le monde de
3: non,
0: voir
3: c'est un animal
0: des
3: rare,
0: hiboux.
3: C'est un animal rare.
0: Parce que d'un, ça se camoufle très, très bien. C'est
3: de deux,
0: il
3: faut vivre la nuit pour les voir.
0: Puis la plupart du temps, sauf que quand je restais à Burnaby, au BC, j'avais un petit... juste un petit bois à côté de chez nous que je traversais des fois. Là. C'était justement une petite marche que je faisais des fois, aller-retour 4-5 fois. Là, c'est pas un gros... Ben, c'est sur le bord d'une petite rivière, d'un petit ruisseau, tu sais, puis tout. Puis je me promène là, puis à un moment donné, je vois d'un arbre, je fais comme, ben voyons donc. Puis on est en plein jour, et c'était un hibou. Hein? Quelle sorte, écoute, je m'y connais pas assez pour te le dire. Mais c'était un beau gros hibou. Tu me regardais là, puis ça, c'est hot parce que ça tourne sa tête sur lui-même.
2: À la limite, ça a un regard effrayant.
3: Ah, oh, mais c'est effrayant, un hibou. T'as déjà vu une patte de hibou?
0: Oh, oui, c'est des cerfs.
3: Il y a plus de griffes que...
0: Non, mais c'est ça,
2: mais je veux dire, même le regard, tu le vois de loin, puis il semble être en colère envers toi.
3: Ça sonne prédateur.
2: Oui, exactement.
0: Moi, je trouve ça majestueux. Moi, j'aime beaucoup les oiseaux de proie dans la vie.
2: Ah oui.
0: Les aigles, les faucons, justement, les hiboux, les chouettes, les trucs de même, ça m'impressionne. Je trouve ça très cool.
2: Mais de loin, moi.
0: Ben, non, ben, pas moi. Mais c'est ça. Puis là, je l'ai vu plusieurs fois à même place. Là, lui, il restait dans ce coin-là. Là. Puis là, des fois, à un moment donné, j'avais pogné une petite vidéo de lui, mais tu vois, on dirait quasiment qu'il savait, genre, il a changé de branche. Tu sais, il est parti, il a volé jusqu'à une autre branche, puis tout. Mais je trouvais ça malade d'avoir un hibou si proche de chez nous, puis de pouvoir le voir dans le jour, puis tout. C'est fou.
2: Mais moi, je sais pas pourquoi, mais j'ai une phobie un peu des oiseaux.
0: Ah ouais?
2: Je rentrais jamais d'une volière. Jamais, jamais, jamais, jamais, jamais.
3: Pourquoi?
2: Je sais pas. J'avais un ami qui avait des perruches.
0: Ouais.
2: Ses perruches étaient en liberté. Puis sinon, un de ses perruches qui venait se poser sur moi, je filais pas bien. Là. J'aime pas ça. J'aime vraiment pas ça. J'ai une phobie des oiseaux. Ouais. Je déteste ça. Je serais pas capable d'en prendre dans mes mains. Là. Je vais rentrer d'une maison où il y a 7-8 chiens qui est des gros chiens imposants, j'aurais pas de problème, mais je rentrerai pas d'une maison parce qu'il y a des oiseaux en liberté.
3: Moi, c'est l'inverse.
2: Ah ouais?
3: Je suis pas un fan de gros chiens.
2: Ah non, moi, les oiseaux, je sais pas.
3: Écoute, il y a un gars sur le réseau, lui, il fait du. C'est quoi du paramoteur?
2: Oui.
3: C'est du parapente, mais t'as un moteur, t'as une hélice dans le.
0: Ouais.
3: Mais lui, il y a un aigle. Puis
0: ah, c'est
3: il fait des vidéos, puis il vole.
0: À côté de son aigle.
3: Avec son aigle.
0: Hey. Ah, ça, wow.
3: C'est incroyable.
0: Ça, c'est hot. Écoute, moi, j'aimerais ça. Tu sais, il y a des places là où ils donnent un gant, genre.
2: Ouais,
0: là,
2: non,
0: là, tu peux avoir un aigle, toi, puis des faucons, puis tout. C'est. J'aimerais ça.
3: J'étais petit, il était lourd.
0: Oh, oui! C'est gros, ça,
3: un gros faucon, là.
2: Ah, puis c'est pesant, l'oiseau, là.
0: Ben oui!
3: J'étais petit, je l'avais à bout de bras.
0: Mais j'aimerais ça. T'sais, moi, sérieusement, j'aime ça. Puis vous dites, j'ai pas assez peur, moi, des. J'ai pas peur de grand chose, là. Je vais être honnête avec toi. Là.
2: Ben moi non plus.
0: J'ai pas assez peur, peut-être, dans la vie. Là.
3: À part des perruches et du parachute.
0: C'est, ouais, c'est
2: wow,
0: ça.
2: T'as cassé, ouais. Non, mais tu sais, écoute, l'été passé. Non, pas l'été. L'automne passé. Oui, parce que mon garage de toile était monté. Ça cogne à la porte chez nous.
3: Une perruche.
2: Non, c'était des dindes sauvages.
0: Ah, c'était des dindes sauvages.
2: J'avais des dindes sauvages sur mon
0: pied. Ils ont cogné, ils ont vraiment poli.
2: C'est parce que moi, j'ai un pommier décoratif. Okay? Dans mon pommier décoratif, écoute.
0: Je t'écoute certain. Je peux faire deux choses en même temps. Moi.
2: Il reste des pommes à l'année dedans.
0: OK.
2: C'est des petites pommes gros comme,
0: parce que c'est
2: comme un bleuet, à peu près.
3: Mais c'est des fausses.
2: Non.
0: Non.
2: Puis, fait que j'ai tout le temps des oiseaux spéciaux qui viennent chez moi.
0: C'est juste, c'est pas comestible pour nous.
2: Je me suis réveillé un matin, j'avais 4 dindes sur mon terrain. Et oublie ça, là, ils ne laissaient pas sortir de la maison.
0: Ils ont cogné.
2: Mais ils picossaient, là. Puis là, dans celle-là, je travaillais avec un gars qui chasse la dinde, puis qui m'avait déjà dit.
3: Sur le 12.
2: C'est très, très, très, très peureux une dinde. Tu ne réussiras pas à t'approcher d'une dinde. C'est excessivement.
0: Non, c'est agressif.
2: Mais oui, mais je veux dire, si t'es à la chasse, à la dinde, si tu te craques des doigts, ils vont partir. Puis écoute, là, je savais plus quoi faire. Fait que j'ai parti le système d'alarme de mon truck.
0: OK.
2: Ils sont jamais partis.
0: Ouais, mais eux autres, ils savent qu'ils peuvent pas se faire chasser où ce qu'ils sont. Je te jure, tu as plus de chances de voir un orignal quand c'est pas le temps de la chasse que quand c'est le temps de la chasse.
2: Ouais. Mais là, j'ai juste... Ben donné, dans ma rue, j'ai un policier. Fait que je l'ai appelé, j'ai dit, tu fais quoi, là?
0: Puis évidemment, il connaît tout le monde dans sa rue, tu sais, qui
2: non,
0: connaît
2: c'est
0: pas
2: vraiment
0: tout le monde
2: pas,
0: dans
2: non,
0: sa rue?
2: Non, je connais pas tout le monde dans ma rue, vraiment pas, même, okay. Je te dirais que c'est le seul que je pourrais te dire que je pouvais appeler.
3: Tu connais pas le monde dans ta rue?
2: Non.
3: Pourquoi?
0: Non, on n'habite pas tout à Stoneham, man.
3: Non. Ouais, mais ta rue, tu connais au moins tes 7-8 voisins?
0: T'es 7-8.
3: Je sais pas. Non. Moi, dans mon coin.
2: Je connais mon voisin d'en face, mon biais, mon voisin de côté, mais mon autre voisin.
0: Moi, ça prend un bout.
2: Je te dirais que j'ai réussi à d'y parler cette semaine pour la première fois.
0: OK.
2: Parce que là, à un moment donné, j'ai dit, ça n'a plus de bon sens. Là. Écoute, j'ai été obligé à un moment donné, vous étiez revoir sur Internet. Il y a un beau vidéo de moi à un moment donné avec Radio-Canada parce que mon voisin, c'est un amasseur compulsif. C'est quelqu'un qui ne tombe pas son gazon, qui, à la limite, c'est un ermite, là.
0: Hey, puis c'est quelqu'un là, qui ne tombe pas son gazon sur son propre terrain, moi, j'accepte pas ça.
2: Ben, je vais t'expliquer.
0: Ouais, vas-y. Mais continue ton histoire. Fait que là, t'avais un policier.
2: Ouais, j'ai dit, je fais quoi si je sors avec un bat de base puis je l'assomme, là?
3: T'en manges? Oui! Non, merci!
0: Ah, c'est bon de la dinde!
2: De la dinde sauvage, j'ai pas aimé ça.
0: Ben oui!
2: J'ai pas aimé ça.
3: Monsieur me fait de la sauce sur le poulet.
0: Pas trop un gars de viande de bois.
2: Ah, oui, je suis un gars de viande de bois, mais la dinde, écoute, même tu demanderas au chasseur, me dire.
0: Manges-tu de l'oie?
2: Oui.
0: Moi, j'ai ça aussi, canard. Ça coûte fort un peu.
3: Canard.
2: Oui, canard.
3: Canard.
0: Ouais, mais canard, c'est qui n'aime pas le canard. Là,
2: fait que, écoute, les dindes sont restées 2 heures chez nous. Facile. À sauter.
0: Puis il fallait qu'ils rentrent travailler. Pas pu.
3: Martin était séquestré par des dindes.
2: Non, pas à ce point-là. Là. Mais je veux dire, j'aimais pas ça. J'aurais pas aimé qu'elle m'a donné que ça arrivait et qu'elle a envie de me charger. J'aurais pas trippé.
0: Mais ça aurait dû être pour ça que tu as été interviewé par Radio-Canada.
2: Non.
0: T'es malade, hein? Imagine,
3: 24
0: t'sais.
3: Heures séquestré par des dindes.
0: C'est ça.
2: Non,
3: TVA
2: non,
3: News.
2: Non, tu t'approches sur Internet. Voisin indésirable à Lévis, Radio-Canada. Tu vas voir, tu vas comprendre quand tu me dis...
0: ceux qui sont à l'écoute, là.
2: Ah, hein? Écoute, même si...
0: Allez voir ça.
3: Attention aux dindes.
2: Non, mais il sait exactement que
0: voisin
2: c'est moi qui a fait
0: indésirable
2: la plainte.
0: À Lévis. Allez voir ça, vous allez voir une belle entrevue de Martin à Radio-Can. Écrivez-nous, si vous la voyez, si vous l'écoutez, écrivez-nous vos commentaires. Écoute, 418-903-5969, 418-903-5969. Appelez-nous. Vous savez que c'est le même numéro ici à la station pour appeler et texter. C'est incroyable. On vous donne pas 2-3 numéros. On rend pas ça compliqué. On en fait rien qu'un. 418-903-5969. Vous pouvez toujours aller sur JD's Voice. Hein? J-A-Y-D-E-E apostrophe S espace Voice, donc V-O-I-C-E. Allez sur la page Facebook. Commentez sur la page Facebook. Hein? Écrivez-moi directement en message. C'est moi qui reçois ça. Là. J'ai pas encore assez populaire pour avoir une secrétaire. Inquiète-toi pas, je réponds à toutes les messages.
3: Si vous avez des histoires avec des animaux sauvages, on veut les entendre.
0: C'est sûr. Puis on veut aussi entendre vos commentaires par rapport à la vidéo de Martin. Mais oui, des dindes, c'est agressif pour vrai. C'est agressif, tes dindes. Mais moi, je l'aurais mangé.
3: Moi aussi.
2: Je pense qu'il m'en reste dans le congélateur, si tu veux, je vais t'en apporter.
3: Dans le four.
0: Apporte-moi ça.
3: Donc, tu l'as mangé?
2: Non.
0: Toi, histoire de fou... check dans les textes, Martin. Je pense qu'on a reçu des
2: ça avait passé aux nouvelles, oui.
3: Passé aux nouvelles.
2: Ah, ben c'est bien ça. Uh-huh. Je sais pas c'est qui a répondu, mais merci de... Oui, ça avait passé aux nouvelles. On a fait l'ouverture des nouvelles avec ça. Parce qu'écoute, ça faisait honnêtement au moins 20 plaintes qu'on faisait. Puis que la ville nous disait, on y envoie des amendes. Il est payé.
0: Ah.
2: Au lieu de tondre son gazon, au lieu de ramasser ses choses, il est payé.
0: Ben, pourquoi pas? C'est de l'argent,
3: c'est
0: pour ça qu'il
3: voulait pas. Il voulait pas qu'il arrête. Il a financé la vie de Lévis pendant 10 ans.
2: Non, je te dirais que j'avais comme client dans ce temps-là, il y avait encore un maire à Saint-Jean-Chrysostome.
0: Ouais.
2: J'avais comme client le maire de Saint-Jean. Il était pas content. J'ai dit, écoute, qu'est-ce que tu veux que je fasse?
0: Ouais.
2: Je les ai rappelés l'année passée. Je leur ai dit, écoutez, j'ai dit, la dernière fois, ça s'est réglé à TV, là. J'ai dit, faites-vous quelque chose, et le lendemain matin, le gazon était coupé. Mais là, c'est parce que j'ai l'air de quelqu'un qui est très, très, très...
0: chialeux.
2: Ouais. Ouais. Mais écoute, c'est parce que je ramassais des couleuvres. Des couleuvres, des rats, des mulots à pocheter. Ouais, quand
0: c'est sûr que ça amène de la vermine, ça devient un petit peu plus problématique. Ben, des moufettes, sais-tu quoi? J'ai su récemment que les moufettes sont bénéfiques
2: pour
0: ton terrain.
3: On en a une chez nous, c'est malade,
0: les
3: moufettes.
0: C'est très utile. Tu sais, ça fait des trous là, dans ton terrain, là, mais c'est pour aller manger des gros vers blancs dégueulasses. Là. T'as-tu déjà vu ça, man? On dirait des grosses crevettes de terre. C'est gros, pis c'est dégueulasse. Pis ça nuit à la fertilité de ton sol.
3: Okay.
0: Si on a des gazons aussi beaux et verts, c'est grâce aux moufettes.
3: Merci les moufettes.
0: Ouais. Ouais, ouais.
3: C'est super mignon et des moufettes.
0: C'est tellement beau.
3: On en a une chez nous. Puis c'est pas, faut pas croire que tu vas te faire.
0: C'est ça. Elle,
3: c'est juste. Tu peux pas te faire arroser ni agresser. Tu peux être à côté d'elle là, si tu la menaces pas.
0: C'est ça. C'est vraiment juste quand ils ont très peur, quand ils pensent, ils ont pas d'autre option.
3: Puis ça des signes.
0: C'est ça. Ça a l'air qu'ils font des signes. Tu tapes des pattes avant de commencer.
3: Oui, tu fais pas un spoon kill.
0: Non, non.
3: Elle se retourne, elle tape des pattes, elle te fait comprendre que.
0: C'est ça. Mais moi, avant de voir ce truc-là, je remercie, je pense que c'est ma mère qui m'a envoyé ça. Je me souviens plus exactement. Je pense que oui, je pense que c'est ma mère. Merci, maman. Elle m'a envoyé un vidéo, justement, de la fille qui est à côté de la moufette, puis qui a flatte, puis toute la moufette, elle veut des câlins, là, tu sais, full affectueuse, puis nanana, puis...
2: Ça m'est arrivé, ça.
0: Pourquoi?
2: Ah ouais, j'étais à Cape May au Seashore dans un camping. On était en train de manger et on avait pris pas mal de boissons. Puis à un moment donné, on était assis à la table de pique-nique. Puis comme un chat, là, les deux pattes sur mes cuisses, je m'en reviens, c'était une moufette.
0: Ah ouais?
3: Moi, je pense que c'est la boisson. En fait, c'était un chat.
2: Non.
0: C'est un chat, c'est un tuxedo.
2: Non, puis écoute, j'ai parlé avec j'avais un de mes amis qui travaillait sur ce camping-là. Il dit, tout le monde la nourrit, fait que...
0: Ah, fait que c'est ça, elle est habituée au monde.
2: Elle est habituée au monde, puis elle vient quêter, puis elle est jamais agressive.
0: Ah, c'est cute, hein?
2: Elle vient quêter, puis c'était bizarre, parce que, habituellement, vous faites la prédominance, c'est le noir.
0: Ouais.
2: Elle, c'était le blanc.
0: OK, elle avait plus de blanc qu'elle blanc.
2: Beaucoup plus blanche.
0: Mais les patterns de couleurs sont super beaux. Moi, je trouve ça tellement beau, une moufette.
2: C'est un beau visage.
0: C'est cute. Oh,
2: oui.
0: C'est cute. Oh, c'est pas comme un...
3: Pas comme un porc-épic.
0: Ben, j'allais dire comme un porc-épic, mais moi, je trouve ça quand même cute, un porc-épic. Fait que, tu sais, peut-être...
3: Un hérisson, c'est cute.
0: Non, même, il n'y a pas grands animaux. À part, là, un mini caniche, là, ou un petit chien barbette, qui a tous ses cheveux dans la face, puis qui fait rien que japper parce qu'il voit rien.
3: Tout ce qui est oiseau avant 6 mois.
0: Ouais. j'ai de la misère à trouver des bêtes pas cute, tu sais, lettes. C'est bien rare. Tu sais, même un carlin, à la limite, je trouve ça cute. Là,
3: un quoi?
0: Un carlin.
3: C'est quoi?
0: C'est des pugs.
3: Ah!
0: Même ça.
3: C'est pas des pugs, c'est le vrai mot?
0: Le vrai mot en français, c'est un carlin.
3: Un
0: carlin. Oh, lui qui est bête. Tu sais, ils sont plus gros que ça. Là. Puis il a la face un peu de tout écrasé. Là, puis il a la langue en zéro
2: bouchon. Je t'assinerai pas, mais je pense que carlin et pug, c'est deux races différentes.
0: T'es sûr? Sûr que non. En tout cas, 418-903-5969. Hein, si vous le savez, écrivez-nous. Rectifiez-moi. Tu sais, moi, là, je vais vous donner des opinions. Je vais vous dire des trucs. Et des fois... On n'aura pas la même. Des fois, tu ne seras pas d'accord avec ce que je te dis. Puis même que des fois, ça se peut, je me trompe. Eh bien, ça me fait plaisir de me faire corriger. Ça me fait plaisir d'échanger sur un sujet si on n'a pas la même opinion. Ça me fait plaisir d'entendre le tien et de débattre avec toi. Alors, n'hésite pas. Les lignes sont toujours ouvertes. 418-903-5969. Sur ce, mes chers, on va faire une petite pause, une courte pause avec une couple de tunes. Écoute, je l'ai dit sur les réseaux sociaux, je l'ai pas dit à la radio encore.
3: Oui, d'ailleurs, j'avais une question là-dessus.
0: Ouais, ce soir, c'est un spécial IMO.
3: C'est quoi IMO?
0: C'est quoi IMO? C'est un style de musique. Okay? C'est un style musical. Je suis pas mal certain que c'est pas les artistes eux-mêmes qui ont décidé de s'appeler comme ça, comme style musical. Puis c'est un mouvement, en fait, c'est comme toute une vague qui est arrivée quand moi j'étais au secondaire. Ça venait avec un style vestimentaire avec un style au niveau de la coiffure. Ça venait avec une attitude. Ça venait avec un style.
3: Un peu comme le punk a eu.
0: Oui. Puis, mais ça a eu des connotations incroyablement péjoratives.
3: Okay.
0: Je sais pas pourquoi, mais écoute, tu sais, c'est. Il y en a que ça passait, puis il y en a que ça passait pas. Mais le emo, c'est parce que la prémisse, c'est que tout le monde est. C'est des paroles. Les paroles des chansons, souvent, sont un petit peu plus mélancoliques, même tristes des fois. Donc, les artistes, souvent, s'habillaient, tu sais, avaient les cheveux noirs, le toupette d'en face, du maquillage au niveau des yeux.
3: Pas loin de gothique.
0: Oui, c'est ça. C'est comme un mix entre gothique pis punk, genre.
3: Okay.
0: Comme gothic punk. Ouais, un mix entre les deux. Mais au niveau du style musical, ben, tu sais, c'est plus un dérivé du punk rock. Avec un petit peu plus d'émotion, de mélancolie dans la musique. Moi, j'adore ça. Moi, je trouve ça très bon. J'aime beaucoup ça. Moi, je suis pas embarqué dans la mode emo. En fait, je savais pas vraiment c'était quoi emo. J'ai comme un peu tout dans la vie, genre je sais comme un peu plus tard, là, je me tiens pas assez au courant des affaires. J'ai su c'était quoi moi en me faisant traiter d'emo. Okay, parce que ça, en plus, là, c'était tellement péjoratif, là, c'est ça, c'était une insulte. Là.
3: Ouais,
0: genre, c'est-tu des mots, man? Qu'est-ce que des mots?
3: J'avais déjà entendu ça, c'est pour ça que je me demandais tout à l'heure que t'as mis style musical, je comprenais pas.
0: Emo, c'est pour emotions, émotif. Hein? Oh. Donc, emo.
3: Ça vient de émotif.
0: Ouais, okay. ça viendrait de ça. Puis, est-ce quelqu'un qui est rentré en studio?
2: Ouais, je vais aller voir, je pense que oui.
0: OK, pas supposé, mais en tout cas. mais ouais.
3: Des dindes.
0: Donc, ça devient... Ouais, c'est ça. Ça gagne à porte. C'est des dindes, Martin, c'est des dindes. Donc, il y avait toute cette affaire-là. Fait que là, je ne sais pas si les gars étaient jaloux. Je peux pas te dire, mais ça avait une connotation péjorative. Je pense que oui, les gars étaient peut-être jaloux parce que les gars qui étaient emo, eux autres, premièrement, souvent, il y a plein de filles qui trouvaient hot.
2: Hot.
0: Right? Hot. Ou chaud pour les francophones. Fait que peut-être qu'eux autres, il y avait une certaine jalousie. Peut-être qu'il y a certains gars aussi qui aimeraient ça, se mettre du maquillage, puis de se mettre du kitex, c'est noir, c'est doigt, puis qu'ils disent pas, ils osent pas. Puis là, ces gars-là, ils osaient, tu sais. Fait que là, ils sont fruits de ça. Tu sais, les emos, souvent, ils osaient s'habiller avec des couleurs que les gars, tu sais, c'était tous des gilets noirs. Moi, quand j'étais à l'école, là, les skateurs slash métalleux, là, c'était on avait des gilets noirs, pis ça, pis je dis, on n'a pas tout le temps été complètement là-dedans, là. Mais reste que moi, je m'habille en noir là, pendant un bon bout. Sauf que moi, j'avais les cheveux longs. Okay? Je m'étais laissé pousser les cheveux à peu près au même moment que ce mouvement emo-là est arrivé. Et moi, j'étais dans les cadets. Donc, je pouvais pas avoir les cheveux longs. Donc, j'étais comme rasé en dessous. Puis en tout cas, la coupe que ma coiffeuse m'avait faite, c'était comme pour pouvoir mettre mes cheveux en dessous de mon béret, que ça paraisse pas, tu sais, que j'avais quand même mon tour d'oreille dégagé. Et quand même avoir les cheveux longs, tu sais, comme je voulais, tu sais, à l'école puis tout. Mais ça a fait en sorte que la façon qu'elle m'a coupé, mon toupette était plus long que le reste. OK? Mon toupette était un petit peu plus long, mais tu sais, il suivait mes cheveux, mais tu sais, ça a fait en sorte que quand ils ont poussé plus, quand j'avais les cheveux aux épaules, ben j'avais aussi le toupette aux épaules, tu sais. Puis moi, au lieu d'avoir une séparation entre les deux ici, je la mettais sur le côté, ma séparation. Ça me faisait la mèche d'en face, mais moi, je savais pas c'était quoi ça, emo. Et là, moi, j'osais déjà, à ce moment-là, porter des couleurs que les autres portaient moins. J'avais un gilet rose. Et à un moment donné, mes cheveux d'en face, plus mon gilet rose, il y a quelqu'un qui passe à côté de moi et qui me traite d'emo. Et là, moi, je reste bête parce que je me dis, c'est quoi ça? Tu sais, je peux bien, je je suis habitué. Tu sais, moi, à l'école, je me suis quand même fait écœurer de secondaire 1 à 4. En tout cas, au secondaire. Secondaire 1 à 4, je me suis quand même pas mal fait écœurer. Et j'étais habitué, mettons, de me faire dire fif ou blablabla. Bla, bla, tu sais, des affaires par rapport. Là,
1: tu que, dis les mots, c'est-tu le nouveau fif?
0: Ou... Ben là, c'est ça. J'étais comme, c'est quoi? J'ai dit, fif, tapette. Tu dis mots à cette heure. Je comprends pas. Puis là, il y a quelqu'un qui me l'a expliqué. Puis de là, l'explication que je te donne. Mais tout ça part quand même, reste que c'est de la musique. C'est de la musique. Si on dit écouter du emo, ben, tu sais, c'est un style musical. Puis je trouve que ça porte à interprétation. Je trouve que ça porte à interprétation. Oui, il y a clairement des bands de ce temps-là qui faisaient, tu sais, qui étaient définis emo. Mais encore une fois, t'aurais demandé à cette band-là, est-ce que vous faites, tu sais, le style musical que vous donnez, c'est emo? Puis il aurait sûrement dit, what the fuck is that?
3: Est-ce que ça se fait en francophonie?
0: Je le sais pas. Dis,
3: est-ce que tu connais Indochine?
0: Oui.
2: Ben oui.
0: Oui.
3: Indochine, tu connais pas.
0: Ouais.
3: C'est un peu dans ce style-là.
1: Oui,
0: ben,
1: oui.
0: Ben,
3: moi, c'est mon groupe préféré, Indochine, moi, mais.
0: C'est bon, c'est Indochine, mais je trouve pas que ça ressemble, tu sais, musicalement tant que ça.
2: Non. Ben, il n'y a rien qui ressemble à Indochine, je crois.
0: Ouais, mais c'est ça. C'est ça.
3: C'est assez unique, j'adore, mais c'est.
2: Écoute, ben, j'écoutais ça en
3: quand tu me l'expliques, c'est pas mal l'image que je vois.
0: Oui, à cause de l'image qu'Indochine s'est donnée, effectivement.
2: Comment il s'appelait, donc, chanteur Nicolas...
3: Nicolas Sarkis.
2: Sarkis.
3: Ben, c'est
2: Sarkis.
3: Il s'appelle oui. Toujours. Ben il faut encore...
0: Comment il s'appelait, lui? Il s'appelle encore dans même.
3: C'est un des, vieux, des plus vieux groupes français, je pense, qui...
0: Dans le temps, très bon. Très bon,
3: toujours le même groupe. C'est ils sortent encore des albums.
2: Ah oui, j'écoutais ça en sixième année.
0: Ben là, vous allez voir un peu.
3: Je suis le seul qui écoute ça. Personne ne connaît ça ici.
2: Ben, c'est parce que t'es.
0: Ben non! Ma tante connaît très bien ça, d'ailleurs.
3: Écoutez, vous savez Goldorak quand vous étiez petit?
0: Elle peut-être à l'écoute.
3: Moi aussi, j'écoutais Goldorak.
0: Ben oui. Écoutez Goldorak.
2: Hey!
0: Ça, c'est grâce à tes parents là, qui t'ont montré des affaires de leur temps.
3: Oui, voilà.
0: Certainement.
3: Mais tu crois que mon nom vient d'où? Les Cités d'Or.
0: Ah, malade!
2: Ben oui.
0: Malade. Hey, sais-tu quoi? Tu connais-tu Histoire sans fin? Ben, moi, j'ai failli m'appeler Bastien à cause de l'histoire sans fin.
3: Ah ouais?
0: Ouais. Je suis bien content que ça se soit pas fait.
3: Mes parents ont trop écouté les Cités d'Or, donc c'était...
2: c'est drôle. Notre autre chien s'appelait Zia.
3: À cause de ça?
2: Ben, moi, c'est pour moi qui l'ai baptisé. J'étais pas là quand ma blonde l'a eu, là.
0: Mais moi, j'ai pas écouté les Cités d'Or, fait que je sais pas c'est qui.
2: Moi, je te dirais pas c'est quoi j'ai failli m'appeler mon deuxième nom.
0: Astro?
3: Non. C'est quoi ton deuxième nom?
2: Écoute,
0: vas-y!
2: Tu sais, quand on est jeune, on veut changer de nom.
3: Attends, hein? c'est dans quel univers?
2: C'est Salut, bonjour.
3: Ah! Aucune.
0: Guy?
2: Guy Mongrain.
0: Guy, man! Ouais. Hey, Martin Guy!
2: Ouais.
3: Ça sonne bien, Martin Guy.
0: Ben, moi, si je te regarde,
2: je fais une petite parenthèse avant que tu mettes la musique.
0: Vas-y.
2: Si tu savais le nombre de fois que j'ai demandé à ma mère, ça allait être quoi mon nom d'adulte? Et je comprenais pas que j'allais m'appeler Martin toute ma vie. Parce que moi, des Martins, quand j'avais.
0: Il n'y en avait pas des vieux.
2: Il n'y en avait pas. Des vieux.
0: Il n'y
2: en avait pas.
0: C'est juste des enfants.
2: Moi, autour de moi, c'était des Roger, Claude, Roland.
3: Tu vois, nous, il n'y a plus de Martin dans ma génération.
2: Non, je suis.
0: Oui, ben moi, il y en a eu.
2: Et moi, on était déjà été 6 dans ma classe.
0: Oh,
2: en quatrième année, on était 6. Quatrième ou cinquième année.
0: C'est comment qu'il y a des modes.
3: Moi, c'est les Antoine.
2: Antoine, William.
3: Antoine, William, Alex, tout ce qui est Alex, Alexandre, Alexis.
0: Ouais, mais ça, je pense que c'est intemporel parce qu'il y en a de toutes les générations, ouais. Alex, ben, ouais. Ensemble. Ouais. Il va tout le temps avoir des Alex. Moi, il y avait, écoute, man, Kevin, c'est le meilleur.
3: Écrivez-nous tous les Alex.
0: Kevin.
3: Dites-nous, je m'appelle.
0: Kevin, Sébastien, Simon.
3: En France, Kevin, ça n'existe pas. On dit Kevin.
0: David.
2: Ouais.
0: Vous êtes
2: spécial, les Français, pour cette chose-là. Là.
3: Pourquoi on est spécial? Ça s'écrit V-I-N, c'est Kevin.
0: Ah, mais ouais, moi, j'ai eu...
2: Astérix, ça s'écrit qu'un X, puis Grand Prix aussi.
3: On dit Astérix?
2: Ouais, mais tu dis Grand Prix?
3: Non. Ouais, mais Kevin, t'écris qu'un E, parce qu'il y en a qui s'appellent Kevin avec un E.
2: Ben, oui. Les deux s'écrivent Kevin avec un I, puis Kevin avec un E.
3: Donc, Kevin, c'est avec un E, et Kevin avec un I.
0: Bon, la chicane n'est pas gagnée dans ce studio. Sur ça, on va écouter un petit peu on va écouter un petit peu de...
1: Fais-nous écouter ça.
0: De Imo, OK? Puis après ça, on vous revient. J'en ai pas pour asseoir, mais s'il y en a dans les archives, je pourrais mettre une toune, certainement. Sinon, ce sera dans les prochaines semaines. Mais restez à l'écoute, vous avez un petit peu de musique, un petit peu de pause, puis on vous revient, on a d'autres sujets, on a de la jasette à soir, fait que voilà, enjoy! Ayez du fun, du plaisir!
1: Il y a quelqu'un qui...

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0: Vous êtes de retour à JD's Voice en compagnie de Martin et Esteban. Alors, voilà, on est live. Je vous rappelle, on est live sur Facebook, on est live sur YouTube. Et puis, on écoutait un petit peu des emo. Hein? C'était bon, ceux qui connaissent ça, ceux qui ont connu la vague, même ceux qui connaissent pas ça, peuvent apprécier cette musique-là. C'est de la bonne musique, crème. C'est bon. Il y en avait une très du temps. Irony of Dying on Your Birthday, c'est la dernière tune qu'on a écoutée de... comment le nom m'échappe, mais c'est pas grave. Dites-moi là, 418-903-5969.
1: C'est pas moi qui va t'aider là-dessus, je te jure.
0: 418-903-5969. Pourquoi j'ai décidé de faire un spécial emo cette semaine, c'est que là, l'été est officiellement terminé. Et on est tous tristes de ça. Hein? On est tous emo de la fin de l'été. Alors, je trouvais ça fitting. Hein? On a tout le goût de...
2: Tu sais,
0: l'expression, on dit « j'ai le goût de m'ouvrir les veines ». C'est pas drôle de dire des affaires de même. Là. Okay. C'est vraiment pas drôle, mais tu sais, on comprend qu'est-ce qu'on dit. Donc, c'était de la musique pour ça, supposément. Je vais avoir des tunes un petit peu plus douces, un petit peu moins douces. Fait qu'il devrait y en avoir pour tous les goûts.
1: On a eu de la chance pour finir l'été. Dimanche, on a eu droit à une belle température. J'ai jamais vu autant de motos que dimanche cet été.
0: Ouais.
1: J'étais en moto, puis je te jure que j'ai vu des motos dans tous les sens.
0: Mais c'est pas samedi qui faisait bon.
1: Dimanche aussi. Il y a juste aujourd'hui qui a
0: pas
1: beau.
0: Dimanche,
1: il
0: faisait pas tant beau. Là, il ventait à côté et tout. Là.
1: Arrête.
2: Jean-Jaloux, t'as raison. Non, t'as raison. C'est vrai. C'est samedi qui a fait.
1: Mais vous habitez les deux à Lévis?
0: Ouais.
1: Ouais. Dans mon coin, il faisait beau.
0: Ah, peut-être.
2: Moi, je suis. Les privilégiés de ton âme, tu sais bien. Hein?
0: C'est ça. Mais non, effectivement, nous autres, il ventait et il faisait pas très beau. C'était comme une version moins pire qu'aujourd'hui.
1: OK. Ben, nous, il n'y a plus que la journée.
0: Ouais, mais c'est ça. Juste ce que fait par intermittence aujourd'hui. Okay. Hier, il n'y a pas vraiment plu, mais il y avait des gros vents. Mais
1: samedi, il a fait beau.
0: Samedi, il a fait très beau.
1: Eu une belle fin de semaine.
0: Ben, ouais. Écoute, jeudi, vendredi, samedi. Hein,
1: ouais, ça fait une semaine,
0: ça a été très beau. Là, aujourd'hui, en tout cas, on se sent en automne, ça c'est clair. Puis, veut pas, la date, c'est le 21 septembre.
1: C'est fini la température. C'est 10, 11, 12 maintenant. C'est fini. On a eu l'été indien.
0: Au moins, on n'a pas encore le premier gel. Fait que j'ai encore des plantes dehors.
1: T'as pas eu ton premier gel?
0: Non. Ben non. Il n'a pas fait en bas de zéro.
1: Oui.
0: Pas fait zéro.
1: Oui, il y a deux semaines. C'était l'été indien qu'on a eu, là.
0: Ben voyons.
2: Non, l'été indien, c'était encore un petit peu plus loin.
1: Ben nous, on l'a eu le premier gel.
2: Oui, moi aussi, j'ai eu le premier gel. Là. Je me suis levé un matin, puis mes vitres de voiture étaient gelées, là.
0: Non, mais il n'a pas fait en bas de zéro.
1: Ben si.
0: Il n'a pas fait zéro.
2: Ben c'est parce que si ça gèle, c'est parce que c'est en bas de zéro.
0: Ben c'est pas gelé, c'est pas un vrai jeu.
2: Ben j'ai parti mes Weepers, puis ça partait pas, là. Il a fallu que.
0: Ben non, non.
2: Ben oui, mais
0: pas
2: oui.
0: Pas eu ça chez nous.
2: Ouais, c'est parce qu'il faut se lever le matin pour
1: parce
2: commencer.
1: Il faut avoir une voiture, j'ai dit.
0: Comment ça? Pas une voiture. Ah, mais c'est peut-être pour ça aussi que j'ai peut-être une couple de.
1: C'est pour ça que tu marches, en gros, parce que t'as pas le choix.
0: Ben pourtant, en tout cas, j'ai encore des plantes qui marchent. Ça pour dire que, justement, là, c'est le temps des ramasser,
2: ben oui,
0: hein, tes
2: ben
0: récoltes.
2: Ben oui.
0: Moi, cette année, ce fut une année très
2: mauvaise.
0: Ouais.
2: Très médiocre.
0: Ouais.
2: Puis moi, je crois que j'ai attrapé, je vais être obligé de tout changer l'année prochaine. Je pense que j'ai une petite bébête, là.
0: Moi aussi, j'ai des bébêtes.
2: J'ai beaucoup, beaucoup, beaucoup de feuilles mangées. Énormément.
0: Ouais, énormément. Mais tu sais, les feuilles mangées,
2: puis,
0: là.
2: Puis pas juste dans mon jardin, là. J'en ai, j'ai un petit arbuste en arrière aussi dans la maison. Pis,
1: t'as des chenilles?
2: Je sais pas, j'ai pas réussi à voir, mais c'est des trous dans
0: des
2: mes...
0: Des limaces, man.
1: Limaces?
0: Des limaces, là, mon gars, là, ça te ravage. Pis fait... c'est tellement dur des éloigner, là. C'est tellement dur des pogner, là.
1: Ouais,
0: non, ça ne fonctionne pas.
1: Fait, quoi?
0: Ils s'en foutent. En fait, là, la seule chose qui a bien marché, puis ça, il faut que tu sois assidu, puis ça coûte quand même cher, là, parce que c'est des pièges à bière. Tu prends un petit pot, là, je dis pas

0: de la caille d'œuf, j'ai mis, tu sais, j'ai tout fait, man, hein, puis la seule affaire qui marchait comme faut, c'était la bière. Puis tu sais, on fait pousser nos légumes, ouais. Mais une grosse récolte que j'ai eue cette année, c'est des tomates.
1: Hey, moi tout,
0: man,
2: même chose aussi.
0: Man, j'ai tellement de tomates. Écoute, là, à date, là, j'ai fait une sauce marinara maison avec. J'ai fait une sauce à spag avec. J'ai fait une ratatouille avec. Là, j'en ai encore autant que j'en ai fait. Donc, je vais faire un chili. Je vais faire des tomates confites. Moi, j'aime pas ça jeter.
2: Ah, moi, j'aime ça.
1: Mais tu congèles?
0: Pourquoi tu jettes?
1: Pourquoi tu jettes?
2: J'ai pas jeté. Congelé.
0: Tu comprends? Congelé. Je jette beaucoup.
1: Non,
0: lui, il est à côté de toi et il a compris la même affaire. T'es sûr que tu as utilisé le bon mot?
1: J'ai pas entendu, c'est toi qui l'as dit. Okay. J'ai pas entendu ce que
0: hey.
1: Dit.
0: C'est bon. Il a même pas entendu ce que tu as
2: on
0: dit.
2: On va le reculer. Ah,
1: mais congelé, nous, c'est okay. Pareil. On
0: congèle. Ouais. Moi, non.
2: Parce que nous, on a beaucoup...
0: J'y transforme, puis après ça, je congèle.
2: Parce que nous, cette année, c'est courges, courgettes, beaucoup.
0: Ben moi, vois-tu, là...
2: Les courges.
0: Hey, man, j'ai... Courgettes moi, énormes. Ça n'a pas marché cette année. Et moi, je plante des courges à chaque année.
2: Des courges comme courges.
0: Puis, écoute, cette année, là, 8 sortes! OK? Mon plan de courgettes a fait 4 courgettes. C'est tout. 4 grosses malades courgettes, là. Mais reste que, il y en a fait 4, c'est tout. J'ai des butternuts, qui n'ont rien voulu savoir jusqu'à la fin, jusque-là, là. Là, je n'ai deux, là. Là, je n'ai deux, là. Puis, tu sais, j'attends qu'elle change de couleur, là. Puis, il y en a une qui est encore en train. J'étais supposé d'avoir des courges à spag. Pas une seule dans toutes mes plants. Hey, moi, là, j'étais supposé, OK, on avait divisé nos graines parce qu'on prend les graines de courges qu'on a déjà mangées. Right?
2: Ouais,
0: on les fait, ben, c'est ça, on les fait sécher, là, tu sais, puis tout. Puis, tu sais, on les lave, on les fait sécher, puis là, on les garde pour l'année après. Et c'est ce qu'on avait fait. Et on avait trois sortes. On avait butternut, on avait spaghetti et on avait stripetti, qui est un autre type de courge. Ah ben, man, j'ai eu butternut, snow courge, buttercup, delicata, j'ai eu, tu sais, tout sauf
1: ce que tu voulais.
0: Spaghetti. Hein? Puis les butternuts, là, ils ont poussé en innocent, mais là, tu sais, il fallait tout le temps, je les ramifie, genre. Il fallait tout le temps, je les coupe, là. En tout cas, tu coupes à une certaine place parce que sinon, ça fait juste des feuilles. Puis,
2: je les ai
0: taillés, je les ai pincés. Écoute, ça voulait rien savoir de faire des femelles. Puis là, à tout bout de champ, bon, les seules petites femelles qui sortaient, ben, c'était pas en même temps que les mâles. Les mâles, ils ont sorti 2 semaines avant. Là, en tout cas, méchant job d'essayer de tout polliniser ça, puis on le fait beaucoup à main parce que les abeilles, c'est pas assez. Ça a été tellement dur pour les butternuts cette année, je ne comprends pas. Puis les autres, mes autres courges, là, écoute, ils ont fait une courge par plant. À peu près. Les autres mouraient toutes dans l'œuf. En tout cas, ça n'a vraiment pas été une bonne année pour moi, pour les courges. Là. Regarde, je vais me ramasser. J'ai 1, 2, 3, 4, si on compte pas les courgettes, là. 5, 6, 7, 8, 9. Je vais avoir genre 9 courges. Puis j'avais genre 1, 2, 3, 4, 5, 6, 7, 8, 9, 10 plants, tu sais.
1: C'est même pas un par plant.
2: Mais nous, à chaque fois, c'est même pas les plants qui donnent le mieux. On sait, nous, on a des endroits où on les plante. Ce qui pousse le mieux tout le temps, c'est toutes les plants qui poussent ailleurs. Donc, soit les oiseaux qui ont été cherchés dans le compost, qui les ont mis à gauche, à droite, ou carrément le compost qu'on a. On a dû avoir l'année dernière presque 22 courges spaghetti qui ont poussé dans le compost.
0: Ah, ça, c'est malade.
2: Puis les oiseaux qui amènent les. T'as des tomates qui poussent à gauche, à droite.
0: Tout le monde me regardait quand je parle, je suis en train de prendre une grosse gorgée d'eau.
1: C'était un moment de silence. C'était une gracieuseté de quoi.
0: Exact. Moi, j'ai pas assez un gros terrain pour permettre ça.
1: Ah, okay? Moi non plus.
0: J'ai pas assez
1: Moi, je le fais surélevé parce que je veux pas gérer les chiens qui pissent aux 5 minutes.
0: Ouais, toi, c'est ça avec les chiens.
2: Mais nous, on est des privilégiés, ton âme.
0: C'est ça, oui, exact. C'est ça. Exact.
1: À quel coin, ton âme, tu sais?
2: C'est pas gros pour avoir des coins, c'est ton âme, là, mais...
1: T'es-tu près du Mont-Wright?
2: Ouais, je suis
0: dans le quartier du Mont-Wright. Caillou-Jambon.
2: Je suis dans le quartier du Mont-Wright.
0: Il est à Caillou-Jambon.
2: Ouf! Je devais la faire en quatrième année, la blague, là.
1: Ouais, j'imagine.

0: Moi, je peux pas passer par Stoneham sans arrêter chez Pascal.
1: Ma mère travaille là.
0: C'est vrai?
1: Ouais.
2: Ah. Puis moi, je sais pas c'est quoi Pascal.
0: C'était mon. Tu sais pas c'est quoi c'est Pascal?
1: La, c'est la meilleure boulangerie française de Québec.
2: Ah ouais?
0: Et puis je te dirais Québec.
1: Québec, au Québec.
0: Au Québec.
2: Ben voyons donc.
0: Ah non, c'est exceptionnel.
2: Et là, on va avoir des appels puis des messages de Montréalais là, qui vont s'indigner.
0: Je vais t'expliquer à quel point que ça peut être exceptionnel.
1: Je t'écoute.
0: Pascal a vendu et il y a eu beaucoup de pression pour qu'il reste. Puis en fin de compte, ben, il a pas vendu.
2: Dans le fond, il a voulu vendre.
1: Tu t'avances sur des sujets...
2: Il a voulu vendre. Puis finalement, il n'a pas vendu à cause de la pression.
1: Non, ça n'a pas été vendu. Il a voulu vendre, mais ça n'a jamais été vendu.
0: OK. Parce que moi, j'avais entendu que c'est un de mes compétiteurs dans mon domaine qui avait acheté.
1: Qui est...
0: Oui.
1: Ça n'a pas été acheté.
0: OK.
1: À cause de... Ben, ils ont posé des conditions d'achat
0: okay.
1: qui n'ont pas passé. Parce qu'il y a deux Pascal le boulanger.
0: Ouais.
1: Puis ils voulaient. Puis il y a le fils qui voulait. Bref, il y a eu des histoires avec ça qu'il n'y avait comme pas le droit de garder le nom Pascal le boulanger. Finalement, ça a tout cancellé à 2 semaines de la signature.
0: OK.
2: Parce que c'est plus Pascal.
0: Mais là, tu vas faire plaisir à ta blonde, JD. Ouais. J'espère qu'elle écoute. Là.
2: Absolument.
0: Tu vas faire plaisir à ta blonde et tu vas aller là en fin de semaine.
2: Puis tu c'est ton âme!
1: Tu vas acheter une baguette de pain.
0: Tu vois,
2: peut-être.
0: Tout ce que tu peux acheter là, c'est merveilleux. Là. Écoute, moi, j'allais au camping à Stoneham, puis à tous les matins, je sautais dans mon auto. Je m'en allais chez Pascal.
1: Parce que c'est des vrais produits français, c'est du beurre français, de la farine française.
0: C'est débile, ouais. C'est complètement...
2: Ah, parce que c'est un truc, ça, de la farine française.
1: Oui, il peut venir sa farine de meunier... En Europe.
2: Ah ben là, ça m'intéresse. Parce que, sérieusement, on a parlé, je pense, brièvement. C'était-tu ici qu'on a parlé brièvement à quel point la bouffe est transformée en Amérique du Nord comparée à l'Europe?
0: Ouais.
2: Donc, c'est intéressant.
0: Ne serait-ce qu'un simple croissant bien ordinaire?
2: Ah, écoute, man, j'arrive d'Italie, là. Je comprends 100% ce que tu me dis parce qu'il n'y a pas un croissant que je peux manger ici qui ressemble à ceux-là que j'ai mangé là-bas.
0: Moi, je suis sur la route. Hein, ça m'arrive d'être sur la route pour me rencontrer des clients.
2: Ouais.
0: Puis je te dirais que ma blonde, elle me demande souvent « Tu vois-tu dans quoi, c'est ton âme? » Je prendrais une petite tartelette des fruits de la passion.
2: Ah.
1: Non, c'est vrai. Moi, ça a été mon premier emploi là-bas.
0: Ah oui?
1: Quand j'avais 12 ans, c'était mon premier emploi.
2: Ah ouais, très cool.
1: Parce que ma mère travaillait déjà là.
0: Ben moi, j'allais à Stoneham.
1: Pour ça.
0: Ah non, mais bien avant que...
2: Moi, je l'avais de la vaisselle d'un buffet chinois.
1: Moi, je travaillais à l'ancienne.
0: OK.
1: L'ancien bâtiment.
0: OK.
1: Là, ça a changé de côté.
0: Oui, oui.
1: Maintenant, c'était dans l'autre où il y a la sac.
0: Oui.
1: Ben moi, c'est là que je travaillais.
0: OK.
2: Fait que...
0: Hein? Sérieusement, tu vas tomber en bas de tes souliers.
2: Fait que toi, t'y connais, ta mère travaille là, puis tout. Là, tu vas me donner les informations, là, tu vas lui parler un peu. Puis s'ils veulent qu'on lui fasse la bonne publicité, là, on va faire
0: affaire. Mais c'est parce que je vais t'expliquer quelque chose. C'est que peu importe l'heure de la journée que tu vas chez Pascal, tu t'attends à faire la file. Fait que
2: il faut que tu le dises.
1: C'est pas vrai.
2: C'est important.
0: Ben, je veux dire, il y a tout le temps du monde.
1: Non.
0: Il y a tout. Ben,
1: j'habite à Stoneham, je passe trois fois par jour.
0: J'avoue, mais OK. Mais moi, tous les fois, j'y étais d'abord.
1: Mais tout le monde y va.
2: C'est ça. Tu y vas à la fin de ta journée ou sur l'heure du dîner.
0: J'ai des amis qui habitent à Stoneham, fait que quand on va les visiter.
1: Faut y aller le matin tôt, avant 7 heures.
2: Ah. Là, avant 7 heures, il n'y a pas de monde.
1: Moi, je finis.
2: C'est tout.
1: Non, mais je finis de travailler à 7 heures à l'hôtel. Je suis travaillé à 7h du matin. Jusqu'à 8h, c'est tranquille.
2: OK. Allez-y tôt.
1: Ouais.
2: Faut y aller. Je te confirme que ce pasteur-là m'a y aller.
0: Là, la sac est fermée. Là, c'est plus une sac, c'est rendu une boucherie, je pense.
1: Ben, il y a toujours une sac.
2: Mais
0: elle a changé d'endroit.
1: Ben, la sac est rendue à l'ancien Pascal.
0: OK.
1: Elle a pris de plus gros. Là, il y a une boucherie. Ben, il y avait une autre boucherie qui était là.
0: Oui.
1: Puis ça a changé, pareil, une grosse histoire. Puis là, c'est rendu un boucher à côté. La sac est rendue à l'opposé total dans l'autre
0: Pascal
1: bâtiment.
0: Pascal, il est complètement à l'opposé à droite.
1: C'est le Pascal est là, puis dans l'autre bâtiment à gauche, c'est la sac.
2: Bon, ben, j'ai l'impression que ça fait un petit bout de t'étalé, mon mental.
0: Non, j'ai été. C'est quand j'ai été? Non, ça fait pas si longtemps que ça. Et je suis parti de là avec 6 tartes. 6 tartes aux fruits de la passion. Je disais, ma blonde, tu m'en demanderas pas pendant un bout.
3: Ça me tente plus d'y aller.
0: Non, non.
1: Les galettes des Rosses.
0: Les galettes. Ah, oh, mon
2: sinon,
0: Dieu.
2: Sinon.
0: Les pizzas, les foufettes.
1: Faut pas parler de bouffe française ici. Là,
2: c'est beau.
1: On en
2: servira
1: plus.
2: 418-903-5969, si vous voulez dire votre pâtisserie française préférée.
1: Préférée.
2: Mais c'est tout. OK? Là, là, je suis en train de parler de jardinage.
0: Pourquoi qu'on a sauté à la pâtisserie?
2: Bonne question. On a parlé de courge, c'est lui.
1: Ah, c'est parce qu'on a parlé de... Non, c'est parce que moi, j'ai parlé de Stoneham, puis lui, il a parlé de Mont-White, puis il a dit « Pascal le boulanger ».
2: Ouais, ouais, c'est vrai. C'est toi qui nous fait tout le temps dévier nos sujets, Martin.
1: Avez-vous ça, la course automobile? Max Verstappen, okay, deuxième quand okay, même, samedi, okay, c'est fou.
2: Arrête, arrête. Mais il y a les piments forts aussi que j'ai jamais de misère à faire pousser. J'ai fait pousser des habaneros et des jalapenos.
1: Moi, je peux pas manger ça.
0: Non, moi non plus.
1: Ça.
0: Et je mange même pas des ailes.
1: Moi, j'ai un palais européen, là.
0: Ouais, mais je vais avoir du français en moi aussi parce que je mange même pas des ailes de poulet. Des ailes de poulet.
2: Tu manges pas d'ailes de poulet.
0: Des ailes buffalo, je trouve ça.
2: Des ailes buffalo, j'en ai mangé cette semaine avec les snooze, là, ceux-là de Salvatore. Et non, sérieux, sérieux. Vous seriez surpris à quel point ça a changé, Salvatore.
1: Ouais, j'y ai travaillé, j'espère que ça a changé depuis que j'y ai travaillé.
2: Ça fait combien de temps?
1: 4 ans.
2: Ça a changé. Hey, en passant, avant qu'on oublie, là, je sais que je le fais tard, mais on a parlé dans les dernières émissions. On a un concours, OK,
1: oui,
2: qui va commencer cette semaine.
1: Et voilà.
2: Qui va durer jusqu'en début décembre, dans le fond, à la fin de la saison, OK? On va faire tirer une grosse pièce, hein? Deux gros filet mignon.
0: Tête de filet mignon 3 vieilli.
2: Mais comment? Tête de filet mignon 3 vieilli.
1: Comment on participe?
2: Comment on participe? Ben là, c'est simple. Vous pouvez toujours nous rejoindre au 418-903-5969 ou encore participer directement sur ma page. Donc, Facebook, c'est JD's Voice, hein? J-A-Y-D-E-E, apostrophe S, espace V-O-I-C-E. Donc, JD's Voice. À cette heure-là, c'est la première qui apparaît quand tu marques JD's Voice, OK? Fait que, tu sais, même je pense que tu marques JD, c'est quasiment la première qui apparaît. La façon que ça va fonctionner, le concours, c'est que à chaque semaine, je vais poser une question. OK? Puis ça sera pas tout le temps exactement à la même heure. Donc,
0: vous n'avez pas le choix d'écouter.
2: Vous n'avez pas le choix d'écouter. Je pose une question, vous répondez. Si vous pensez avoir la réponse, vous répondez. Puis si vous pensez pas avoir la réponse, ben guessez.
0: Répondez pareil.
2: Ceux qui ont la bonne réponse vont se mériter des points. Et évidemment, à la fin de cette campagne, ça va être à peu près, je pense que ça va être sur à peu près 8 semaines. On va poser ces questions-là. Vous allez accumuler des points et rendu en début décembre, je vais comptabiliser les points. Et si il y a des égalités, des ex-aequo, on va faire un tie-breaker, on va poser une dernière question et le premier qui va répondre, Laurent. La bonne réponse, bien sûr. Donc, je vais quand même laisser une chance aux gens qui sont, tu sais, qui écoutent mon émission en rediffusion.
0: Ouais.
2: Parce qu'on est sur toutes les plateformes, hein. On est sur Spotify, Amazon Music, Apple Music, Balado Québec, donc ce que vous voudrez, on est dessus, donc vous pouvez nous rejoindre, vous pouvez nous écouter, en fait, un peu partout, même sur le site 96.9fm.ca.
1: Les questions, je les couperai, sont sur tes réseaux aussi.
2: C'est ça. 96.9fm.ca, vous pouvez écouter en direct, mais vous pouvez aussi écouter en différé, JD's Voice, hein, c'est le nom de l'émission. Donc, vous aurez jusqu'à... Est-ce qu'on laisse toute la semaine pour la question de la semaine?
0: Oui.
2: Une question par semaine. Écoute, je te laisse jusqu'à dimanche, OK? Jusqu'à dimanche, inclusivement. Fait que lundi est trop tard.
0: Terminé.
1: Parce que lundi, c'est l'autre question.
2: C'est ça, exact. Fait que je te laisse jusqu'à dimanche pour répondre. Je vais donner probablement des points bonus, OK, pour ceux qui... Mais ça, je suis pas encore sûr. OK? Si tu m'appelles pour me donner la réponse, si tu m'appelles en studio,
0: live, ça c'est live.
2: Si tu m'appelles pour me donner la réponse, t'as un point boni, c'est sûr et certain. Okay?
0: Exactement.
2: Mais sinon, écoute, je vais laisser chance égale à tout le monde. Par contre, je vais sûrement me souvenir plus de toi, mais que je comptabilise les points si tu me textes directement pendant l'émission. Mais écoute, je comprends ceux-là qui ont pas tout le temps les mêmes heures d'écoute, tu sais, ou qui dorment en ce moment, puis qui aiment quand même mon émission, puis qui vont la réécouter. Fait que vous autres, vous avez une chance aussi. JD's Voice sur Facebook. Alors,
0: deux chanceux qui vont avoir leur souper.
2: Deux chanceux. On fait deux gagnants. On fait deux gagnants. Et la première question, écoute, j'ai une coupe de choix. J'étais pas sûr, mais je vais commencer par une. Je vais commencer par une toffe. Je vais commencer par une toffe. Parce qu'il va y en avoir des plus faciles, il va y en avoir des plus difficiles. Mais encore là, ça va dépendre pour qui, ça dépend de quelle émission que tu as écouté ou quoi que ce soit. Parce que toutes les réponses ont été données.
0: Oui.
2: Pendant les émissions, mais tu sais, ça va depuis le début. Fait que ça se peut que
1: si t'aies manqué l'émission.
2: Ben non, tu le dis pas. Tu le dis pas, certain.
1: Mais pour me prévenir.
2: Alors, la première question, c'est JD, hein, moi, à quel âge?
1: Moufette. On en a parlé.
2: Exact. À quel âge? Hein? JD, il a quel âge? Moi, j'ai quel âge? Si tu le sais, écris-moi au 418-903-5969, 418-903-5969. Sinon, réponds sur JD's Voice. Je vais essayer de faire un post aussi avec la question sur la page à la fin de chaque émission. Donc, ça va être facile. Va répondre directement là-dessus. Voilà, je vais quand même compter si me l'écris sur JD's Voice, mais en message correct aussi. Mais ça va être le best de répondre directement sur la page. Fait que JD, à quel âge? Je l'ai déjà dit et j'ai fait plusieurs allusions. Je t'ai parlé du fait que j'étais au secondaire quand la money mo est passée. Donc, t'as déjà, tu sais, t'as des indices. Fait que si tu nous écoutes, tu devrais avoir la réponse.
1: Entre 15 et 75.
0: Puis moi, je voudrais spécifier que cette viande est une gracieuseté de mes employeurs.
2: Absolument, Bouvillon Bellerive,
0: qui est une compagnie ici à Lévis, qu'on est des distributeurs alimentaires pour les restaurants puis pour tout ce qui est boucherie, supermarché.
2: OK.
0: Puis ça va être du filet mignon de 3A vieilli qui va faire pour un souper de Noël pour facilement une dizaine de personnes, facile. Fait que ça va être 20 personnes qui vont pouvoir bien se nourrir à Noël grâce à la radio.
2: Bien sûr, peut-être un bonus.
0: Ouais, peut-être. Si quelqu'un demande absolument comment qu'on peut... Comment on peut l'arranger? Quoi on peut faire avec? Je peux peut-être faire un petit vidéo.
2: Ouais.
0: Puis poster le vidéo. Quoi faire avec? Comment l'arranger? Les meilleures méthodes de cuisson. Puis les meilleures recettes.
1: On ira faire une belle vidéo dans ta cuisine.
2: Ah, ouais. Ça va te sacoche. Et cette viande-là, écoute, là, c'est de la viande. C'est frais, là. T'sais, reste que c'est pas comme quand t'achètes à l'épicerie que ça a déjà été coupé trois, quatre sortes de façons différentes. Puis là, c'est emballé.
0: J'ai réussi à me faire commanditer un 3A CAB qu'on appelle un Certified Angus Beef. Ça va être quelque chose que.
2: Certified Angus Beef.
0: Ça va fondre dans la bouche.
2: Et non! On n'a pas d'option vegan.
0: Okay? Non. Malgré que tu disais que tu avais des courgettes.
2: Peux-tu avoir un steak de tofu? Non!
1: Non.
2: Okay?
0: Mais ça, tu disais que tu avais des courgettes. Ouais, on peut peut-être faire un pain de courgettes.
1: Il n'y en a pas eu assez.
2: J'ai juste eu quatre courgettes.
1: Il n'y en a pas eu assez.
2: M'en reste rien qu'une.
1: Pas de vegan.
2: C'est ça. Ça marche pas.
1: Les céleri sont en promo à l'épicerie.
2: Alors, on n'a pas d'option vegan, mais au pire, écoute, tu le vendras à quelqu'un qui mange de la viande.
1: C'est un beau cadeau.
2: Et puis ça, tu peux garder ça un bout dans ton frigidaire.
0: Ben oui, combien de temps à peu près? Ben oui, écoute, au moins.
2: Moi,
0: j'ai pas de trouble à vous dire 65 jours sans problème.
1: Deux mois?
2: Ouais. Dans son emballage.
0: Dans l'emballage d'origine.
2: Ouais, c'est ça, parce qu'il est comme sous vide.
0: Puis je vous dirais même que.
1: Dans le sel, tu peux le laisser comme
0: ça. Si on parle avec des vrais connaisseurs de viande, ils vont vous expliquer. Jusqu'à 65 jours, les enzymes travaillent, vont faire que ta viande va être plus tendre, va atteindre sa maturité. Après 65 jours, il n'y a vraiment plus beaucoup de maturité qui peut venir à moins de l'ouvrir et là d'y aller avec un dry age, un vieillissage à sec. Mais dans le sac, d'origine, 65 jours, c'est l'idéal, selon moi. C'est sûr que moins, ça peut être aussi, là. Mais si vous voulez atteindre une perfection parfaite.
2: Si, surtout si tu as de la place dans ton frigidaire. Ouais, moi, je l'ai fait couper plus tôt parce que, Colin, j'ai pas de place dans mon frigidaire.
0: C'est ça. C'est ça.
1: Moi, j'ai une autre question. Si quelqu'un veut pas attendre Noël pour se gâter avec un filet mignon, comment tu fais?
0: Comment tu fais?
1: Peux-tu venir? Tu
0: non, dit? Malheureusement, je ne vends pas aux particuliers. Mais vous pouvez me demander où c'est que je vends, puis je vais vous envoyer des endroits spéciaux. Puis même si je vais vous dire qu'il y a possibilité d'avoir des belles petites promotions, si jamais vous m'appelez, vous me dites écoute, Martin, j'aimerais ça y goûter. Ben, je vais te dire OK, va à telle épicerie ou telle boucherie, selon où ce que tu habites. Puis moi, je vais faire je vais rentrer en contact avec mon client, puis on va vous arranger quelque chose.
2: Y es-tu fin, ce Martin-là?
1: On peut le voir où, Martin?
2: Bouvillon-Bellerive. C'est ça. Cherchez Martin, Bouvillon-Bellerive.
0: 838-9611, mon poste, c'est le 4245. Oui, 4245.
1: Tu vas t'occuper, Martin.
3: 4245.
0: C'est correct, ça. C'est correct.
1: Tu vas t'occuper.
2: Fait que voilà, c'était dit. C'est le... Donc, le voyant, hein?
0: C'est ça. Concours!
2: Concours a officiellement été lancé.
1: Répète-donc la question une fois.
2: La question, c'est JD, il a quel âge?
0: OK, mais moi...
2: Quel âge a JD?
0: Moi, j'ai une question. On pourrait peut-être leur donner un indice, genre, à quelle année t'es né?
2: Non. Ben non! Maudine.
0: Voir si le monde savent compter.
2: Non, je peux même pas dire ça comme exemple, comme indice. Fait que non, je le dis pas. Pas d'indice. Vous allez avoir du fun, participez en grand nombre, dites à vos proches, hey Kim, ça nous donnerait peut-être plus de chances de gagner, j'avais plus de monde dans la famille, puis mes amis aussi participaient, hey, je veux en faire profiter tout le monde. Fait que c'est ça, dis à tes amis, ta famille, puis tout, d'écouter mon émission, hein, c'est lundi à 20h.
0: Et voilà, okay? Il n'y avait pas d'annonce, lundi amène tes amis, amène ta famille, puis amène ta gang.
2: Yes, on va en faire une annonce, écoute. Comme je te disais, il va y avoir plus de contenu aussi qui va sortir dans les prochains jours, prochaines semaines. À JD's Voice, on va avoir aussi d'autres sortes de chroniques. Moi, je suis en train de parler justement avec des collaborateurs potentiels pour avoir d'autres types de chroniques. Puis vous allez voir, ça va être le fun. C'est sûr qu'on va peut-être avoir des chroniques de jeux un peu, des affaires peut-être spatiales, spécial et tout ce que tu voudras. Ça va être bien le fun. Puis de toute façon, c'est déjà le fun, Krim. Si nous autres, on a du fun, imagine-toi ouais. Comment le monde a du fun à nous écouter. Il y avait... Martin, pendant qu'on parle de bouffe,
0: yes.
2: Okay, je sais pas si toi, tu sais ça. Tu sais, il y a plusieurs sortes d'oignons.
0: Oui.
2: Il y a plusieurs sortes d'oignons.
0: Oui.
2: Est-ce que tu connais les différences entre les oignons? Tu sais, oignon blanc, oignon jaune, oignon rouge, échalote française.
0: Je connais pas déjà, mais je peux dire ce que ça apporte à une recette. L'échalote française va être plus forte, va être l'oignon blanc beaucoup plus doux, l'oignon jaune est standard, l'oignon rouge plus sucré.
2: OK.
0: Dans les marinades, tu vas y aller avec un oignon blanc.
2: Ouais. Blanc?
0: Oui, parce que c'est un oignon qui... c'est mes choses personnelles, là.
2: OK.
0: J'ai pas étudié là-dedans. Je trouve que l'oignon blanc sue moins qu'un oignon jaune, donc ta marinade prend moins le goût trop prédominant de l'oignon.
2: Fait que, tu sais, mettons que tu fais une bruschetta ou un pico de gallo, ce serait peut-être mieux de pas mettre d'oignon jaune.
0: Ben là, je te dirais qu'une bruschetta, à la limite, ça se fait avec du rouge. Selon mon goût à moi, parce que tu vas chercher l'acidité de la tomate avec le sucré de l'oignon rouge. Le mix des deux, je trouve que ça se rappelle même.
2: Puis
0: parce que si tu arrives avec un oignon jaune qui est trop fort,
2: ouais.
0: tu vas absolument masquer le goût de ta tomate qui est prédominant.
2: Puis mettons une salade grecque.
0: Ouais,
2: salade grecque, là, tu peux pas garder ça full longtemps une fois que ta vinaigrette est mise dedans à cause des oignons. Mais peut-être que si tu y vas avec des oignons moins forts,
0: mais si
2: comme,
0: tu veux un truc,
2: mettons
0: là,
2: le blanc, peut-être
0: si
2: que ça serait moins pire.
0: Puis je te le dis, là, ça c'est le meilleur truc que je peux te donner pour l'oignon. Coupe ton oignon 30 minutes dans l'eau avec une petite goutte.
2: Ce que tu veux dire, c'est coupe-le, puis après ça, mets-le dans l'eau?
0: Ouais, dans l'eau froide.
2: Pour pas coupler dans l'eau.
0: Non, non. Oui, à barre dans la piscine.
2: C'est ça. Dans le bain, dans la douche. Okay. Couple-les-là. Tu te rendras même pas compte que tu pleures
3: pas,
2: en plus.
3: C'est ça.
0: Les Asiatiques font beaucoup, beaucoup, beaucoup ça.
2: Fait que tu le mets dans l'eau froide.
0: Oui, avec un petit peu de vinaigre. Mais pas vraiment pas
2: okay,
0: beaucoup.
2: OK, juste une petite goutte.
0: Faut pas que ça goûte le vinaigre. Okay. Mais dans l'eau froide.
2: Petite goutte de vinaigre.
0: Ouais, puis tu laisses là 30 minutes, une demi-heure, puis tu viens de couper de moitié. 30 minutes, une heure.
2: Merci. Tu laisses 30 minutes, une demi-heure. Là, c'est là que tu veux.
0: Choisis-en un, puis. Non, tu peux y aller jusqu'à 30 minutes à une heure. Puis ton. Ça change complètement le goût de l'oignon. Tu n'as plus le goût trop dominant de l'oignon.
2: OK.
0: Tu vas aller chercher le goût de l'oignon, mais c'est pas
2: la. Sans que ça overpower.
0: C'est genre. Ça ne sera pas la dominance, ce ne sera pas l'oignon.
2: OK. OK. OK. Fait que ceux qui ont plus de difficultés, mettons, là, avec l'oignon, tu sais, moi, j'aime ça de l'oignon.
0: Ben, moi aussi. Moi, ça en prend partout.
2: J'adore les oignons, puis je suis dans presque tout. Tu sais, moi, tu me dis de faire une recette, puis il n'y a pas d'oignon dedans, je suis comme. Hein?
0: Non, ça marche pas.
2: Attends un peu. T'es sûr que c'est la bonne recette? Attends un peu, m'en checker une autre, voir. Tu sais, mets-tu des oignons dans l'autre? Ah oui, mets des oignons dans l'autre, je le mets.
0: Remplace-le par des choses françaises.
2: C'est ça. Ou sinon, des oignons verts ou quoi que ce soit, mais tu sais, des oignons
1: avec. J'adore le poireau. Ah, le poireau, c'est incroyable.
2: Poireau? Hey, man, c'est ça que j'ai mangé hier.
1: C'est incroyable du poireau.
2: J'ai mangé une soupe. Comment que ça s'appelle? Une soupe poireau-patate.
0: Un potage.
2: Mais c'est pas un potage parmentier.
0: Okay.
2: C'est vraiment une soupe avec des poireaux, des patates, puis de la viande hachée. Puis tu sers ça. Moi, j'utilise mes bouillons.
1: C'est plus dans le genre de la soupe sagamité? Avec la viande hachée?
2: Peut-être. Écoute, je suis pas allé. Au sagamité?
1: Non, la soupe sagamité, c'est un truc un peu amérindien avec des fèves dedans.
0: Ah, parce que sagamité, c'est un restaurant à Québec.
2: Oui, c'est ça.
1: C'est un chemin de terre dans mon coin aussi.
2: OK. Puis là, tu sers ça avec des copeaux de parmesan dessus, ouais. Par la suite, okay. Puis tout. Ouais. Puis c'est super bon. Mais effectivement, des poireaux, c'est excellent. Est-ce que c'est considéré dans la famille des oignons?
0: Je crois pas, non.
2: Non, hein?
0: Non, je crois pas.
2: Non, c'est pour ça. Mais
1: t'as connu dans l'oignon? Soupe à l'oignon, tu prends quel oignon?
2: Ouais.
0: Écoute, soupe à l'oignon, moi, je vais prendre...
2: L'oignon jaune.
0: Ouais, je vais prendre l'oignon jaune, mais qui est mariné. Que j'ai fait mariner.
2: Tu l'as déjà coupé d'avance, okay, tu l'as fait mariner.
0: Je vais t'expliquer ma meilleure soupe à l'oignon, selon moi, là.
2: OK. Parce que ça, là, c'est tellement...
1: Prenez des notes.
2: ...discutable.
0: Ouais.
2: Parce que on peut manger toutes les trois, là, la même soupe à l'oignon, là. Puis, tu sais, toi, tu vas dire, c'est la meilleure du monde. Toi, tu vas dire, ah, non, moi, je trippe pas tant que ça. Puis moi, je vais dire, ouais, correct. Fait que, ouais, vas-y.
0: Okay, mais moi, la soupe à l'oignon que j'adore, c'est que moi, je fais mon propre bouillon de fondue chinoise. Mais mon bouillon de fondue chinoise, dans une grosse casserole, j'ai la moitié d'oignon dedans que je fais suer.
2: Ah, tu fais ta soupe à l'oignon dans... OK. Pis, avec du bouillon de fondue.
0: C'est exactement. Okay. Là, je mange une fois...
2: Fait que là, t'es drop après ça. Dans ton reste de bouillon, tu drops tes oignons que t'as coupés.
0: Ce que je fais, okay. C'est quand je fais mon bouillon, je fais suer des oignons. Au moins trois gros oignons que je fais suer. Ensuite, je monte mon bouillon de fondue chinoise. Puis un coup que j'ai monté mon bouillon de fondue chinoise, je mange ma fondue. Et le lendemain, avec mon restant de bouillon qui a réduit... qui a épaissi parce qu'on mange une fondue, c'est souvent, on mange ça longtemps.
2: Ouais, ouais,
0: je vais faire ma soupe à l'oignon dedans. Parce que ma base de bouillon de fondue chinoise est vraiment une base d'oignon. Fait que je me fais ma soupe à l'oignon dans mon bouillon de fondue chinoise.
2: Mais est-ce que tu rajoutes des oignons?
0: Non, parce que...
2: Écoute, tu prends juste les trois oignons que tu avais mis à la base là,
0: mais
2: dedans.
0: Trois oignons, là, des gros oignons espagnols. Là.
2: OK.
0: Immenses. Là.
2: OK.
0: Écoute, puis je les coupe très, très, très gros, parce que moi, j'aime quand
2: en rondelle, genre,
0: ouais,
2: en grosse rondelle.
0: Oui, parce que moi, j'aime ça quand je mange ma fondue, quand je ramasse ma viande, j'aime ça me ramasser de l'oignon avec, puis...
2: OK.
0: Puis c'est ça. Puis le lendemain, je me fais ma fondue, je me fais une soupe à l'oignon avec le restant de la fondue.
2: Quel fromage tu mets là-dessus?
0: Écoute, ça, c'est touché, parce que moi, j'ai quelqu'un qui vit avec moi qui aime pas le fromage du tout.
2: Ah, ça n'a pas de bon sens. Mon père. Ah, ça n'a pas de bon sens.
0: Ma conjointe mange même pas de poutine.
1: Ben, nous, on mange juste pas de poutine, mais...
2: Ouais, les autres sont français, man.
0: Ouais, c'est vrai.
1: Mais mon père, français, ne mange aucun fromage.
0: Okay. Ah,
1: aucun.
0: Juste la baguette.
2: et que tu vis pas une belle vie. Moi, dans ma tête, là, man, c'est... mais tu sais, en même temps, tu sais pas ce que tu manques. Mais
0: écoute,
2: ça te manque pas parce que t'aimes pas ça, mais crème, moi, je traite tellement sur le fromage dans la vie.
0: Ah, moi aussi, j'ai prêté mon auto à ma fille la semaine passée pour qu'elle puisse aller travailler en Gaspésie parce que ses freins étaient à faire sur sa voiture. Mais elle a arrêté à la fromagerie des Basques. Elle m'a amené un fromage à la bière.
2: Mm-hmm.
0: Oh mon Dieu.
2: Ah, man.
0: Il était tellement bon. Là. Ça faisait longtemps que j'avais pas découvert un fromage puis que je l'avais autant aimé. C'était exceptionnel. Il était vraiment bon. Là. J'ai hâte qu'elle retourne travailler à Gaspésie pour,
2: pour t'en ramener. Ah non, écoute, moi, le fromage, c'est une partie incroyablement importante.
0: Ah, moi aussi.
2: Dans ma... En fait, ma blonde, quand elle m'a connu, était comme... tu capotes, là, t'en mets partout, là, arrête, là, tu sais, tu mets bien trop de fromage tout le temps partout, puis là, j'ai réussi à la convertir un petit peu plus, puis à cette heure, mais c'était moins de fromage. À cette heure, elle comprend, hein, après avoir goûté à ma cuisine fromagée, elle comprend.
0: C'est un bon compromis. Quelqu'un qui cuisine pas beaucoup, qui va racheter un peu de fromage,
2: hein?
0: Il va racheter de la saveur.
2: Absolument.
0: Si t'es pas ferré, je dis ferré, mais si t'es pas ferré dans les épices, tu cuisines sel, poivre, puis à la limite...
2: rajoute un bon fromage, puis pouf!
0: Tu viens d'upgrader ta chose, ta...
2: Ben, c'est pour ça que ma mère cuisine beaucoup de fromage, elle, les épices, tu sais, l'ancienne un peu, veut pas, quand t'apprends à cuisiner tes parents, nos grands-parents, le sel, poivre...
1: Ben oui, mon père, pas de fromage, pas d'épices.
0: La première fois que j'ai fait
2: je sais pas, c'est pas lui qui t'a appris à faire à manger, man.
0: La première fois, j'ai reçu mon père et ma mère à souper, puis je leur ai fait un roast beef, mais j'ai pas fait le roast beef traditionnel, beurre, sel, poivre.
2: Ouais, c'est ça.
0: Beurre marié avec un peu de moutarde sèche. J'ai fait une côte de bœuf que j'ai saisie puis que j'ai fait griller avec du romarin dessus puis toute la quête. Mon père est rentré à la maison puis il m'a dit ça sent l'église. Ben tu sais, le romarin, ça a une odeur particulière quand tu le grilles, quand tu le
1: ça sent l'église.
0: Ouais, ça sent un petit peu l'église là, puis écoute,
1: ça sent quoi à l'église?
0: C'est resté
2: l'encens,
0: wow.
2: L'encens, la bougie, okay.
1: C'est ça. Pas salé.
2: Je peux pas comprendre que ton père n'épice pas et qu'il ne mange pas de fromage
0: c'est
2: non plus.
0: C'est un français.
2: Ben ouais,
1: très peu d'épices, nous, en Europe, quand même. Ben, en France. Hein?
2: Oui, mais t'en utilises quand même un peu, là, des herbes de Provence. Ça vient de la France.
1: Moi, j'en prends plein, mais lui, très peu d'épices, c'est pas de fromage.
0: Puis, je suis un petit peu... Écoute, je veux pas t'assiner, mais tu dis que les Français, vous êtes Français, vous avez très peu d'épices, mais t'as regardé les terrines, les pâtés...
1: On est beaucoup dans les herbes.
2: Oui, ouais, c'est ça.
0: Moi,
1: je le vois comme deux différences.
2: Pour nous, les Québécois, là, quand on dit j'ai mal au cœur, ça veut dire j'ai envie de gerber, donc j'ai la nausée. Fait que c'est la même chose avec les épices. Okay. Hein? Les épices, les herbes, c'est toute la même affaire, ça, okay? Fait que on simplifie. On simplifie.
0: Okay. Parce que les herbes.
2: Épices, moi aussi, dans ma tête, man.
0: Mais en plus, moi, je suis
2: plus herbe qu'épices. Mais ça dépend de quelle cuisine que je fais. T'sais, si je cuisine indien, ça va être très épice.
0: Oui.
2: Mais si je cuisine, justement, plus français,
1: moi,
2: québécois,
1: herbes, j'ai ma
2: basket
1: devant ma fenêtre, et puis je les prends directement au pied, là.
2: Ouais, des herbes fraîches?
1: Ben, tout ce qui est ciboulette, romarin, persil, thym.
2: Ouais, c'est ça. Ben, c'est justement, là, moi, je m'en suis fait pousser. Ça a bien marché cet
0: moi
2: été.
0: Aussi.
2: Hey, là, mon romarin, là.
0: Ouais.
2: Tu sais, je te disais, j'avais de la misère un petit peu, là. Tu sais, ça poussait pas tant que ça, là. Mais c'est parce qu'il était dans. Je le mettais dans un pot. Là, je l'ai mis dans la terre.
0: Ben oui.
2: Et de romarin, là, ça a besoin d'une terre pauvre. OK? Ça a besoin de rien.
0: Est-ce que tu sais que tu peux le rentrer, là?
2: Oui, mais est-ce que tu sais que c'est vivace?
0: Oui.
2: Fait que même si je le laisse là, il va repousser l'année prochaine seul. C'est vivace,
0: ouais,
2: le romarin,
0: mais ça repousse,
2: la sauge.
0: Je pense que ça saute un
2: thym,
0: an avant d'être...
2: Non, ça c'est persil. Persil aux deux ans. Vivace,
0: parce que
2: mais
0: moi,
2: deux
0: le,
2: ans.
0: Le romarin, moi je le rentre.
2: Ouais.
0: Écoute, il est immense là. Mm-hmm. Il est immense, mon romarin, là, les troncs, là, je les coupe même pas que mes ciseaux. Là.
1: Déjà, c'est un tronc, donc tu sais, c'est plus.
2: Ouais, c'est ça.
1: Quand tu dis c'est un tronc.
0: Il y a une année, je l'ai laissé, puis il a pas aimé l'hiver. Il
2: est revenu.
0: Oui, mais il a pas.
2: Faiblement.
0: très faible. Il y a pas l'été. S'il y aurait été plus beau l'été suivant, là. La première été, non. Fait que je les rentre, là, rentre. Écoute, moi, le romarin, c'est une épice que j'adore.
2: Que ouais, que tu utilises beaucoup.
0: Beaucoup, beaucoup. Dans les cocktails, même. J'en mets dans les cocktails. Je fais un punch.
2: Sais-tu qu'est-ce que j'ai chez nous aussi? J'ai de la lavande. Et là, j'ai récolté... Ben, ma blonde a récolté de la lavande. Elle a tout, tu sais, on l'a laissé sécher. Puis là, on a tout ramassé les feuilles, les fleurs, tu sais, la fleur de lavande. Puis là, avec ça, tu peux faire plein d'affaires. Tu peux faire du sirop de lavande.
0: Ben oui.
2: Du sirop simple à lavande. Puis là, tu fais des drinks avec ça. Ben oui,
0: t'as vu la boutique?
2: C'est cool.
0: Au Galerie de la Capitale, qui vendent toutes les dérivés de lavande, là.
2: Si tu savais comment ça fait un bout que je peux aller aux Galeries de la Capitale, man.
0: Okay. Toi, tu commandes ton linge chez Amazon?
2: Moi, j'achète pas de linge.
0: Okay.
2: Ça, là, ce que je porte en ce moment, là, j'avais ça, j'avais 20 ans. OK?
0: OK, puis là, t'as quel âge?
2: Ah!
0: J'essaie d'aider les auditeurs, moi, là.
1: C'est la question du jour.
2: Fait que, garde ça, hein, au moins un an.
0: Fait que ceux qui regardent la vidéo, qui nous regardent en live, à regarder son gilet, tu te dis que ça avait 20 ans que ça.
2: C'est ça. Mais
1: j'ai vu même en magasin en telle année.
2: Sérieusement, moi, j'ai eu des bouts dans la vie où ce que là, je vais faire une petite raza, m'acheter, des morceaux. Puis là, après ça, je t'offre ça, genre, pendant des années. Fait que même, tu sais, des fois, ça revient, là, tu sais, des fois, tu fais un petit ménage, t'es comme, je le mettais plus ça. Parce que là, moi, aussi, souvent, dans ma vie, mon poids a fait yo-yo.
1: Que t'arrives à remettre des trucs que tu mettais plus
2: avant. C'est ça. Ça faisait le shape, tu sais, tu t'en remets en shape pis tout, pis là, des gars, hey, je le mettais plus, ça, pis là, tchou.
1: Pareil, je remets des vêtements que je mettais plus, pis que j'avais il y a 10 ans, mais qui m'allaient plus, pis que je peux remettre.
2: Ben, c'est ça.
1: Quasiment
2: c'est
1: grand.
2: Parce que je garde tout.
0: Moi, je pense que j'ai une princesse en moi.
2: Probablement. Ben, ça, on le sait, tout, ça paraît.
1: Pis moi, tant que je passe pas au travers du t-shirt, je le garde.
0: Ah, ok, mais c'est moi, ça, moi aussi. Moi, je m'habille en. Comment je dirais.
1: Ouais, définition de compris.
0: Ouais, je mets pas de cravate, mais je suis habillé en complet pour
2: ouais, en chemise.
0: Ouais, c'est ça, pour aller rencontrer mes clients. Puis je te dirais que des clients que je vois moi souvent, j'y pense. Bon, la dernière fois, je suis venu, quelle chemise j'avais?
2: Oui, mais tu sais, moi, je donne des cours. Puis, des fois, je suis deux semaines, pis ça me moque. Tu sais, j'ai une semaine le premier cours, puis la deuxième semaine le deuxième cours, c'est ça. Donc, des fois, là, la deuxième semaine, je suis comme, ah, c'est quoi j'ai mis la semaine passée? Là, tu sais, je veux comme pas remettre la même affaire.
0: Je pensais que j'étais tout seul à passer de même.
2: Non, je veux pas remettre la même chose.
0: Tu sais, moi, j'ai des. Quand, exemple, là, je m'en vais rencontrer un gros client, puis je signe le contrat.
2: Ben ouais, je pensais sortir le kit.
0: Ok, j'avais. Exemple, là, le dernier contrat que j'ai signé, quand même, qui était quand même gros, j'avais une chemise rose. Deux semaines après, j'allais rencontrer un autre client.
2: Pour un autre
0: gros contrat, j'ai remis ma chemise rose. Je me suis dit, écoute, elle m'a porté chance la dernière fois. Je suis dit, elle m'a porté chance.
2: Ça, j'ai pas le côté superstitieux. Pas en tout. En fait, moi, là, je me suis convaincu dans la vie que je n'étais pas superstitieux parce que je trouve que c'est limitant. Hein? On s'en est parlé un petit peu l'autre fois. Je trouve que ça te limite d'être superstitieux. Imagine si tu t'es superstitieux puis tu te dis que ça donne 7 ans de malheur de péter un miroir. Tu pètes un miroir puis t'es convaincu que tu vas avoir 7 ans de malheur.
1: Mais tu vas avoir 7 ans de malheur.
0: Tu comprends? Tu regardes pas ta blonde dans les yeux quand tu es fait chin, 7 ans de mauvais sexe.
2: Ouais. Ou des niaiseries de même.
1: Il y a beaucoup de monde qui regarde pas les yeux, ça veut dire.
2: Ben ouais. Mais, tu sais, pour vrai,
1: il
2: n'y a pas de hockey. Là. C'est lui, il a vu une annonce de hockey. C'est les yeux.
1: Non, mais je le regarde, puis d'un coup,
2: j'ai
1: vu.
2: Pouc! Ah ouais, je sais. mais c'est ça, c'est limitant. Tu sais, imagine, tu crois à ça, ben là, t'entraînes ça sur toi-même.
0: Ben oui.
2: Donc, moi, j'ai fait non, de toute façon, je suis pas superstitieux. Fait que, tu sais, même toucher du bois, là, c'est une superstition pour moi, je fais pas ça. Non, je toucherai pas du bois, j'ai pas besoin de ça parce que c'est de la foutaise, les superstitions. Donc, en me disant ça.
0: Merde, bonne chance.
2: En disant ça, ben, tu sais, moi, je te dis merde, mais je souhaite du succès à la place.
0: Ouais.
2: Je te dis, bon succès dans tes entreprises, puis, tu sais, plus que bonne chance. Par contre, je remercie la vie à tous les jours d'être chanceux. Right? C'est pas en la chance que je crois pas en tant que tel, c'est vraiment la superstition que je trouve pas bonne pour toi parce que c'est souvent péjoratif, une superstition. C'est souvent pour attirer du malheur. Pis nanana. Si tu me dis, mettons, là, ah ouais, il t'est arrivé telle affaire, mais crime, ça, ça a l'air que tu vas avoir full d'argent, mais je vais dire ça je vais y croire. Ça, je vais dire, ah ouais, parfait. Tu sais, ça, je l'accepte dans ma vie, ça, je l'emmène. Mais tout ce qui est négatif, ce qui n'a pas rapport, écoute, elle voit un chat noir passe en dessous d'une échelle laisse faire. Fait que j'ai décidé de me débarrasser de ça. Fait que j'ai pas le côté superstitieux, mais c'est sûr que oui, je veux pas porter deux fois. Tu sais, j'y pense même à toi lundi. Là. Essayez de pas porter la même affaire qu'à l'autre semaine d'avant. Tu sais,
1: juste moi qui ai quatre t-shirts noirs, quatre pantalons pareils, puis qui est toujours habillé pareil.
2: Oui, ça c'est.
0: Je vais justement t'en parler.
2: C'est juste ça. Ouais. Non, ça c'est... Non, j'ai pas de gilet pareil. Ben, ça c'est un truc de femme. En fait, c'est peut-être toi qui as un côté féminin. Tu sais, les filles, là, ils vont s'acheter un gilet, là, puis là, ils l'aiment, ils se l'achètent dans toutes les couleurs.
1: Ouais. J'ai un short noir, donc...
2: En tout cas, il y en a qui sont comme ça. Moi, je suis pas de même. OK? Moi j'aime ça m'habiller. J'aime beaucoup mieux être tout nu. Mais tant qu'à m'habiller, je vais m'habiller. Mais j'achète rarement du linge. Et effectivement, il y a des fois dans ma vie que il y a beaucoup de... Un bon put que je m'habillais sur Internet parce que j'allais dans une compagnie que je connaissais, que je connaissais le fit.
0: C'est
2: donc,
0: ça.
2: Je savais, tu sais, quelle grandeur qu'il fallait que je commande pour qu'il fitte avec moi. Puis c'était mes compagnies, tu sais, c'était du linge que j'aimais, fait que j'achetais d'eux autres, puis tout. Mais là, à cette heure, récemment, j'étais retourné sur ces sites-là. Je me suis dit, ah, ben, crime, je veux m'acheter un peu de linge, tu sais, je vais y retourner. Ce n'est plus le même prix! Wow.
0: C'est pas mal.
2: Mais ce n'est plus représentatif de ton budget non plus.
0: Non.
2: Ça a pris un virage, là, tu sais, parce que c'est des marques, là, veux pas.
0: Ben oui.
2: Puis, tu sais, à un moment donné, j'avais acheté, écoute, là, cette fois-là, tu sais, je faisais de l'argent, man, puis j'étais célibataire, puis je payais pas cher mon appart, puis, tu sais, je savais pas
0: tout
2: trop,
0: ce qui n'existe plus aujourd'hui. T'sais, là.
2: C'est ça. Puis, je me suis dit, hey, crime, ça fait longtemps que je me suis pas acheté de linge, fait que je vais m'acheter de linge. Puis là, tu sais, je vais m'acheter du linge, puis là, je m'en vais sur les sites, puis tout, puis je me refais ma garde-robe. Je m'achète peut-être pour 1000$ de linge ou quoi de même. Puis tu sais, pour 1000$ de linge, ça m'en avait donné pas mal.
1: J'espère.
2: Aujourd'hui, sur les mêmes sites, si je m'achète pour 1000$ de linge, j'ai 5, 6, 7 morceaux, si je suis chanceux, ça n'a pas de bon sens.
0: Hey, une chemise, c'est rendu 120$.
2: Hé, c'est dégueulasse! Hey, voyons donc!
1: Hey, les pantalons de plein air au sel, là, c'est 300 balles le pantalon.
2: Ben oui, de plein air. Ben savent, oui. Tu t'en vas le briser en plus. Là,
0: mais regarde juste les tout ce qui est marque de plein air, de tout ce que tu voudras.
2: Ce qui est marque.
0: Oui, mais même randonnée, tout le kit, c'est épouvantable. Là.
2: Ben oui.
1: Aller chez Decathlon.
0: Ouais, mais Decathlon, ça t'offre pas.
1: Je suis pas d'accord avec toi. Je ne suis pas d'accord avec toi.
2: Mais, en tout cas, on partira pas ce débat-là. De toute façon, tu lui diras de m'appeler, puis après ça, on va déterminer si c'est du bon stock ou pas.
1: Je suis déjà sur le coup. Je suis déjà sur le coup.
2: C'est bon parce que moi, je fais pas de pub gratis. Là. Donc, tu veux promouvoir ton entreprise? Tu veux avoir une bonne visibilité? Appelle-moi. Hein? 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J'ai failli faire du Martin, là. Donc.
0: Ce qui veut dire.
2: Je laisse ça de même. Donc, viens me contacter. Écoute, ça va me faire plaisir. 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
0: Tu peux commanditer, c'est ça,
2: 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Donc, Voilà, sur là-dessus. C'est ça que je voulais dire, OK? Il y avait une autre affaire que j'ai pensé cette semaine. Tu sais, souvent, on dit... Tu sais, t'entends... Moi, ça m'est déjà arrivé dans la vie, OK, de dire à quelqu'un, mettons, mon style musical préféré, hein? Et puis, cette personne-là dire, genre, « Ah ouais, moi aussi, j'écoutais ça quand j'étais plus jeune. » Comme si, genre, à cette heure, j'ai passé l'âge d'écouter ça. Hein? Tu sais, comme s'il y avait un lien avec l'âge dans ton... Tu sais, moi, j'étais avec les Snooze le jeudi. Hein, là, cette saison, ça a été tous les jeudis, mais normalement, c'est un jeudi sur deux. J'étais avec les Snooze, puis les gars, tu sais, sont très punk rock, puis tout. Puis là, le Alex, lui, qui s'occupe vraiment des... de l'organisation, dans le fond, de l'émission, ben, il fait ses petits montages puis ses affaires de même sur de la musique, justement, bizarre. OK, excuse, c'était passé de quoi de bizarre dans l'écran. Mais il fait sa musique sur des fonds, il fait ses annonces sur des fonds de punk rock, son thème, mettons, de l'émission de base, c'est un truc de punk rock. Puis là, son co-animateur, il le regarde un peu, il dit, voyons, on dit, encore du punk rock. Il dit, t'as quel âge, tu sais, Alex? Comme s'il y avait un âge pour aimer le punk rock. Comme s'il y avait un âge. Tu sais, quand tu vieillis, non, non, là, à cette heure que je suis... à cette heure que j'écoute plus du punk rock, j'écoute... T'écoutes quoi? T'écoutes quoi à cette heure? Y a-tu la musique qui est plus... C'est ça, tu sais, y a-tu la musique qui est plus adulte que d'autres? Y a-tu vraiment un lien avec l'âge? Moi, je trouve pas.
3: Mais non, écoute.
2: Moi, je trouve pas. Tu sais, souvent, tu vas continuer à écouter...
3: Je me pose la question des fois, là.
2: Ouais.
3: Comme je te dis, moi, j'écoute jamais de musique en radio, mais en auto. Mais des fois, là, quand il y a rien, puis tout m'énerve, puis qu'il parle trop de politique en radio, pis là, je me mets de la musique, puis là, j'arrive, puis que je suis une lumière rouge, puis qu'il y a du système Avedon qui sort dans mon char, ou bien que quelque chose qui rentre un peu plus, puis sort dans mon char, puis que le gars servait, puis que mes cheveux blancs, puis habillé avec en chemise.
2: Ben ouais, mais
3: pourquoi y a-tu
2: une fois
3: rendu là, vu que je suis habillé de même, je devrais écouter quoi, du Joe Dassin?
2: Genre, c'est ça.
3: J'écoute aussi du Joe Dassin.
2: Ben oui, moi aussi, tu sais.
1: Moi qui écoute du Aznavour, est-ce que c'est plus étrange?
3: Non, mais toi, je n'écoute du
2: Aznavour. Non!
3: Écoute-moi,
2: ben c'est bon. Ça, c'est comme... J'ai pas l'impression qu'il y a quelqu'un qui va te dire « Ouais, t'es jeune pour écouter du Aznavour. » Mais pourtant, il y en a qui vont te dire « Ah ouais, t'écoutes encore du métal? »
3: Ouais.
2: Il y a comme un jugement.
3: J'écoute encore du métal, mais j'irai plus me rentrer la tête dans un poteau, dans un show avec.
2: Non, mais je vais retourner. Tu sais, je vais aller dans un show pareil, mais je n'irai pas dans le mosh pit.
3: Ouais, c'est ça.
2: Tu sais, je vais plus dans le mosh pit. Mais reste que je vais dans le show, puis je bouge, puis tu sais, je veux dire, j'ai du fun à écouter la musique pareil. T'sais, en passant, style musical préféré, puis tu sais, vous le savez, ceux qui m'écoutent, toi, tu sais, j'écoute pas mal, vraiment, de tout. Il y a des styles que j'aime plus que d'autres, il y a des styles que j'ai un petit peu plus de difficultés, certains artistes que j'ai plus de difficultés, puis tout, tu sais, j'aime pas tout ce qui existe comme musique, mais reste que moi, je suis très, très, très varié, très, très, très versatile, mais j'ai une préférence dans mon cœur pour le metalcore.
3: Ouais.
2: Mais puis ça changera pas, peu importe l'âge que j'ai. À un moment donné, je parlais avec quelqu'un, puis il dit ah ouais, moi aussi, je n'écoutais pas mal, tu sais, quand j'étais plus jeune. Mais ben, pourquoi tu n'écoutes plus? C'est quoi le rapport avec ton âge? Hein? Je comprends pas, c'est quoi le rapport avec ton âge?
3: Non, ça n'a rien à voir.
2: Ben, moi, je n'écoute encore. Est-ce qu'aujourd'hui, j'ai un plus grand... Tu sais, j'écoute plus de choses en vieillissant? Oui. Absolument.
3: Ben oui.
2: Absolument.
3: Tu rouvres tes horizons.
2: Tu rouvres tes horizons, parce que je reste pas fermé sur une même chose. Ouais. Au contraire, moi, je suis quelqu'un de très ouvert. J'invite la nouveauté, puis évoluer, puis tu sais, tout ça, c'est le fun. Donc, j'écoute beaucoup plus de différentes choses. Donc, au résultat, tu sais, au final, j'écoute probablement moins de métal que j'écoutais quand j'étais plus jeune, parce que là j'écoutais moins de styles, donc en écoutant plus de styles, t'écoutes moins d'un seul style. Mais reste que je trouve ça bizarre que les gens font un lien avec le style musical que t'écoutes puis l'âge que t'as.
1: Ouais. Ben, c'est même pas que l'âge. T'sais, moi j'écoute beaucoup de musique française, personne n'écoute de
2: français. Pourquoi?
1: De quoi?
2: On se demande pourquoi. Ouais.
1: Non, mais c'est vrai que tout le monde dit qui t'écoute? Personne ne connaît ça.
3: Non, mais moi, j'écoute
2: pas. Ben, il y en a beaucoup, aussi. Man. Bruel, il est...
3: Hey.
1: Pardon?
3: Pardon. Bon, pas sur Bruel, toi, là.
1: Bruel.
2: Il
3: est en dedans.
2: Il est-tu ici? Non, mais je veux dire, c'est-tu un Français ou c'est
1: oui.
2: un...
1: Oui, c'est vrai, c'est un Belge.
3: Hein? C'est un Belge?
1: Je crois que c'est en français.
3: Ouais, ok.
1: Mais, il est accentuel. C'est un acteur de race. C'était le français de la fantasme de toutes les femmes des années 70.
3: Mais ça va pas bien là pour lui.
2: Ouais. Mmh. C'est quoi qui se passe avec lui?
1: Ben, comme à peu près toutes les célébrités là, ils ont des plaintes de harcèlement.
3: Tu sais là quand t'es trop hot là.
2: D'avoir abusé de ton charme.
1: Ouais. Ouais, mais attends, moi je m'en vais pas là-dedans, mais il y a les deux côtés d'une médaille.
2: Absolument. Il y a toujours deux côtés.
3: Il y a trois côtés de médaille.
1: Tu sais, il y a les profiteurs puis il y a ceux qui profitent. C'est ça.
3: Du profitable. Je dis, quand tu arrives avec plusieurs personnes différentes qui te parlent du même version de la manière que ça s'est passé, tu te dis ok, c'est un
2: peu. Ouais, il y a peut-être.
1: Je parle pas de personne en particulier, mais je dis que il y a toujours.
2: Oui, absolument. Tu sais, le MeToo, là, au début, là. Tu sais, il y a eu du
1: vrai. Qui s'est sorti.
2: Il y a du vrai dans le MeToo, mais il y en a qui ont abusé aussi. Oui.
3: Il y en a qui s'en sont sauvés très bien aussi.
2: Oui, ça, c'est sûr, malheureusement. Mais moi, j'en écoute beaucoup. Tu sais, Charles Aznavour, là, j'adore. C'est écoute, moi j'adore.
1: Indémodable.
2: C'est vraiment.
3: Je l'écoutais sur la plage aux États, je l'écoutais sur la plage en République, je l'écoutais sur la plage au Mexique.
2: Écoute.
3: Ça fait partie de ma playlist. Mais là, moi, je te dirais que moi je suis plus. À un moment donné, je pars sur.
2: Barzotti, man.
3: Ouais. À un moment donné, je pars sur quelque chose, là. Tu sais, comme là, ça devait faire, je sais pas combien d'années que j'avais pas écouté de Garth Brooks. Pouf, il m'est passé une tonne de Garth Brooks la semaine passée.
2: Ah, puis là, ben oui.
3: J'étais reparti, là, je me suis mis à écouter les albums.
2: Ça, c'est normal, là. Tu sais, comme en fin de semaine, on est allé où? C'est quoi qu'on a fait? Ah ouais, on est allé faire une dégustation à quelque part, puis après ça, on est allé aux pommes. Puis là, ben, dans le char, je sais pas trop pourquoi, j'ai dit, ah oui, à un moment donné, voilà pas longtemps, j'étais au délire, OK, à l'escalade, et on entend un band. Et puis, ma blonde a dit, qui est ce band-là, crème? Tu sais, ça sonne vieux rock. Puis moi, je m'y connais quand même pas pire en vieux rock. De là, la raison pour laquelle elle m'a posé la question, tu sais. Puis là, je me mets à écouter, puis je connaissais pas ça. Puis, avec la voix, je me dis, c'est-tu Journey? Là, elle dit, non, tu sais, parce que ma blonde connaît beaucoup Journey grâce à Glee. Fait que c'est une experte. Alors, elle dit, non, c'est sûr que c'est pas Journey. Je dis, OK, ben, je dis, à ce moment-là, je te dirais peut-être Styx. Ça ressemblait pas mal, tu sais. Puis, finalement, le band, c'est Triumph.
3: Ben oui.
2: Mais je ne connais pas ça, Triumph. Je n'avais jamais entendu parler de ce band-là de toute ma vie. C'est un band de vieux rock années 70-80, mais canadien. C'est un band canadien. Et ils font vraiment de la vieille musique. Et après ça, je check sur Internet. Genre, à quoi, tu sais, la voix est souvent comparée ou quoi que ce soit. T'avais...
1: Journey, Styx.
2: T'avais Rush, Styx, Journey.
3: Vanessa Young.
2: Mais moi, c'est sûr que je pouvais pas dire Rush. Rush, c'est un des bands que j'ai le plus écouté de ces années-là. Écoute, Rush, je reconnais ça n'importe où. Puis on dirait que t'sais, ça a vraiment son style musical particulier. Tu la reconnaîtrais partout, même avant que le chanteur commence à chanter. Fait que c'était ça, c'était pas Rush, mais les deux autres que j'ai dit, Colin, c'est ceux-là qui se fait le plus comparé à. Fait que je me trouvais pas pire. Puis là, bon, écoute un peu Triumph, écoute un peu, tu sais, je veux comme faire comparer, fait que je mets des tunes, tu sais, avec eux, de Styx, de Journey, de Rush, puis nanana. Là, écoute un peu de Rush, hein, je me dis, ça pourrait aussi faire penser un petit peu à Boston. Et là, je mets du Boston, et là, ça fait un bout que je n'ai pas écouté, fait que là, je mets plein de tunes de Boston.
3: Oui.
2: Ça revient de chez ma mère samedi, tu sais, j'étais comme, une couple de tunes de Boston, tu sais, je suis un peu chaud. Fait que c'était mal fun. C'est bon, Boston. C'est tellement bon.
3: Honeymoon Suite, tu connais?
2: Qui?
3: Honeymoon Suite.
2: La toune?
3: Non, le groupe.
2: Non.
3: Tu irais écouter ça.
2: Je connais pas.
3: Tu vas adorer aussi.
2: Honeymoon Suite? Comme une suite, genre?
3: Ouais.
2: OK. Honeymoon Suite.
3: Moi,
2: je
3: suis allé les voir à Québec dans un bar, ça s'appelait le Solid Rock. Okay. À Québec, c'était sur Marie d'Incarnation. Ça avait été exceptionnel comme show, là. Le chanteur a une voix assez différente de ce que tu as déjà entendu. Puis c'est.
2: Ah ouais, cool.
3: C'est bon.
2: Puis Martin, dernière question. Juste comme ça. Toi, tu disais, tu sais, quand j'ai plus rien à écouter dans mon char, blablabla, c'est quoi t'écoutes d'habitude dans ton char?
3: Moi, j'écoute la radio parler.
2: OK. T'sais, toi, t'écoutes quoi dans ton char?
1: Ma musique.
2: Ah, ta musique? Ouais, ben toi, non. Tu rappes, genre?
1: Non. Mes playlists.
2: OK.
3: Hey, mais écoute, moi, j'ai même pas ça, hein.
2: Non?
3: J'ai même pas une playlist. J'ai écouté parler la semaine passée, là, Instagram, toutes ces affaires-là. J'ai même pas ça. Moi, j'ai rien de ça, là. J'ai un Facebook, c'est tout, là.
2: Spotify.
3: Spotify, j'ai pas ça.
2: Spotify pour la musique.
3: J'ai pas ça.
1: T'as quel âge?
2: Ouais, c'est ça. T'as quel âge?
3: J'ai le même âge que JD.
2: Sur ces belles paroles, écoute. Ce soir, ça va être ça. Je vous rappelle pour une dernière fois la question. Hein? JD a quel âge? Donc, j'ai quel âge? Vous pouvez répondre au 418-903-5969 pour les deux prochaines minutes. Sinon, ça s'en va sur JD's Voice. Inquiétez-vous pas, je vais vous faire un post avec la question. Vous allez pouvoir répondre là-dessus. Je vous rappelle que vous ramassez des points à chaque bonne réponse jusqu'en décembre et vous courez la chance de gagner une belle pièce de viande. C'est quoi la pièce de viande, Martin?
3: Filet mignon 3A vieilli. Black Angus Certified.
2: Certifié Angus Beef. Écoute, ça vaut la peine, ça va servir une dizaine de personnes. Tu veux faire un gros repas avec ça, ça se garde facile, deux mois facile. Dans ton frigidaire, tu le laisses dans l'emballage d'origine. C'est de la belle viande.
3: C'est de la bombe.
2: Donc, participe! Hein? Alors, ça va être à tous les semaines qu'il va y avoir une question. Là, je te dis, le reste de la soirée, c'est du IMO. Mais comme je te disais, il y en a de toutes sortes. Fait que ça va peut-être te rappeler, te ramener des souvenirs ou sinon te faire découvrir la bonne musique aussi. C'est très bon, c'est très fun. Puis on s'en reparle la semaine prochaine, lundi 20h. Ça va être encore nous autres qui vont être là. Alors sur ça, on te dit bonne soirée. Ce fut un plaisir d'être avec toi. J'espère que c'est un plaisir d'être avec nous.
1: Bye tout le monde.
3: Au revoir.
2: Bye.

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0: Purple, Marcus et Ben. Connais Deep Purple?
1: Oui.
0: Ouais. Ça, c'était très bon.
2: Ah, OK. C'est la seule tune qui est capable de jouer le début.
0: Sincèrement, là, merci.
2: C'était...
0: Je pensais pas...
2: Très que... bon, désagréablement par là.
0: Je pensais pas que j'avais besoin de ça aujourd'hui, mais merci.
2: Ouais, on se la...
0: Alors, ça,
2: hey,
0: ben.
2: Hey, gros, on se la fait live!
0: C'est un Ben!
2: Hey, gros, on se la fait live!

0: vois Ben faire bass. Toum, toum, toum.
1: Hey, écoute, man, t'es une machine. Ouais.
0: Tout ça nous amenait à une troisième question.
2: Ah oui, vas-y, on joue des questions.
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1: Paillasson.
0: Une belle phrase qui me dit, montre-moi tes...
1: Tâtons.
0: Non, ouais.
1: Montre-moi tes caleçons.
0: Non.
1: T'es
0: maquillé.
1: Des macarons.
0: Des macarons.
1: Qui dit ça? Qui a dit ça dans sa vie juste une fois?
0: Mon nom, des macarons.
1: Même à ma blonde, je dirais jamais ça.
0: Moi non plus.
1: Montre-moi tes macarons. Je le dis là, puis je m'écœure.
0: Ouais.
1: Montre-moi tes macarons.
0: C'est quoi, tu trouves?

0: gros aussi. Des gros pepperoni. C'est n'importe quoi.
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1: 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Ça va prendre des assurances.

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0: À toi de jouer. Bon matin tout le monde. Alors, bienvenue à l'émission La vie est un jeu. Alors, aujourd'hui, j'espère que tout le monde va bien. Tout le monde est prêt à jouer. On joue tous à un jeu en ce moment, qu'on le veuille ou pas. Le jeu de la politique. Ah, moi, je suis allée déjà voter en fin de semaine, dimanche. Il y avait déjà une file, ça l'ouvrait à 9h35, à 9h30. Puis à 36, là, je vais dire, il y avait un line-up jusque dehors dans ma circonscription. J'espère que je vais gagner. Mais aujourd'hui, on joue pas juste pour gagner, mais surtout pour apprendre. Alors, aujourd'hui, on va tasser le pupitre, puis on va faire place à un joueur que ça fait longtemps qu'il joue dans la politique. Alors, avec qui je joue? Je vous présente Sylvain Lévin, qui est venu jusqu'à nous sur la rive sud de Québec. Bon matin.
2: Bon matin, Marie-Josée. Bon matin, Jean.
3: Bon matin, Monsieur Lévesque. Ça va bien?
2: Ça va bien. Mais là, si on fait, on est pour jouer à un jeu ensemble. Ouais. Là, on va se dire, là, on s'appelle par nos prénoms. Parce que là, on joue pas des jeux de société si on n'est pas à l'aise avec les gens qu'on joue, là. Okay. Les messieurs, là, ça, c'est en arrière, c'est mon père. OK?
0: Excellent. Je suis très contente de te voir.
2: Merci,
0: et
2: Marie-Jean.
0: De jouer avec toi.
2: Merci beaucoup.
0: Bon matin, Jean.
3: Bon matin, Marie-Josée.
0: Hey Jean, tu jouais déjà un jeu pas très le fun, mais quand même un jeu sérieux ce matin.
3: Ben oui, c'est ça. Quand on est dans l'émission La vie est un jeu, on joue à des jeux. Donc ce matin.

0: matin, c'était pas le fun. Donc,
1: j'ai c'est quoi
0: eu
1: ton
0: une,
1: jeu?
0: Ben, une panne de pneus sur l'autoroute Henri IV ce matin. Puis je devais arriver ici à la radio pour 8h30. Donc, mais j'ai dû trouver des stratégies pour pouvoir affronter cet obstacle et puis pour être là à cette belle émission ce matin.
1: Ah, t'es vraiment bon parce que c'est une grosse stratégie. Henri IV, 7h30, 8h, t'as les autobus, t'as tout le monde rentre en même temps. On est encore au mois de septembre. On rentre, tout le monde rentre à l'école, rentre dans la routine, rentre à les parlements. Il faut que je fasse attention. Pas la parlementerie, mais le parlement. Mais monsieur Lévesque, tu. Je vais réussir à ce jeu-là.
2: Ça va marcher.
1: Oui. Toi, tu rentres pas cette année?
2: Ben non, je fais l'école buissonnière. Moi, j'ai décidé qu'après 10 ans de politique active, j'ai été 10 ans de député à l'Assemblée nationale, que je me présentais pas. Je l'ai annoncé en décembre 2025, il fait longtemps, là. Fait que j'ai pris la décision là, que je terminais après avoir fait le meilleur de moi-même, je le pense, pendant ces années-là. 3 mandats à l'Assemblée nationale.
1: Félicitations.
2: 6 campagnes électorales, j'ai pas toujours envie. Fait que moi, je redeviens un citoyen intéressé par la politique. J'aime parler de politique. J'adore la politique, mais la politique active, pour moi, ça va devenir chose du passé. Puis je regrette rien. Je suis content de l'avoir fait. Puis honnêtement, là, j'aime ça l'observer, la campagne électorale. C'est la première fois depuis 2003, en fait 2004, parce que c'était une élection partielle, ma première, que je ne suis pas candidat depuis... J'ai 2008 que je n'ai pas fait, mais 2004, 2007, 2012... 2014, 2018, 2022 et pas 2026. J'ai fait toutes les campagnes électorales comme candidat.
1: Wow!
2: Fait que tu sais, ça fait longtemps, là. Fait que là, c'est pour ça qu'à matin, j'arbore ma belle barbe argentée. J'ai pas beaucoup de cheveux blancs, mais j'ai la barbe argentée. Fait que ça commence à blanchir.
1: C'est vrai parce que, pour vrai, là, observable et mesurable, les politiciens... Je ne sais pas pourquoi vous venez tous les cheveux blancs, Obama, tous nos politiciens qui ont donné une carrière, une vocation là-dedans. Toi, t'es resté jeune.
2: Faut croire que je ne suis pas quelqu'un de trop stressé dans la vie. Ça aide. Puis peut-être j'ai une bonne génétique de ce côté-là. Mais effectivement, j'ai vu... tu donnes le meilleur exemple pour moi. Barack Obama, là, quand il est rentré en politique, puis 8 ans plus tard, c'est pas 30 ans plus tard, 8 ans a pris 25 ans. Mais le métier de président américain est autrement plus stressant que le rôle de député de Chauveau.
0: Ouais.
2: Tu sais, soyons honnêtes aussi.
1: Ah,
2: là.
1: Oui?
2: Oui. Président américain, là, il y a tous les problèmes de la Terre sur les épaules.
1: Wow. Et ben aujourd'hui, tu viens jouer avec Jean. Puis moi, ben, je vais être le maître du jeu. Aujourd'hui, notre terrain de jeu. Écoute, c'est déjà une première énigme à la maison. Qu'est-ce que vous pensez qu'on va jouer? C'est un jeu qui existe depuis... Ça a existé en 1838. C'est une femme qui avait créé le jeu. Il s'appelait pas le jeu qu'on attend aujourd'hui. Je vais vous même le donner dans l'énigme. Le jeu du propriétaire foncier. C'est un jeu aussi que c'est joué vraiment partout sur la planète. Mais il y a une personne au monde qui n'a pas le droit de jouer à ce jeu-là. Qui suis-je? À la maison, vous avez tous joué. Papa vous le montre, grand-papa. Puis il peut y avoir des discussions assez houleuses. Le jeu était un concept pour pouvoir apprendre à gérer dans le nouveau monde moderne capitaliste. Alors, le jeu, c'est
0: Monopoly.
1: Monopolitique. Alors, j'ai créé le jeu comme je le fais à la maison de l'enfance. Je l'ai modifié pour que ça soit instructif, pour qu'il y ait un échange, puis qu'on ressort quelque chose de grand là-dedans. Alors, j'ai fait Québec-Lévis, toutes sortes de lieux qui existent, Ultramar, Anglican, les chutes Montmorency, les chutes Chaudière. Donc, le tableau que vous avez devant vous, moi je l'ai aussi, c'est avec ça qui va nous guider dans notre rencontre pour 1 heure ce matin. Alors, comme bon jeu, on commence par vos personnages. Au lieu d'utiliser des pions, je vous ai donné des personnages. Puis essayez de voir pourquoi je vous ai donné ce personnage-là. Puis si vous l'aimez, là, puis soyez francs, là, on joue, là.
2: Ben, Marie-Josée, moi, tu m'as donné le pion. Ben, premièrement, tu nous as donné des schtroumpfs. Des schtroumpfs qui viennent... c'est un personnage Peyot, hein, l'auteur qui a fait les dessins animés. Peyot, un Belge.
1: Oui.
2: J'arrive de Belgique, j'ai visité. Puis là, tu m'as donné le pire de la gang. Là.
1: Ben voyons.
2: Écoute, le schtroumpf à lunettes. Tout le monde veut le battre. Tout le monde veut le frapper. Puis c'est pour ça, quand j'étais petit, on m'a souvent traité de schtroumpf à lunettes. Puis il faut pas frapper les jeunes qui ont des lunettes. Hein.
1: Comme vous.
2: Ouais, il faut pas. Puis là, lui, il donne des sermons tout le temps. Fait que là, je me suis dit probablement que Marie-Josée me déteste.
1: Non.
2: Fait que c'est ce que je me suis dit, là. Je l'haïs pas, mais je suis perplexe.
1: Hey, avec tout mon amour, là, j'ai choisi celui-là parce que je sais que vous avez déjà fait l'oratoire. Vous avez été... Là, dites-moi là si je me trompe. Au CRDI, vous étiez chroniqueur.
2: J'ai été chroniqueur politique pendant 2 ans, de 2016 à 2018, pas au CRDI. Mais j'ai fait tellement... Depuis que je suis adolescent, là, tous les jobs que j'ai eus, j'ai été appelé à être un intervenir publiquement et médiatiquement dans le cadre de mon travail. On me confiait toujours cette responsabilité-là. Je comprends pas pourquoi.
1: Ben, moi non plus. C'est vraiment...
0: Mais moi, je peux dire, pour avoir eu l'occasion, plusieurs occasions même de rencontrer, de côtoyer Sylvain, c'est un homme qui est présent, en fait, sur le terrain. Un homme qu'on peut dire communautaire. Parce qu'on sent qu'il a été très, très apprécié durant son mandat à Chauveau, que ce soit à Vanier. Donc, c'est quelqu'un qui est proche des gens. Donc, c'est la raison pour laquelle que... Les gens sont attirés par toi et puis moi c'était un privilège pour moi d'ailleurs de t'avoir côtoyé, d'avoir ton support aussi pour dans le milieu communautaire parce que moi je suis dans ce milieu là Sylvain. Donc c'est vraiment un plaisir de jouer avec toi en plus à trois ce matin.
2: Plaisir partagé mes chers amis puis sincèrement mon schtroumpf à lunettes je vais le garder.
1: Bon hey, merci. T'es bien fait, t'es un bon joueur. Jean, j'ai donné un autre schtroumpf. Tu connais les schtroumpfs en Haïti?
0: Ben, pas trop, mais en fait, je vais me baser plus là sur ce que je vois devant moi là. Oui? Donc, je vois un bonhomme qui sourit là, très souriant. Mais... Un bonhomme qui, ça veut dire que dans cette vie là, on parle de la vie est un jeu. Donc, même si ça va, même si ça va pas, il sourit. Donc, ça fait toujours du bien un sourire, hein, Marie-Josée?
1: Oui, puis on le sent dans ton parler. Que tu as un sourire, même si on le voit pas, puis tu souris même des yeux, ce qui est pas donné à tout le monde. C'est spécial ça, d'être capable, vous le faites en ce moment en studio, les deux sont en train de me regarder avec des yeux, de sourire.
2: Puis Jean-Rico Brutal, là, moi aussi je l'ai connu dans le cadre de son intervention auprès des enfants d'ici et d'ailleurs.
1: Oui.
2: Puis c'est un gars tellement humain, tellement gentil, que je trouve que le gars souriant, là, ça, c'est lui. Bon. J'affronte une machine. Ça va être difficile là, de gagner le Monopoly avec un homme aussi joyeux. Puis moi, ben, je vais faire mes sermons de schtroumpf à lunettes.
1: On va voir qu'est-ce qui va se passer sur ce jeu-là.
0: Tu es un homme joyeux aussi, hein, toujours le beau sourire. Oui. Je me rappelle quand je travaillais à l'Assemblée nationale, quand on le voit dans les couloirs, là, donc il était en plus deuxième vice-président, il saluait tout le monde. Tu souris, hein? Je sais pas. Hein.
1: J'aurais pu inverser. Et moi, ben, je me suis donné. Je suis pas la schtroumpfette. J'imagine que tout le monde pensait que j'allais être la schtroumpfette, là.
2: Ouais.
1: Non, moi, je suis hors box. Je suis doilée dans Passe-Partout. J'ai ma petite figurine. Quand j'étais jeune, j'étais arrivée juste un petit peu avant la diaspora, des années 79-80. Puis, ben, tu sais, avec Passe-Partout, hein, je me suis identifiée. Elle était toute douce. Tout le monde. Puis elle chantait sa petite chanson.
2: Dono, Titi, Papa. Tout le monde se souvient de ça au Québec.
1: Donc. On dort pas ce matin, on s'amuse, on est prêt. Le dé, comment qu'on fait? Il y a toutes sortes de façons hein, pour commencer à jouer. Déjà dans le jeu, il y en a qui font la courte paille, on a fait déjà le roche-papier-ciseaux. On change à chaque jour, à chaque fois qu'on a l'émission. Aujourd'hui, ça va être les dés. Comment vous décidez ça?
2: Ben, moi, je pense qu'on va y aller à la tradition, là, le plus haut chiffre.
1: Un
2: dé.
1: Okay.
2: Fait que j'espère qu'il n'y aura pas égalité. J'y vais.
1: Les jeux sans faire, rien ne va plus.
2: Ah, j'ai attrapé un.
1: Ah, en tout cas.
2: Bon, d'après moi, Jean va voir plus haut que moi.
1: On sait jamais.
2: Vas-y, mon Jean.
0: On va lancer ça, là. OK? On va. 1, 2, 3. C'est parti.
2: 5.
0: Cinq.
1: Est-ce que tu commences ou tu laisses commencer?
0: Ben, je vais laisser Sylvain commencer. Hein.
2: Pas de problème. Hey,
1: c'est bon commencer. Joueur en Moses.
2: Quel homme généreux. Il va le regretter.
1: Ouais, on va voir ce que tu as acheté.
2: Ben, j'ai encore un. Marie-Josée, un.
1: Un? C'est quelle casse que tu es arrivé?
2: Mon premier que j'attrape, mon première casse, ça s'appelle Wendake. Donc, ce qu'on appelait ancestralement, parce que ça a changé, le village Huron.
1: Oui.
2: Et là, la question, tu vas me demander, qu'est-ce qu'on fait avec ça, là?
1: Hey, ben attends, là.
2: Ouais.
1: Ça, c'est un territoire.
2: C'est un territoire membre des Premières Nations. C'est un secteur qui est dans la circonscription de Chauveau que je représente.
1: Oh!
2: En plus. Là, c'est pas un hasard, on est tombé dessus.
1: Oui.
2: Donc, c'est des membres des Premières Nations, les Hurons-Wendat. Maintenant, ils s'appellent seulement les Wendat, qui est leur nom ancestral. Ben, écoute, c'est une petite communauté de 3000 personnes qui vit sur le territoire. Puis, des gens tellement sympathiques que j'ai apprécié travailler avec eux autres pendant 8 ans. Là.
1: Wow!
2: Tu sais, il n'y a pas de hasard. C'est pas moi qui ai fait le jeu. Mais là,
1: vraiment?
2: Tu as inclus Wendake sur le site. Ben, je suis chanceux d'avoir tombé sur le premier territoire.
1: Donc, t'achètes?
0: Dans ton comté, en plus.
2: Ben, écoute, on les achète jamais, eux autres.
1: Ben, c'est ça. Qu'est-ce qu'on fait? On enlève-tu les réserves? On leur redonne.
2: Ben, c'est un énorme débat. La relation entre, mettons, le Canada et les Premières Nations, entre le Québec et les Premières Nations, puis même, je dirais, les relations entre les membres des Premières Nations eux-mêmes, c'est pas un tout, là. Les Mohawks et les Wendat, c'est pas la même philosophie. C'est des groupes, des nations, il faut les appeler des nations, qui sont très distinctes une de l'autre. Alors, c'est un combat qui va durer encore beaucoup d'années, Marie-Josée. Mais, chose certaine, les Wendat à Québec ont contribué énormément au développement de notre région. Ont sauvé les premiers Européens de la disparition. Rappelle-toi que les premiers qui sont arrivés, là, il n'y avait pas d'hiver de même en Europe.
1: Hein? Puis ils étaient déjà.
2: Puis il y en a beaucoup qui sont morts au premier voyage. Et grâce aux Wendat, notamment, ben, on a sauvé des vies. Et c'est pour ça qu'on est là aujourd'hui.
1: Merci.
2: Merci aux Wendat. Moi, je les ai aimés puis je les aimerai toujours. Je t'aimais, je t'aime et je t'aimerai. Oh. Alors, j'achète, c'est certain.
1: Alors, combien à peu près que...
2: Le prix est inestimable.
1: Inestimable. Mais, donc, c'est un investissement sur le coup, puis ça va devenir rentable plus tard, parce que quand même, c'est beau le coin. Le musée, la sagamité, ont des spectacles, il y a des choses à aller voir.
2: Puis tu sais que quand les Européens, notamment, viennent à Québec, ils vont tous au centre-ville de Québec. Ouais. Tu sais, le vieux Québec. Ouais. Mais je me suis battu pendant des années, aller un peu plus au nord, d'aller voir la nation Wendat. Parce qu'il y a beaucoup d'Européens qui sont encore dans la vieille philosophie. Ils s'imaginent qu'ils vont arriver au Québec, là, puis c'est des Indiens avec des plumes. Écoute, c'est plus ça, là. Comme les Allemands portent pas des... Les Français mettent pas
1: des baguettes
2: en dessous du pain avec un béret, là. Ben, c'est la même affaire. Qu'est-ce que t'en penses, 100$?
0: Oui, ça vaut le coup.
1: 100?
0: 100, oui.
2: Ah,
0: oui.
2: Je suis prêt à payer pour avoir Wendake dans
1: ma... Ben, moi, je dis qu'à chaque année, tu dois redéposer un 100$.
2: C'est un dé.
1: Oui. Alors, c'est à Jean, les jeux sont faits, tu lances le dé.
0: Oui.
1: Pour savoir où tu vas atterrir, puis est-ce que tu achètes, qu'est-ce que tu fais avec cet endroit-là ou cet espace-là? De Québec, Lévis, on joue ce matin, 9h48, au CJMD 96.9, au jeu de Monopoly, fait version Québec-Lévis.
0: Oh!
1: Alors, le nombre est?
2: 1, 2, 3. Alors, le Parlement de Québec...
1: Il a été rénové en plus, hein, dehors, là, en tout cas, intérieur et extérieur.
0: Wow, le Parlement, en plus.
1: T'as travaillé là?
0: Bien, j'ai travaillé, j'ai été à la direction des communications de l'Assemblée nationale. Et, ben, c'est un beau milieu, c'est un milieu où on joue aussi. Hein. La politique, c'est un jeu aussi.
1: Oui.
0: Donc, moi, ce que...
1: Un gros terrain de jeu,
0: effectivement. Et là, c'est pas seulement un espace emblématique, c'est pas seulement un monument emblématique, mais c'est là où toutes les décisions aussi se prennent aussi.
1: Les lois.
0: Donc, mais moi, j'ai plus envie de questionner Monsieur Sylvain. Pas Monsieur.
1: Non, c'est
0: Sylvain.
1: Oui, c'est ça. Sylvain. Faut que je pratique là. Sylvain. Avec lui, oui.
0: Tout à fait. Sylvain, tu as été 10 ans dans la politique. Tu connais pas mal, très très bien là. pas mal, là, tu connais très bien les couloirs de l'Assemblée. Mais qu'est-ce que cet espace symbolise pour toi, là?
2: Ben, premièrement, c'est un building qui a été construit en 1880. Tu sais, c'est un vieux parlement qu'on a réussi à garder très beau, renouvelé. Puis il y a des bons budgets là qui sont mis pour l'améliorer. Bon, moi, c'est sûr, c'est le lieu de l'exercice du pouvoir québécois. Mmh. C'est un endroit où tous les grands élus de l'histoire québécoise ont siégé, tu sais, de Honoré Mercier. Le premier ministre du Québec, c'était Pierre-Joseph Olivier Chauveau. Hein? Qui a donné son nom à mon comté que je représente pour encore 6 jours, là. Puis, sincèrement, des grands René Lévesque, Robert Bourassa, Maurice Duplessis, qu'on aime ou qu'on n'aime pas, là, je vous parle de tous les courants politiques et imaginables ont été représentés. Puis, ce building-là, pour moi, ça demeure là que c'est le plus beau de la ville de Québec, de la grande région de la capitale nationale. On a un magnifique parlement. Puis faites le tour du Canada, puis même aux États-Unis, vous allez voir que on a l'un des plus beaux en Amérique.
1: Oui, parce que moi, j'étais allé à celui de l'Allemagne.
2: Oui, le Reichstag.
1: Il est incroyable. Mais quand même, on accote. J'étais allé la nuit, j'ai vraiment tout visité. Puis après, je suis revenu justement avec Jean. Oui. Je disais là, ça fait longtemps que j'ai pas vu celui de Québec, là, juste pour me rafraîchir. Puis vraiment, là, je parle aussi dans l'architecture.
0: Ah oui. Tu te rappelles, Marie-Josée, on a mangé là au restaurant parlementaire.
1: Ah, oui, c'est chic, c'est bon.
0: Puis le Salon Bleu. Je sais pas, là, les nouveaux arrivants, là, je les encourage à faire une visite. En plus, on est chanceux. On peut faire une visite guidée et c'est gratuit de l'Assemblée nationale.
1: Oh, bon point.
0: Et en 2024, Sylvain a permis aux jeunes d'aller au Salon Bleu, les jeunes de SEIA, parce qu'ils avaient remporté un concours d'art oratoire. Et Sylvain a invité ces jeunes à aller au Salon Bleu de l'Assemblée nationale. On voit le sourire, la fierté de ces jeunes. Ça, c'est un espace vraiment emblématique.
2: Et 3 points, si vous voulez. Rapide. Ceux qui n'ont pas visité l'Assemblée nationale dans les 10 dernières années, il y a une nouvelle section complètement neuve avec 2 nouvelles salles de commission parlementaire super beaux qui ont été données au nom des deux femmes très influentes. Pauline Marois, première ministre du Québec, et Mme Casgrain, la première députée de l'histoire du Québec dans les années 60. Deuxième chose, Jean vient d'en parler, le parlementaire a été refait 999, et à partir de la prochaine législature, qui va commencer vraisemblablement au mois de novembre, là, ben, les députés, ça fait 2 ans qu'on siégeait au Salon Rouge, parce qu'ils ont retapé le Salon Bleu pour le remettre moderne, puis la formule que le Salon Bleu va être fait, là, il va être en demi-lune en partie. Avant, c'était comme carré, mais là, imaginez-vous l'arrière du Salon Bleu, là, ils vont avoir mis les banquettes en demi-lune en fer à cheval. Puis ça va être magnifique. Dorénavant, le Parlement va compter 2 nouveaux députés. On était 125 depuis une quarantaine d'années. Ils vont être 127 au prochain mandat.
1: Oh. Wow! Donc là, Jean, tu le prends ou tu le prends pas, le Parlement? Moi, je vais le prendre.
0: Mais il y a 2 places qui sont rajoutées. Il y a 2 places qui sont rajoutées. C'est-à-dire, on a besoin d'un nouveau député, là. Moi, je vais le prendre.
1: Parfait. Combien t'achètes ça? Comment tu penses à
0: Sais. Vous voyez, c'est le Québec, là. Le Parlement, c'est le Québec, là. Moi, je suis quelqu'un qui est généreux, là. Je vais aller avec 1 000 $, là.
2: 1 000!
1: 1 000! Hey!
0: Mais oui!
1: Mais en plus, si on se sépare, ben ça va devenir notre... Si, je ne veux pas, personnellement, mais si dans l'avenir, nous le dira, ça veut dire que ça deviendrait notre maison, notre place première pour faire les lois, tout ça. Ah, il serait beau, il serait de... Il parlerait. En tout cas, je trouve qu'on prendrait une belle place. Il n'est pas gênant, pas en tout.
2: Non, il n'est pas gênant.
0: Non.
1: OK, excellent.
2: 1 000 $. Il veut vraiment le Parlement.
0: Mais oui, mais oui.
1: Bon.
2: Mais il n'y aura plus d'argent pour rien acheter, pauvre Jean. Il va falloir y prêter.
1: Ben, justement, on va aller... je vous invite, vu que je suis le maître du jeu, je vous invite à aller à Caisse. J'ai mis Caisse des Jardins.
2: Ben, si tu regardes notre jeu, Marie-Josée, moi, je suis à 1 et Jean est à 3. Donc, entre nous deux, là, il y a la case des jardins. Fait qu'on l'a comme encerclé la caisse, on l'a pris en otage.
1: OK.
2: OK.
1: Puis là, qu'est-ce qu'on fait avec Caisse des Jardins, membres des jardins?
2: Alors, on peut aller les rencontrer. Puis là, Jean, je pense qu'il manque d'argent. Tu pourrais emprunter de l'argent un peu. Hein?
0: Absolument. Et puis, vous savez, la Caisse des Jardins, il y a le projet FADM, Fonds d'aide du milieu aussi. Et Desjardins est très impliqué dans le communautaire. pour faire des projets pour les jeunes. Donc, c'est un bel endroit à aller.
2: Oui, puis honnêtement, dans mon mandat là, de 10 ans de député, j'ai croisé Desjardins à des multiples reprises parce que effectivement, il y a un fonds d'investissement qui... Tu sais, quand on est membre, c'est une coopérative. Oui. Hein? Donc, quand on est membre de la coopérative, il y a un montant d'argent qui revient aux membres et il y a une partie de cet argent-là que la Caisse Desjardins, quand elle fait des sous, elle redonne à la communauté.
1: Une ristourne
2: qui s'en va directement pour des organismes communautaires et des projets sociaux. Puis ça, on va vous dire, c'est un gros côté positif avec Desjardins, de voir tout ce qu'ils ont fait. Moi, ils ont permis la réalisation de plein de projets dans Chauveau. Puis honnêtement, pour ça, il faut les en remercier encore que cette philosophie d'Alphonse Desjardins, on est à Lévis. Hein?
1: Oui, en plus, c'est le siège. Oui.
2: Fait que, tu sais, Desjardins a joué un rôle dans le développement social et économique du Québec majeur.
0: Parlant de Desjardins, Marie-Josée, en ce moment, tu sais, on fait un projet langue française moteur d'expression de leadership jeunesse pour promouvoir la langue française, le leadership des jeunes. Puis cette année, on a été vraiment gâtés, hein, dans le sens que le projet est financé par la Caisse Desjardins du Piémont-Laurentien. Donc, on dit un merci en même temps là,
1: merci.
0: À la Caisse Desjardins du Piémont-Laurentien.
1: Et là, la Caisse, je viens de piger la carte Caisse, comme quand on joue au Monopoly. Et puis, Sylvain, vous venez d'avoir une subvention de 1 500 $.
2: Oh!
1: Excuse-moi, 150 000 $.
2: 150 000 $.
1: Calculé. Okay. Qu'est-ce que vous faites avec?
2: Ben, une subvention en plus, ça veut dire que je ne serais pas obligé de la rembourser.
1: Oui.
2: Donc, écoutez, comme élu, cet argent-là, moi, je pense qu'il faut regarder des projets. Vu que j'ai 150 000 $ à distribuer dans ma circonscription, je vais dire ça comme ça, vu que je suis chanceux, là, ben, je vais regarder avec mon milieu communautaire quel genre de projet structurant. Qu'est-ce que je pourrais faire avec ça qui va avoir de l'impact à long terme? Tu sais, ma priorité quand j'avais l'opportunité d'investir des sous, c'était de pouvoir répondre à des besoins criants puis qui vont avoir un impact à long terme. Est-ce que ce serait l'amélioration, par exemple, de locaux? Sont rares les locaux pour les organismes communautaires. Ils sont petitement logés. Ils sont pas capables de donner des services à la population s'ils n'ont pas un pied à terre. Fait que moi, je pense que je regarderais avec mes différents organismes sociaux là, puis voir où est-ce que cet argent-là aurait le plus d'impact et le plus de levier. Peut-être SEIA, qui avait besoin d'un local il y a quelques années. Les clubs sociaux, par exemple, de personnes âgées. Ils cherchent où se loger pour se réunir. J'ai des groupes de banques alimentaires.
1: Oui.
2: La faim, là, y a-tu de quoi de plus important que pas avoir faim dans la vie? Fait que c'est toutes des choses que je pourrais faire avec ce 150 000-là. En même temps, c'est pas 2 millions, c'est pas 3 millions, c'est pas 5 millions, mais 150 000, des fois, 1 $ dans le milieu communautaire a un impact majeur avec les gens.
1: Merci. Donc, t'es généreux, t'en donnes à le plus de monde possible.
2: Ah oui.
1: Tu gardes pas juste pour toi. Est-ce que vous avez le droit de n'en donner à une autre circonscription qui aurait besoin?
2: À notre fonds, les députés ont tous un fonds discrétionnaire. Donc, ce montant d'argent-là, effectivement, on a le droit de le donner à d'autres circonscriptions. Puis, on a le droit aussi de demander à d'autres députés. Fait que souvent, ce qu'on faisait, là, mettons, un député, il dit, moi, chez nous, là, il y a eu une catastrophe. T'sais, je vais te donner un exemple concret, ça fait longtemps, mais moi, j'étais un gars qui est né au lac Mégantic.
1: Oh!
2: Quand est arrivée la catastrophe de lac Mégantic, là, que ça a explosé, puis qu'il y a eu 47 morts, qui est une des plus grosses catastrophes de l'histoire du Québec, le député de Mégantic, à l'époque, était un député libéral, nous avait tous demandé un petit montant d'argent pour aider. Okay. Fait qu'on avait tous contribué un 200, 300, 500 $ de notre fonds discrétionnaire. Wow. Mais je me suis jamais gêné d'un autre côté, quand j'organisais mes événements, de demander des fonds discrétionnaires aux députés et aux ministres. Fait qu'à la fin, tu vas donner 100$ à un député, puis à la fin de l'année, tu lui demandes 100$, il te le retourne, puis on a chacun contribué à l'autre. Puis en bout de ligne, y a des députés qui ne demandent jamais, puis il y en a qui demandent souvent. Fait que tu sais, moi je disais toujours, la priorité, là, il faut que 99% de mon argent serve dans Chauveau, mais de temps en temps, comme on dit, si tu m'as déjà donné, c'est un peu embêtant de pas donner. Hein?
1: Oui, ouais.
2: c'est plate, mais ça marche de même. Si t'es jamais fin que personne,
1: donnant.
2: Le monde sera pas fin avec toi, tu sais.
0: 10 ans, et bon, là on parle de la politique là, mais 10 ans à l'Assemblée nationale, c'est quelque chose. Et moi, ma question, c'est de savoir, en fait, est-ce que c'est toi qui as choisi la politique ou c'est la politique qui t'a choisi?
2: La question est excellente. Je vais dire, la première étape, c'est vraiment moi qui l'ai choisi, parce que quand j'avais 12, 13, 14 ans, c'était déjà mon rêve de petit gars. Je voulais un jour faire de la politique à l'Assemblée nationale. Moi, je voulais le Québec, le provincial. C'était ce qui m'intéressait. Le fédéral, j'ai eu souvent des offres, j'ai refusé. Et au municipal, c'est moins arrivé souvent, mais je trouvais que c'était moins mon niveau. Mon intérêt était moins là. Ça ne veut pas dire que c'est pas intéressant, loin de là. Mais à la fin, là, tu peux vouloir. Ça prend une combinaison de deux choses. Ça prend une formation politique qui veut de toi, puis que ça soit dans tes valeurs. Fait que moi, j'ai fait 6 campagnes électorales. J'en ai perdu 3. J'en ai gagné 3. Mais quand j'ai choisi, il fallait quand même que le parti me fasse confiance d'aller de l'avant. Par contre, l'autre élément qui manque, si tu veux faire de la politique, il faut que tu aies au moins un vote de plus que tous les autres candidats de ton comté. Fait que tu peux bien vouloir tant que tu veux. Fait que si t'as pas la combinaison d'avoir un parti important qui te fait confiance, puis un nombre de votes suffisant pour rentrer à l'Assemblée nationale, ben, t'en feras pas de la politique partisane comme député. Mais, Jean, tu peux faire de la politique en dehors de la politique. Tu sais, autrement dit, quand on fait du média, on fait de la politique. Mmh. Quand on s'implique dans un groupe communautaire puis qu'on veut faire avancer des dossiers, Jean, il n'y a pas plus politicien que toi. tu m'as convaincu d'investir dans la jeunesse.
0: Oh, wow.
2: Ben, c'est de la politique. Les gens qui travaillent dans des syndicats, qui travaillent pour des groupes d'affaires, ils font de la politique. La politique, là, c'est pas rien que l'Assemblée nationale. Ça, c'est la décision ultime se passe à l'Assemblée. Mais la réalité, mes chers auditeurs, si vous le savez pas, à moins que vous êtes des ermites dans vos maisons, vous faites de la politique, vous autres aussi.
0: Mais tu m'inspires, Sylvain. Moi, je vois, pour moi, c'est ça la politique. Être sur le terrain. Donc, on voit des fois, il y a des députés, on ne les voit jamais. Mais toi, tu as été toujours présent dans les parties de Blédin, dans les jardins communautaires. J'ai eu plusieurs occasions de te rencontrer dans les galas bénéfices. Tandis que c'est pas facile. Il faut gérer aussi la vie de famille. Et des fois, il y a des députés, des fois, là, pour prendre des décisions, 3h du matin, pour prendre des décisions pour des projets de loi. Mais qu'est-ce qui t'a aidé, en fait, à avoir cet équilibre d'être proche de tes citoyens pendant tes 10 ans en politique?
2: Ben, ce qui a toujours gouverné mon action, c'est de me dire, si les gens m'ont accordé leur confiance, la moindre des choses, c'est de leur redonner le maximum de moi-même. Ça veut dire d'être présent partout. Puis là, le monde va se dire, hey, tu devais aimer ça, toi, le spaghetti, parce que t'en as mangé. Ben, sincèrement, l'activité ou l'événement, il faut être présent où les gens sont. Si tu n'es pas présent aux activités de ta circonscription, comment peux-tu avoir une oreille attentive à ce qu'ils font et ce qu'ils ont besoin? Et après ça, comment peux-tu représenter adéquatement tes citoyens quand le premier ministre ou le chef de ton parti te demande « Hey, le monde chez vous, qu'est-ce qu'il pense? » Ben, il faut que tu sois là. Puis il faut que tu leur parles. Il faut que tu écoutes les citoyens, pas rien que les leaders de ton comté. Il faut que tu écoutes les citoyens qui, eux, sont pas représentés, entre guillemets, le citoyen lambda, là. Celui, là, qui se dit, j'ai pas la voix nulle part. Ben, moi, là, je me rendais accessible. Si je suis là, c'est parce que je peux vous parler. Fait que moi, ma stratégie, ça a toujours été présent, présent, présent pour écouter. Pas convaincre les gens. Moi, je suis pas le représentant du gouvernement dans mon comté. Je suis le représentant des citoyens dans le gouvernement. C'est très différent comme approche.
1: Wow! C'était toute une question, hein? Et puis, j'imagine que vous vous êtes posé souvent cette question-là tout au long de votre carrière, comme moi ou plein de monde dans leur carrière, on se repose des questions. Bon, je suis toujours à la bonne place. C'est-tu moi qui voulais? Au début, c'était eux. Là, maintenant, c'est moi. Et vice-versa. Il nous reste... Oui, Jean?
0: Non, mais j'allais dire que Sylvain est très apprécié. Puis là, il reste juste quelques jours, là, je pense 6-7 jours. Là,
1: oui, le décompte
0: avant
1: est
0: avant la
1: lancé.
0: Fin de son mandat. Moi, en tant que dirigeant au BNL, en fait, ça me chagrine parce que de voir un homme qui était vraiment impliqué, proche des citoyens, servir la communauté, Donc là, on se demande, on se pose la question aussi, celui qui va venir, est-ce qu'il va être aussi proche des citoyens? Mais c'est pour dire que tu nous as marqué, et Sylvain, mais j'aimerais savoir quel a été ton plus grand défi, en fait, sur le terrain?
2: Ah, le plus grand défi, c'est le côté humain qui est difficile, parce que tu dis, les problèmes sont infinis. Les besoins sont illimités. Et peu importe ce que tu feras, tu ne réussiras jamais à combler. Parce que sinon, tu sais, on ferme le Québec, ça va bien, puis on ferme le Parlement, on n'aurait pas besoin de députés, de représentants gouvernementaux si tout était parfait. La société est toujours en évolution.
1: Oui.
2: Il y a comme un côté que tu te dis à un moment donné, j'y arriverai pas de tout régler. Puis à un moment donné, il faut être capable d'accepter que tu es juste un être humain. Fait que tu fais juste de ton mieux à chaque jour. Fait que moi, j'ai la conviction, puis je vais compléter en vous disant que merci Jean pour ces mots-là, ça me touche énormément, puis c'est partagé. Mais sincèrement, là, j'ai le sentiment, comme un bon terrain de football américain, là, d'avoir amené mon ballon le plus loin possible sur le terrain. Je vais le déposer, j'ai gagné des verges pour mes citoyens, mais le prochain, il va prendre mon ballon où je l'ai déposé. Puis j'ai la conviction que peu importe le parti politique ou le député qui sera là, il fera son possible lui aussi. Puis c'est mon souhait. Moi, je suis pas dans un esprit de dire « je veux que tel perde, lui tel gagne ». Les gens vont voter, puis ayons confiance en la démocratie. Puis espérons que ça va bien aller, puis j'ai confiance en cet avenir-là.
1: Hey, sur ça, sur tous ces beaux mots-là, puis ce jeu de Monopoly, on prend une pause et on revient tout de suite après. Merci.

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4: À toi de jouer. Bonjour, bon retour. 10h11, la vie va vite, le jeu va bien. On est au 96.9 dans La vie est un jeu et on joue avec Monsieur l'évêque Sylvain.
6: Sylvain, pas René.
4: Je sais, je devrais être bonne à la fin du jeu de plus dire monsieur. C'est vraiment ancré en moi de quand même vous voyez. C'est pas à cause de l'âge ou...
7: Parce que René dirait, si je vous ai bien compris, vous allez m'appeler Sylvain dorénavant.
4: Est-ce que tout le monde, comme moi, fait beaucoup d'erreurs puis t'appelles Sylvain l'évêque et non René l'évêque, Sylvain l'évêque?
7: Non, j'avoue que ça, c'est assez rare. Mais Marie-Josée t'amène une anecdote. Quand j'ai fait ma première campagne en 2004, j'ai fait ma recherche généalogique parce que ma première campagne, c'était avec le Parti québécois. Moi, j'ai connu François Legault avec le Parti québécois. Puis j'aurais donc aimé avoir comme arrière-grand-père ou grand-père René Lévesque. Puis malheureusement, il y a trois premiers ancêtres parce qu'il y a eu un Lévesque qui est venu au Québec qui a été notre ancêtre. Puis après ça, il y a eu trois fils. Les trois fils, moi, je suis dans l'une, la même branche que René Lévesque, mais aux trois troisième ancêtre, là, ça se divise. Fait que, il n'est pas ma famille directe, mais tous les Lévesques, on vient tous de la fesse droite, là, tu sais. on est tous de la même famille, dans le fond.
4: Hey, très intéressant, merci. J'ai toujours mon énigme. Jean, je ne sais pas si ça va la trouver, entre vous deux. Je peux diviser une salle et réunir une population. On me propose, on me débat, on m'amende et parfois on m'adopte. Une fois voté, je peux changer la vie de millions de personnes. Qui suis-je?
6: La loi?
4: Oui.
7: Une loi, hein?
4: Hein, t'es bon? moi-même surpris parce que quand je l'ai créé, je suis allé vérifier du vocabulaire, là. Adopter, ça veut dire que j'accepte.
7: Oui, puis sincèrement, ça va peut-être te surprendre, hein? Mais les projets de loi et les motions qu'il y a à l'Assemblée nationale et tout, là, peut-être 80% de tout ce qui se discute à l'Assemblée est adopté à l'unanimité.
4: Oh, wow.
7: Mais évidemment que les médias, quand tu écoutes la télévision, ben c'est ce qui divise, ce qui est débattu. Tu connais l'expression qui dit « les gens heureux n'ont pas d'histoire », hein? Ben les bonnes nouvelles, ça fait pas vendre. Fait, on entend juste que les politiciens, ils saillissent entre eux autres. Puis une campagne électorale, ça donne cette image-là un peu, mais la réalité est tout autre. Moi, j'ai des bons collègues de tous les partis politiques que je m'entends bien, puis il y a des gens de tous les partis que j'aime un peu moins. C'est comme dans une famille.
4: Ben oui. Puis ça fait partie du jeu, donc, parce que quand on va au Parlement, hein, Jean, on en regardait, puis il y avait comme un spectacle. Tu sais, il y a un spectacle. Moi, j'ai pas le droit de comme participer, moi aussi, comme spectateur. Je peux pas faire « Ouais, voici, c'est bon, ouais, ça, c'est ma circonscription. » Tu sais, on doit rester silencé, mais en bas, ça joue une game.
7: C'est une joute, puis c'est vrai qu'il y a un petit côté théâtral, parce que les députés rivalisent d'habileté oratoire pour être capables de passer aux nouvelles, justement, pour avoir une crédibilité. Puis l'objectif est de faire avancer tes idées, mais aussi malheureusement, c'est un petit bout que j'aime moins de la politique, là. Il y en a plusieurs qui font ça pour faire avancer leur carrière personnelle. Tu sais, ça fait partie de la joute. Si tu veux être nommé, avoir un rôle, ben, plus t'es vu, plus t'es connu, plus t'as une chance. Ça fait partie de la vie. Puis j'ai toujours refusé d'être le théâtral du groupe. Je suis capable de parler puis m'exprimer.
4: Ben, on voit ça.
7: C'est la game politique, là, c'est un des éléments qui fait que moi, j'ai décidé de pas continuer. Je n'aime pas ça. Les luttes internes, je n'aime pas.
4: OK.
7: J'aime pas me battre contre du monde qui sont supposés être mes collègues. Tu comprends?
4: Oui. Tu choisis tes gars, finalement?
7: Ouais, un petit peu ça.
4: On revient au jeu, le Monopoly. Jean, pendant la pause, tu nous as avoué que t'es devenu pauvre. T'as acheté des choses, mais il n'y a plus rien dans ta banque. Ton salaire. Fait qu'on va te donner comme passe égo.
8: Oui.
4: Ton salaire. Au Québec. Moi, je t'avais là, avec ma connaissance, ma culture générale, mon environnement, je vous donnerais 1 300 $ par mois, par semaine. Comme, mettons, que tu travailles le jeudi, le jour de paye. 1 300, est-ce que c'est farfelu, 1 300 $ pour une femme, ben, une famille? Moi, je suis la maman. Puis là, genre, mettons que t'es le papa, là, toi, tu regagnes 1 300 $. Ça a-tu de l'allure?
7: Ben, 1 300 $ par semaine pour une personne, là, tu vous gagnez brut, là, vous êtes déjà plus que 75% du monde au Québec.
4: Ben voyons donc.
7: Ouais. Le salaire médian. Donc, si, mettons, on prend 100 personnes au Québec, là, la personne qui est la 50e, là, elle gagne 40 000 par année. Puis si tu dis, oh, je monte ça à 70 000, parce que 1 300 par semaine, ouais, ça fait 67 000 par année. Ben, il y a presque 75 % du monde au Québec qui gagne moins que vous.
4: Wow! Puis tu sais, 1 300, là, on n'est pas énervé, là. Je veux dire,
7: non.
4: Je fais mon épicerie, il n'y a aucun problème, pas d'enfant malade, pas de pneus crevés.
8: Oui, comme 150 $ juste pour le dépannage.
7: Là. C'est ça, puis on sait comment que la nourriture coûte cher, l'électricité. On est chanceux au Québec, quand on se compare, elle n'est pas chère. Mais le monde va quand même dire qu'elle est chère.
4: Oui.
7: L'essence coûte cher. Mm-hmm. Le logement, hey, le logement, ça a explosé. Là. Mm-hmm. Si vous n'avez pas la chance d'avoir acheté une maison il y a 15, 20, 30 ans, puis vous louez un appartement, vous allez trouver que ça coûte plus cher qu'une maison aujourd'hui.
4: Fait que... Jean, on te met en haut de la moyenne sociale, on te met à 1 300 $ pour Passego, le paiement de la semaine. Tu as déjà tout payé, là, les taxes de scolaire, les taxes
7: de municipal.
4: Je le paye. Ouais, t'es banquier aussi.
7: Ouais, ouais. Les mains dans l'argent.
4: Wow. Puis pas dans ton portefeuille, le portefeuille de l'État.
7: Ben, crème, un député, quand même. Tu vois, les préjugés. Ça, quand on est élu, hein. Les préjugés, là, à tous les jours, on se bat contre ça.
4: Ah, pour vrai?
7: Oui, vous avez les mains dans l'argent. Vous pouvez prendre des décisions arbitraires. C'est tellement pas ça. Ça serait le fruit d'une autre émission, ça, Marie-Josée.
4: Ah, OK, je note. Donc, alors, oui.
8: Là, j'ai 1 300, là.
4: OK. Et vous avez combien?
7: Ben moi, il me reste 1 200 parce que j'ai juste payé 100 $ tantôt.
4: Ben oui.
7: J'ai réussi à acheter le magnifique terrain de Wendake à rabais.
4: Bon, OK. Alors, on change les règles du jeu.
7: OK.
4: L'enjeu. Alors, quel espace que tu dis, ça serait la première espace qu'il faudrait vraiment qu'on travaille, que ce soit à Québec ou à Lévis, là. C'est un espace qui est potentiel, puis il faut mettre de l'accent là-dessus. Jean, tu t'en choisis un et Sylvain.
8: Oui.
4: J'essaie de pas dire Monsieur Lévesque. Sylvain, tu t'en choisis un.
7: Parfait. J'ai choisi Marie-Josée de mon côté, puis je vais laisser Jean regarder la carte pour choisir. J'ai pris l'Université Laval.
4: Oh.
7: L'Université Laval, puis je vais le dire de façon plus large, pas rien que l'Université Laval. Je choisis l'éducation.
4: Ah, yes.
7: Moi, je pense que sincèrement, là, la clé d'un peuple, la clé du succès, c'est par l'éducation. Le grand E. Du primaire, même des garderies, des services de la petite enfance.
4: Oui.
7: L'éducation aussi humaine que les parents prodiguent à leurs enfants, qui est super important. La petite enfance, l'école primaire, l'école secondaire, nos collèges et cégeps au Québec,
4: oui,
7: puis l'université, l'éducation supérieure. Pour qu'un peuple soit avance, puis se maintienne, puis aussi progresse, c'est par l'éducation. Tous les peuples malheureusement, où l'éducation a été mise de côté,
4: bafouée.
7: C'est des peuples qui reculent, puis des peuples qui vont vivre de la pauvreté dans 20 ans, 30 ans.
4: Il va y avoir un retard.
7: Oui. L'éducation t'amène à réaliser tes rêves. L'éducation te donne une culture. L'éducation te donne un savoir-être, un savoir-faire, un savoir-vivre. C'est ça, pour moi, la clé du succès d'un État. Et un État qui arrête d'investir dans son éducation, c'est un État qui recule. Fait que pour moi, je prends l'Université Laval parce qu'il n'y a pas l'école secondaire du coin ou la petite école primaire du temps. Mais pour moi, l'éducation, je pense que ça devrait toujours être la priorité des priorités. Au-delà de la santé, ben oui, si t'es pas en forme, t'es pas en santé, tu peux rien faire, mais...
4: Ben après le pain, le premier besoin d'un peuple, pour moi, c'est l'éducation.
7: Oui, pour moi aussi. Pour, comme société, là, puis le rôle de l'État, l'État, oui, il peut aider, il peut mettre des conditions pour que le monde mange.
4: Oui.
7: Mais ça, c'est un peu ta responsabilité aussi de travailler. Mais... Le rôle de l'État, il n'y a personne d'autre qui peut mettre en place un système d'éducation si ce n'est pas l'État.
4: Et toi, Jean?
8: Ben, je pense que Sylvain, il a lu dans mes pensées, là, parce que moi, c'est l'Université Laval aussi que j'allais choisir.
4: Ah!
8: Mais là, est-ce qu'on...
4: Non, tu dois choisir quelque chose d'autre.
7: Je suis désolé, Jean,
4: pas sur l'autre. Punch,
8: parce que
4: comme
8: c'est
4: les
8: ça
4: enfants,
8: que j'allais...
4: On copie
8: j'allais...
4: encore.
8: Non, ben, j'allais parler de l'éducation. Donc là, là, je suis dans l'embarras du choix, là, parce que... Bon, OK. Mais... Moi, je vais choisir Plaine d'Abraham. Plaine d'Abraham.
4: Qu'est-ce que tu vas faire avec les Plaines d'Abraham?
8: Plaine
4: tu vas
8: d'Abraham.
4: Me faire des glissades, pas de but?
8: Ben, c'est un lieu historique, là. Et là, Sylvain, Sylvain, hey, il peut nous le dire.
4: Il a le goût de parler, hein?
8: Sylvain, c'est un historien. Il connaît, je veux dire, il connaît beaucoup de choses, mais Plaine d'Abraham, c'est un lieu symbolique aussi, pour voilà, qui a une, toute une histoire en arrière de tout ça, Sylvain. Qu'est-ce que tu peux nous dire, Sylvain, de Plaine d'Abraham?
7: Moi, les Plaines d'Abraham, je trouve que c'est un lieu qui est intéressant sur le jeu. Parce que d'un, c'est un peu là que le Québec s'est fondé. Tu sais,
4: ouais.
7: Québec, 1608, Québec a été fondé. Mais jusqu'à 1700, on était encore une colonie. Il y a eu une guerre en 1759, la bataille des Plaines d'Abraham. Puis là, les Britanniques ont remporté la bataille. Tu sais, fameux Wolfe et Montcalm. Je vous répondrai par la bouche de mes canons. À l'époque, c'est ce qu'on disait. Mm-hmm. Mais cette bataille-là a forgé foncièrement ce que le Québec est. Une première étape de ce que le Québec est, c'était la colonie française. La deuxième étape, la conquête britannique. Mmh. Ce qui fait que les Québécois, on est beaucoup Québécois, oui, beaucoup Français, à cause de notre langue, mais on est beaucoup plus britannique qu'on pense. Nos institutions sont britanniques. L'Assemblée nationale, le fonctionnement de notre institution est britannique. Et je vous le dis, chers amis, j'ai eu ce privilège-là que peut-être pas tout le monde a eu d'avoir été à Londres et à Paris dans le même voyage.
8: Wow.
7: Vous allez peut-être être surpris. On est plus anglais que français dans notre manière d'être. Il y a notre musique, tu sais, les rigodons, là.
4: Oui.
7: C'est la Grande-Bretagne, ça. C'est l'Irlande, c'est l'Écosse.
4: Oui, c'est ça, l'Écosse.
7: Tu sais, les musiques, là, ça nous ressemble. Notre culture est de là. Fait que moi, pour moi, là, les Plaines d'Abraham, c'est le festival d'été aussi.
8: Oui.
4: Hey, ça, c'est important. Il y a quand même une retombée économique importante.
7: Oui.
4: Puis une culture qui s'installe, hein,
7: oui.
4: Que à chaque année, on avait nous autres la Saint-Jean qu'on appelait
7: la
4: à une époque. Et c'était un devoir d'être à la Saint-Jean avec notre feu de la Saint-Jean sur les plaines. Bon, les choses ont un peu changé, mais il reste que il faut faire attention à nos Plaines d'Abraham. Qu'est-ce qu'on fait avec eux? Qu'est-ce qu'on fait avec ça?
7: Il faut qu'on. Hey, vas-y, Jean.
8: Ah non, j'allais dire, il y a la fête du Canada aussi le 1er juillet. Donc, je me rappelle, là, avec les jeunes, on a présenté un beau spectacle, là, et c'est là que se déroulent toutes les cérémonies. Donc,
4: ah, il est allé sur la scène, les enfants sont allés sur
8: la Plaine d'Abraham, oui, il y a une zone qui s'appelle Zone du Monde, là, avec Logico, ils font des activités pour la fête du Canada. Puis, avec les jeunes de SEIA, on avait présenté un spectacle. Unis dans la diversité avec beaucoup de jeunes. C'est un lieu vraiment intéressant.
7: Puis tu sais, au Québec, j'aimerais ça qu'on mette encore plus en valeur nos lieux historiques comme ça. T'sais, aux États-Unis, là, ils ont un lieu historique, ils en parlent, ils le mettent de l'avant. Tu sais, un parc comme ça, c'est notre Central Park du Québec.
4: Là, ouais, c'est vrai que c'est Central Park.
7: Oui, il faut se l'approprier. Il est beau, ce parc-là. Il est historique. Puis malheureusement, on parlait d'éducation tantôt. Ben, il faut continuer à expliquer l'importance de notre... nos Plaines d'Abraham, historiquement, sur le parcours qu'aujourd'hui, le Québec, on est. On est là à cause de cette conquête-là. C'est pas toujours beau de se dire on a été conquis par la Grande-Bretagne, mais c'est un fait historique. Essayons de retirer le beau de ça. Puis garde le Québec, après quoi? 250 ans, on est encore là avec notre langue, notre culture. Puis c'est pas acquis. C'est jamais acquis.
4: Non. Puis moi, je me rappelle à une époque, c'était très facile de faire des sorties avec les enfants dans l'école. Puis une des sorties classiques, c'était d'aller sur les plaines d'Abraham, surtout avec le prof de géographie, si on est au primaire, au secondaire, on était avec le prof d'histoire. Puis t'as des moulins à certains secteurs des plaines d'Abraham. Puis à l'intérieur, il y avait un historien qui était déguisé, puis qui nous faisait toute une animation de une heure. Donc, on restait toute une journée sur les plaines, tu sais, dîner, il y a l'espace aussi où il y a un grand jardin là en arrière des condos de luxe que nous avons sur Grande Allée. On a aussi les plaines d'Abraham appartiennent aussi avec le côté militaire là.
7: Oui.
4: Qui a brûlé de...
7: Tu parles du manège militaire, oui.
4: Qui a été refait, en tout cas, réinvesti, qui est très beau en passant quand même. Ça a été,
7: absolument.
4: Je suis contente qu'on ait eu ce réflexe-là de tout de suite s'en occuper puis de garder l'espace belle.
7: Absolument. Puis c'est important de maintenir notre histoire puis notre culture. Tu sais, je parle de l'Europe tantôt, je parle des États-Unis, je parle du Québec, du Canada. Il faut toujours avoir en tête que l'histoire, c'est pour savoir où est-ce qu'on s'en va, faut voir d'où on vient. Puis l'histoire, pour moi, c'est le patrimoine du passé. C'est ce qui nous guide vers l'avenir. Il faut jamais arrêter d'investir sur nos bâtiments historiques parce que ça, ce devoir de mémoire-là, c'est ce qui nous fait avancer.
4: Wow!
8: Bon! Alors, c'est tellement intéressant, là, je pense qu'on pourrait parler deux heures.
4: Le temps file, le plateau, il est à peine avancé, mais tu sais, c'est ça, jouer. Ouais. C'est de prendre le temps d'être ensemble. Puis c'est juste un prétexte, hein, le jeu, finalement, là, on embarque, puis d'habitude, en plus, un jeu de Monopoly, genre, là,
8: ouais,
4: c'est long. Tu sais, quand on commence à s'installer, là, on n'a même pas fait des bâtiments, on amène des maisons, des hôtels, tu sais, puis là, ça, quand tu pars chez nous, là, tu dois payer. Mais nous autres, chez nous, on négociait. Écoute, moi, je te prendrais les chemins de fer, qui sont le CN, puis, tu sais, là, le dernier, je ne l'ai pas. Je te fais la semaine à la vaisselle au complet. Tu me donnes ce jeu. Fait que tu sais, on commence à le mettre sur des tâches. On peut vraiment jouer de toutes sortes de manières. Oui?
8: Ben, j'ai une question. Tu sais, j'ai beaucoup de questions.
4: Oui, t'as beaucoup de questions.
8: C'est la dernière. Au début, Sylvain a parlé de... même si on n'est pas à l'Assemblée nationale, on fait de la politique d'une certaine façon, qu'on soit dans le communautaire. Donc, Aristote, il dit que l'homme est un animal politique. Donc, on fait de la politique d'une certaine manière. Maintenant, ma question pour Sylvain, je suis un jeune, bon, pas si jeune que ça, là, 41 quand même, mais si je te dis aujourd'hui, Sylvain, je vais m'engager dans la politique pour servir le Québec, ma terre d'accueil, quel conseil tu me donnerais?
7: Premier conseil, tout d'abord, c'est de ne pas se prendre trop au sérieux. Rester à ce que l'on est. Ce qui est dur en politique, c'est que le monde... La première campagne, j'ai fait cette erreur-là aussi. T'essayais de jouer le rôle d'un député, le rôle d'un politicien classique. T'sais, on s'imagine qu'il faut avoir la langue de bois, faut parler avec un langage quelconque.
4: Bien, quand même.
7: Rester soi-même, parce que si tu restes pas toi-même, tu vas te perdre toi-même. Mm-hmm. Donc, le défi, sans être vulgaire. T'sais, c'est sûr que si tu n'as pas de culture, tu es vulgaire, tu n'as pas de connaissances, tu n'es pas capable de dire un mot sans sacrer, ben moi, je te conseille pas d'aller en politique. T'sais, c'est politique étant représenter d'autres collègues, là, t'sais, d'autres citoyens.
4: Mais
7: si tu es quelqu'un un peu avec de la bonne volonté, puis tu as le goût de t'engager, reste toi-même avec tes valeurs, tes convictions. Puis à l'intérieur, la politique, tu sais, tu vas être avec 124 autres, maintenant 126 autres collègues à l'Assemblée, ben tu vas avoir plein de points de vue qui vont être différents. Il faut avoir cette ouverture de débattre. Tu gagneras pas tous tes combats. Tu vas avoir des fois, tu vas te faire confronter dans tes idées. Mais si tu restes toi-même, au moins tu vas défendre les valeurs qui sont les tiennes. Puis à l'intérieur d'un caucus de députés, ben tu as des gens qui représentent différentes régions administratives. tu sais, il n'y a rien de plus différent qu'un gars de Québec avec une fille de Montréal, là.
4: Ah, c'est bon, ça.
7: C'est le centre-ville de Montréal, puis les banlieues de Québec, là. Dans le centre-ville de Montréal, ça va voter probablement Québec solidaire. Tandis que dans les banlieues de Québec, ça peut voter Parti conservateur, CAQ. C'est pas la même philosophie.

0: veut jouer, mais on peut décider quelle sorte de comportement qu'on va adopter dans notre jeu. Dans le jeu de tous les jours, la vie est un jeu. La vie est le terrain de jeu. Merci beaucoup. L'heure a filé. C'est ça que quand on joue, hein, puis que quelqu'un nous dit « OK, c'est terminé », t'es comme « Hein, déjà, attends. Encore une autre petite dernière. » Vous avez aimé le jeu?
1: Absolument. Moi, je veux dire merci à Sylvain d'avoir répondu, d'avoir arrivé vraiment à 9h30 là ce matin pour vraiment, c'était très enrichissant. Et merci pour ta belle carrière. Merci pour tout ce que tu fais dans la communauté. Je te souhaite bonne continuation pour tes projets futurs.
2: Ben, moi, je veux vous dire merci à vous deux de faire du bien autour de vous. C'est vous les plus importants. C'est pas moi. C'est vous. Puis ce que vous faites pour les autres, c'est ça qui est le plus beau d'une société. Je souhaite juste que dans les 50 prochaines années, qu'on perde pas notre humanité au travers de ça pour des besoins individuels. Le collectif devrait toujours primer sur l'individu.
0: Alors, on reste toujours poli dans le Monopoly. Et merci beaucoup d'avoir été là. La semaine prochaine, nouvel invité, nouveau jeu, tous les mardis à 9h30 au CJDMD à 96.9. Merci beaucoup et bonne journée, bon lundi, bon mardi.
1: Merci Marie-Josée.
2: Merci Marie-Josée.

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0: j'espère que vous allez bien. Moi, c'est le cas. Je vais très bien. Moi, j'ai fait un saut en regardant la télévision. J'ai une nouvelle en continu. Il y avait quelqu'un que je trouvais qui ressemblait beaucoup à Mariem. Que je salue. Gros chaleur à Mariem dans les candidates pour être député pour Québec solidaire, mais ce n'était pas Mariem.
1: Non.
0: Je pense pas que Mariem veuille se lancer en politique. Mais je veux pas parler à sa place.
1: Non, je ne parle pas à sa place.
0: Jamais ne
1: l'inviter. Qui sait?
0: Comment tu vas, Rémi? Là,
1: ça va très bien.
0: Merci. Ça fait de bon hier soir.
1: Qu'est-ce que j'ai fait de bon hier soir?
0: Trêve de plaisanterie. C'est fini. T'as rien fait de bon.
1: Non, mais c'est vrai. Tu fais pas ménage, un peu de bouffe.
0: Ça a été relax, moi aussi.
1: Rien pour écrire à personne. Hein?
0: Non. Un peu de... J'étais voir la fin de la pratique à mon garçon. On faisait fret hier.
1: Ouais, c'était pas... c'était comme une pluie de brumasse, un peu dans le brouillard à Lévis, brouillard mouillé. Là.
0: À peu près 10 degrés, là.
1: En fait, sorti dehors, c'était des postillons qu'il y avait partout dans l'air.
0: On est loin de la semaine dernière, là. Ouais. Enfin, on est dans l'automne, là. De toute façon, on est déjà dans l'automne, là, mais la température, on la ressent plus.
1: Je suis encore en culotte courte, aujourd'hui.
0: Ouais, c'est quoi qui se passe, c'est-tu? Est-ce que c'est une forme de statement que t'as...
1: Non. Ben là, je suis en train de me dire peut-être que je pourrais penser à mettre ça culotte longue bientôt, sauf que je pense que je vais me rendre à octobre. Là, c'est une question de principe.
0: Ah, ben c'est pas super, c'est jeudi le premier?
1: Ouais.
0: Ah, t'as le temps, t'es correct.
1: Fait que tu sais, on peut dire que, quand même, au Québec, on peut se rendre à octobre avec les pantalons courts.
0: Ouais, on peut se dire ça.
1: Ben, c'est quand même encourageant, là, tu sais. La plupart du monde, ils disent, l'été, c'est juin, juillet, août. C'est pas vrai. Non, des fois, mai, c'est un mois qui est comme boiteux. Des fois, il fait beau, des fois, il mouille, puis c'est de la bouette.
0: Des fois,
1: mais mettons, moi, je le compte quand même. Fait que mai, juin, juillet, août et septembre, mon ami. Cinq beaux mois d'été.
0: Non. Allez, va. Cet été, on n'a même pas eu juin. Juin, c'était pas super, là, cette année. Non. À partir de juillet, on ne peut pas se plaindre, là, parce que juillet, août, ça a été vraiment... des beaux mois, puis même septembre, on a été plus choyés par la température. La semaine dernière, c'était
1: super beau.
0: C'est ça. Au contraire de juin, justement, qui était moins hot.
1: Tu te rappelles de juin qui n'était pas un beau mois, toi? Tu prends ça, là, en note, puis OK.
0: Je pensais en note plusieurs affirmations, des fois, qu'on fait ici lors de mon émission. Entre autres, je parlais que Mariem, je parlerai pas pour elle, je sais pas si elle fera de la politique un jour. J'ai eu une belle discussion tantôt avec Dominique Vien, que je salue. Et c'est ça, elle est issue du monde des médias. Mais là, je pensais lorsqu'elle me parlait, parce qu'elle a dit la politique m'intéresse. Moi, j'ai toujours dit jamais que je ferais de la politique. Jamais! Au grand jamais! Mais je sais pas. Peut-être que plus tard, je pourrais changer d'idée, mais crime, tu sais... Je vois là. Moi, premièrement, j'effacerai rien de mes réseaux sociaux, là. Mais j'ai pas rien de compromettant. Par contre, au niveau des audios, je sais pas si ça reste tout le temps, mais c'est sûr que j'ai déjà dit des niaiseries. Rien de compromettant, rien de controversé, là. Pas de propos anti-ci, anti-ça.
1: T'as dit que tu ferais jamais de politique. C'est toi, il ressortirait ça, mais tu sais, je pense que les gens, à mener, sont capables de faire une part des choses.
0: J'ai déjà ridiculisé pas mal tous les partis de façon égale, là. Fait que, mais c'est parce que si je me présente pour un parti, ils vont dire à un certain moment, t'as ri de la CAQ. Puis tu dis, je me présenterai pour la CAQ, ce qui n'arrivera pas, là. Ou pour le PQ, ou peu importe. Ah, t'avais ri du PQ, tu disais qu'il était mort enterré, que c'était n'importe quoi le projet de souveraineté. N'importe quel parti. Je pense qu'il y aurait toujours de quoi sur moi si les audios sont encore disponibles. C'est ça que je me pose.
1: Oui, mais ça dépend. Est-ce que tu ferais de la politique, puis là. Changer ton fusil d'épaule sur beaucoup d'idées que tu as eues.
0: Non.
1: Tu sais, Dash te mettre à te contredire. Là, c'est sûr que des gens te sortiraient des audios que tu dis comme le contraire de ce que tu fais.
0: Non, je suis pas de même. Je suis pas. Tu sais, notre opinion.
1: Malheureusement, tu sais, à ce temps-ci, à Mme Fréchette, il y a plein d'affaires qui ressortent, là. Je vais rester pour la circonscription de Sanguinet. Vous pouvez compter sur moi. Je resterai. Je me représenterai.
0: Mais là, ça change.
1: L'autre vidéo tout de suite après. Ah, ben, tu sais, j'espère que les gens de Trois-Rivières vont.
0: Parce qu'elle croyait. Elle croyait qu'avoir plus de chance, là, mais finalement, ça se peut que ça fasse patate aussi. Mais notre pensée peut évoluer.
1: Je suis très d'accord.
0: Mais la pensée peut évoluer, sauf que si on sent que c'est une opinion qui évolue juste au gré des sondages, puis au gré de l'opinion publique, là, c'est fauné. Là. Je sais pas. Ouais. Je pense pas. C'est quand même intéressant. Mais c'est de l'ouvrage. Là. Tu sais, on rit souvent des politiciens. Là. Ils en rencontrent des jeunes. Ça en fait des soupers spaghettis, les doléances des personnes. Surtout, moi, je pense, les paliers qui ont plus de proximité avec les jeunes. Au niveau du municipal, au niveau du... À un autre niveau, le provincial. Peut-être fédéral un peu moins, mais encore là, peut-être je dis n'importe quoi. Fédéral, c'est peut-être aussi tout aussi prenant.
1: Ben, peut-être des rencontres plus internationales.
0: Ah, c'est peut-être pas nécessairement. Ça dépend. Si t'es le ministre des Affaires étrangères, oui, là, mais je pense pas que... Ah, ben, je vais faire attention. Ben,
1: si j'allais de la politique fédérale, moi, sérieux, je veux aller en France. Ah, mais dans le sud de la France, j'aimerais mieux. Il fait beau, en plus, là, puis c'est...
0: Ouais, tant que ça, t'aimerais mieux être ambassadeur du Québec en Europe. Ça, c'est encore plus fun.
1: Ah, ben oui,
0: peut-être. Ça, souvent, il serait sick.
1: La blague, c'est comme je choisis mon poste pour
0: mais ça, tu le sais. Secteur. Souvent, des fois, les politiciens, les partis en place, ils vont donner des petits cadeaux à justement des anciens qui quittent le parti parce qu'ils prennent le pouvoir. Là, ils disent, ben, on va nommer. Tu sais, disons, toi, Rémi, t'avais milité au bout là, pour, je vais dire, n'importe quel parti, là, le parti Bégin. OK? Le parti Bégin, là, il n'est plus au pouvoir. Fait que là, t'es comme... Puis non, pas. Mais là, le Parti Bégin reprend le pouvoir, mais toi, tu ne veux pas nécessairement te réimpliquer au niveau du Parti Bégin. Petit poste de diplomate, là, à l'ambassade de New York, mon Rémi. Ferais-tu ton bonheur?
1: Oui. Oh oui, ça, c'est... Je serais
0: c'est sûr que ça ferait ton bonheur. Ben, ça, est-ce que ça serait possible que tu sois ambassadeur du Québec à New York?
1: Ben, tout est possible dans la vie, hein?
0: Ben oui! Tout est possible. Surtout ce qui est possible aujourd'hui. Qu'est-ce qui se passe aujourd'hui, là, Rémi, là?
1: Ben là, toi, tu parles de... Là, on lâche la politique, on tombe dans nos partenaires, c'est ça?
0: Ouais, on lâche la politique.
1: Qu'est-ce qui est possible aujourd'hui?
0: Ouais.
1: Manger un corps de poulet à 7,75.
0: That's right. On va tomber...
1: C'est possible, hein?
0: Oh, on va revenir sur le...
1: Je t'ai vu venir.
0: Dans le pratique, là. Sur le terrain des vaches, là. Ben, politique, on va y revenir, bien sûr, là. Mais aujourd'hui... 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
1: 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Quelqu'un qui veut rester chez eux peut se faire venir un corps poulet.
0: 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Là. 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Là. Moi, c'est ça. Ça va être trois choix du rôtisseur pour souper avec la petite famille. Puis mon gars va se croiser les doigts parce que lui, il va vouloir sa poitrine. Moi, ça me dérange pas. Je suis rendu plus ouvert à la cuisse.
1: Flexible.
0: Plus flexible. Okay. Telle une cuisse. Toi, tu vas manger en resto ou...
1: Je le sais pas. C'est ça, je ne sais pas encore si je vais le prendre salé à manger.
0: C'est le fun en resto. Puis en plus, si tu vas du côté du bar ce soir, Saint-Hubert, puis on va en reparler plus tard dans l'émission. J'avais oublié ça bien raide, là. Je suis un peu déconnecté du hockey, là. Mais le Canadien débute sa saison aujourd'hui. Quand même, là. Fait que si tu vas du côté bar, il va y avoir une ambiance de fou, là, au Saint-Hubert. Ils vont présenter le match. Canadien contre les Maple Leafs de Toronto.
1: OK. Hein, on commence en rivalité.
0: Non, okay. On commence ça fort contre les Anglais. Non,
1: tu sais, rassure-moi, il y a moyen d'aller manger au Saint-Hubert puis de pas subir la game de hockey, hein, pour les autres, là, tu sais.
0: Ben oui.
1: OK.
0: Mais non, si tu vas du côté resto, il n'y a pas ça, là. Dans les bonnes vieilles banquettes.
1: C'était pour rire.
0: Mais on va faire un petit tour plus tard avec Chico qui va y aller de ses prédictions. Mais l'année dernière, il avait été bon. À l'exception d'une ou deux, là, il était pas mal on target. Là. Il avait pas mal frappé dans le mille. Là, par rapport aux Canadiens, surtout. Là. Donc, on va s'attarder un peu plus à ça. Parce que c'est ça, moi... J'ai tendance maintenant... T'sais, autant j'aimais ça, le hockey, avant. Quand les Nordiques sont partis, là, j'ai fait mon bougon. J'ai boudé, Rémi. J'ai dit, ça y est. Plus de LNH. Pendant 2-3 ans, là, je regardais seulement de la NFL. Pas de hockey. Mais, c'est trop fort, le hockey. T'sais. J'aime trop ça. C'est... Je veux pas, c'est dans l'ADN de plusieurs Québécois et Québécois.
2: Go, Habs, go!
0: Arrête.
1: T'en rappelles-tu de celle-là? Hein?
0: Non, je m'en rappelais pas jusqu'à temps là, que je te voyais que t'avais de l'air oui. déconcentré, là, pis tu cherchais de quoi pour m'écœurer. Bien fait, mais ça n'arrivera pas. Là.
2: Go, CH!
0: On sent, go point CH. On sent le point d'interrogation, pis on sent, gang, je sais que vous êtes
1: dans le bord. Non, c'est de l'animation que tu fais, là, tu sais.
0: Non, non.
1: Tu veux qu'on embarque, pis qu'on encourage le Canadien.
0: Tantôt, Chico qui me parlait, c'est certain que je veux t'en parler, on a enfin un gros club, on, là, j'ai dit, là, tu me sors du on tout de suite, là. Je suis pas dans le «
1: on ». On exclut la personne qui écoute dans ce cas-ci, quoi.
0: Moi, c'est ça. Mais je sais qu'il y en a plein de fans. Puis on a des fans des remparts également. Nom complet, courriel complet, paire de billets que je fais tirer jeudi parmi tous les participants, participantes. Je pourrais peut-être même vous en donner plus que deux. Fait que textez-moi, 418-903-5969, 418-903-5969. Bon, il y en a un qui est bien fier de toi, là, parce que tu m'écœures avec ça.
2: Yeah!
0: Ouais, tu seras pas le seul, là. Mais non, c'est ça. J'aime trop le hockey pour m'en priver. Mais je répète que pour moi, 82 matchs, c'est trop long. On passe ça, là, le fin septembre. Là, début, on va dire début octobre, là, Rémi. Là. Puis les séries là, de la finale de la Coupe Stanley, ça finit en mai-juin. J'ai l'impression que les matchs de début de saison n'ont pas d'importance. Tu comprends, Rémi? Il faudrait que ça soit... Moi, quand il y avait eu le calendrier condensé, une fois, il y avait eu une grève ou un lockout, là, le dernier, là, c'était une cinquantaine de parties. Ça, c'est le best. Pas ça, là, en plus, le football est en train de finir, là, c'est éliminatoire. Tu passes ça en janvier, là. Puis, au moins, les matchs, justement, ont plus de signification.
1: En janvier?
0: Ouais!
1: Non, non, là, je pense que t'es dur un peu. Il y en a qui, leur automne avec le hockey, ils aiment ça. Là, ça fait partie un peu du temps où les feuilles tombent, ça se met à faire froid un peu.
0: Ben, de bord, tu le finis avant. C'est trop long. Moi, je m'en. Hey, au mois de juin.
1: Peut-être là. Un petit peu plus distancé les matchs.
0: Ouais, peut-être. Il y a ça aussi, là. Mais
1: c'est lui qui comptait que la saison commence, là, le 29 septembre.
0: Jamais sinon,
1: ça va commencer le 3 janvier.
0: Jamais que les propriétaires vont vouloir accepter ma proposition, là. Eux autres, c'est moins de parties à domicile égale moins de revenus, là.
1: Moi, je le finirais plus tôt, en tout cas.
0: Ben oui.
1: Tu sais, les games de hockey, le 20 quelques juin, ben, je sais pas si c'est le 20 juin, mais à
0: c'est rare, juin, mais ça peut arriver.
1: Okay. Ça n'a pas rapport, là.
0: Mais non.
1: Tu sais, je veux dire, il y a des drapeaux de la Saint-Jean partout, là. Tu sais, le monde se prépare à leurs activités de Saint-Jean, qui est le 24 juin, puis là, tu dis hockey.
0: Ah. 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Parlons un peu du vote, parce que là, c'est lundi prochain qu'on ira voter. Toi, t'avais pas voté, hein, par
1: non,
0: anticipation,
1: non, j'ai pas encore
0: tu
1: voté.
0: Me disais. Puis il y a plusieurs personnes, vous pouvez nous texter 418-903-5969 qui nous avait dit combien de temps ça leur avait pris, etc. Les chiffres sont sortis. C'est semblable pour ce qui est du vote par anticipation à la dernière élection. Quand même pas mal. Je pensais pas que c'était à ce point-là. Là. C'est près du quart des citoyens, 23,6% pour être exact. Là. Des personnes qui peuvent voter, là. Tu sais, c'est pas 23,6% des Québécois et Québécoises, parce que là, t'as des mineurs là-dedans qui votent pas, puis autres, là. Donc, ça représente à peu près un peu plus d'1,5 million de personnes qui se sont déplacées aux urnes. C'est quand même beaucoup, là.
1: C'est quand même bon,
0: ouais. Ouais, moi, je trouve ça bon. Fait que je pense que avec mon taux de participation de 58, je suis dans le champ, là. C'est ça que...
1: Moi, j'étais à 68.
0: Ouais.
1: Irénée, 78.
0: Irénée, il a clairement trop pris de Kool-Aid politisé, là. Parce que là, tu sais, d'habitude, on dit un Kool-Aid d'équipe, là. On va dire Kool-Aid Ravens, Kool-Aid canadien. Lui, il a pris du Kool-Aid...
1: Oui, mais il sent quand même l'engouement que je sens à cette élection-ci à aller voter. J'ai l'impression que le monde veut le plus aller voter. Il y a des partis qui se démarquent, il y a des partis qu'on est tanné de voir. Je pense que les deux se rencontrent.
0: Pis... Ben souvent, quand il y a plus de monde qui vote par anticipation, c'est synonyme qu'on veut changer.
1: Ouais.
0: Ce qui n'est pas bon pour Mme Fréchette. Mais il n'y a pas grand-chose de bon pour Mme Fréchette là, dans les derniers jours. Elle est épuisée.
1: Probablement.
0: Elle est juste tannée.
1: Ouais.
0: Elle a juste envie que ça finisse. Là.
1: Puis, tu sais, des fois, oh, je la vois un peu, là, tu sais, peut-être moins à l'aise, moins confiante. Là. Puis là, je suis comme, tu sais, j'aime pas ça, la voir comme ça, humainement parlant, ouais.
0: Bon, mais Kim, c'est moi qui va t'enregistrer ça. Moi, c'est moi qui, si j'avais la console, là.
1: Non, mais tu sais, c'est le parti, moi, je veux dire, je veux jamais frapper sur un humain qui est à terre.
0: Mais non.
1: Mais tu sais, le parti qui m'a dirigé depuis 8 dernières années, j'ai hâte qu'il prenne la porte. C'est vraiment juste ça.
0: En passant, ce chiffre-là inclut le vote fait avance sur les campus, dans les CHSLD ou les résidences pour personnes âgées, là, les RPA. Fait qu'on, pis ça, bien sûr, on n'a pas les résultats. Là, on va avoir les résultats même de la soirée des élections.
1: C'est
0: là,
1: les présences des gens qui sont allés voter, le chiffre.
0: Et qui vote le plus dans la province de Québec par anticipation, Rémi?
1: Là, j'ai le choix entre quoi?
0: Coffee,
1: une tranche d'âge.
0: Les circonscriptions. Okay. C'est sûr, c'est difficile parce qu'il y en a plein de circonscriptions.
1: Il faut juste appeler les circonscriptions par leur nom, c'est déjà un défi en soi.
0: Non, c'est ça, je vais te donner si tu me donnes la région.
1: Tu me dis Arthabasca, je savais pas si t'es où.
0: Non, je vais te donner, si tu me donnes la région, je vais te.
1: Qui vote plus? Ben, tu sais, je dirais que c'est autour de la ville de Québec. Fait que, est-ce qu'on y va avec un Chaudière-Appalaches?
0: Je te le donne. Je te le donne. Écoute. Rive-Nord, en partant.
1: OK.
0: Deux circonscriptions sur la Rive-Nord, dont la mienne.
1: OK.
0: Louis Hébert, à 38%. C'est gros, ça. C'est quasiment la moitié du monde qui a déjà été voté, là. Vanier-les-Rivières, ça, c'est ma gang, ça. 34%. Puis troisième, là, on se dirige ici, ça assaut. Lévis, où on est situé.
1: OK.
0: Alors que Bernard Drinville qui affronte d'autres. Après ça, Chute de la Chaudière.
1: Qui est Lévis aussi, c'est ça, je me demandais.
0: Qui est Lévis aussi. Ouais, c'est ça. C'est pour ça que je te le donnais, parce que les circonscriptions, on s'entend, là. T'sais, on sait, là, Chute de la Chaudière qui a Dominique Dumas contre Martine Biron et autres, là. Il y a celui qui s'était présenté à la ville aussi, là, M. Bonin.
1: Pour le
0: Parti québécois. Après ça, on s'en. Entre Lévis et Chute de la Chaudière, pardon, j'avais sauté Chauveau, qui est proche de chez nous également, là, ça arrive nord, là. Fait que c'est vraiment. Puis après ça,
1: gars. Entoure Québec, là,
0: tu sais. Oh, oui, puis après ça, gars. Bon, repartons du début, là. Louis Hébert, Vanier-les-Rivières, Lévis, Chauveau, Chute de la Chaudière, Montmorency, Charlebourg. Puis je pense après, c'est Lapeltrie. Fait que là, il y a peut-être Lapeltrie, je pense que c'est encore ça arrive nord, je suis pas sûr. Montarville, puis Joliette. Mais tu sais, le top 7, là, c'est tous du monde de soit la rive nord ou la rive sud de Québec. Puis, selon les différents sondages, la plupart de ces circonscriptions-là, pardon, ça s'enligne PCQ.
1: C'est pas juste une impression comme ça.
0: C'est dit. Il y a un vent. Il y a un vent qui souffle fort. Il souffle de la droite.
1: Bon.
0: De la méchante droite. En parlant du Parti conservateur du Québec... Chico recevra toujours bien le chef cet après-midi.
1: Ben oui.
0: Éric Duhaime, chef du Parti conservateur du Québec, dans l'émission du retour avec Pierre-Luc et sa bande. Vous aurez remarqué depuis le début de la saison, qui concorde avec la campagne électorale, que je n'ai pas reçu aucun candidat chef, peu importe, là. Je sais pas. J'aime mieux les recevoir une fois qu'ils sont au pouvoir puis tu sais qu'ils viennent encore là. Tu sais ceux-là là qui sont à l'opposition puis qu'après ça justement là ils veulent là maintenant ils sont au pouvoir, je veux voir s'ils vont venir quand même. Puis j'ai l'impression qu'ils s'engagent plus dans leurs réponses, qu'ils se commettent plus pardon dans leurs réponses. Parce que là c'est vraiment
1: ils se commettent plus quand après l'élection, veux dire?
0: Ah, après l'élection. Ouais. Parce que là, on est beaucoup dans la période. Ce sont des promesses. Là, ils feront à peu près tout pour être élus, là. J'exagère un peu.
1: Non, pas de temps.
0: Et c'est beaucoup de lignes qu'on veut placer. Puis moi, des entrevues, j'en ai déjà fait dans le passé, là. Puis je parle pas juste à Radio X, là, ailleurs. Là. J'en ai déjà fait, là, que. Je défiais, puis je challengeais, puis ça devenait un peu plus intense avec l'interviewé. Je sais pas. Je suis pas certain que c'est les gens aiment tant ça. C'est peut-être moi là, qui est complètement dans le champ. Là. Moi, je pense que les gens aiment entendre une entrevue que le, tu sais, que le, les enjeux sont véhiculés, là, qu'on veut mettre de l'avant. Mais encore là, des fois, c'est parce qu'ils répondent pas aux questions.
1: On veut entendre des questions qui tuent. Je pense qu'on
0: des questions
1: on
0: qui
1: veut
0: tuent,
1: pas non. entendre quelqu'un qui coupe trop la parole.
0: Ouais, puis même
1: ça, venant d'un intervieweur, ça gosse. Puis il y en a beaucoup qui ont comme ça. Il n'y a pas personne à pointer en particulier. Là. Mais moi, ça me gosse comme auditeur. Là.
0: Des bonnes questions, c'est bon, oui. Là, mais tu sais, des questions qui tuent. Il n'y aura pas de questions qui
1: ben,
0: vont...
1: Des bonnes questions. Des questions qui tuent, en voulant dire des questions à 100 piastres. Pas juste des questions à 2 piastres.
0: Non, non, non, c'est ça. Il ne faut pas que ce soit juste des ballons plages. Là.
1: Faut que maintenant, on sache l'opinion. Qu'il faut faire trancher le politicien dans son opinion.
0: Mais c'est pour ça que j'ai l'impression...
1: Êtes-vous pour ou contre telle chose? Tu peux pas toujours être entre les deux puis ambivalent.
0: Mais c'est pour ça, c'est que lors de la période électorale, il, souvent, il te répondra pas parce qu'il veut s'assurer d'avoir son vote.
1: Ben moi, je pense qu'à cette campagne-ci, on a beaucoup vu qui répond puis qui ne répond pas.
0: Et voilà. Non, t'as raison. Mais on va l'entendre encore plus par la suite. Mais je suis pas... C'est peut-être parce que je suis usé, justement. Tu sais, j'aime mieux jaser, vulgariser avec un Irénée. Un chroniqueur, une personne qui donne son opinion sur la politique, que de parler avec un politicien que lui, justement, il a été briefé, là, en début de journée, là. Là, aujourd'hui, c'est ça qu'il faut que tu places, là. C'est ça qu'il faut que tu mentionnes. Si on te pose telle question, c'est vers là qu'il faut que tu ailles. Ramène ça à ça.
1: J'ai l'impression d'un concours de qui ramène le plus à la question qu'il veut poser, ça, c'est l'animateur, ou qui s'éloigne le plus de...
0: C'est ça. Je suis pas tout le temps convaincu de l'exercice. Ouais. C'est moi, là. Encore une fois, c'est moi.
1: Mais, tu sais, j'ai écouté en rediffusion Tout le monde en parle de dimanche dernier, oui. que j'ai trouvé très bon, man. L'entrevue avec les cinq chefs, en tout cas, j'ai trouvé ça premièrement très divertissant, puis il y a eu des bonnes questions.
0: Bon, il y a eu quelques affaires drôles, là, aussi, là, tu sais, quand on essaie de leur faire identifier leurs candidats et leurs candidates, là.
1: Oui. Oui, il y en a qui aimaient pas ça, le jeu, là.
0: Ben non.
1: Je pense à Ruba Gazelle qui était comme « Ah, shit! » Elle n'avait pas confiance en sa connaissance de ses députés. Finalement, elle s'en est bien sortie.
0: C'est ça, ce n'est pas évident. Là. T'en as 125 dans la gang. Là. 124, autre que toi.
1: Connais-tu ton équipe? C'est ça la question. Mais moi, ce que j'ai aimé, c'était les pour ou contre avec la pancarte.
0: Ouais.
1: T'sais, êtes-vous pour en pas faveur de... Êtes-vous pour ou contre un Québec indépendant? Ils ont posé la question, là.
0: Ah, pis c'est ça, là, ils peuvent pas arriver avec...
1: Et j'ai vu Christine Fréchette qui elle a levé la pancarte contre, mais elle l'a pas laissé lever bien longtemps.
0: Non, mais ça, c'était comme... tu t'appelles l'interview avec des réponses courtes que Radcan avait fait également.
1: Oui, ben je l'avais pas vu.
0: Vu la capsule web, là. On l'avait fait entendre ici aux auditeurs et auditrices. Ça, c'était le genre d'exercice qui est le fun. Parce qu'on dirait que quand plus ça s'étire, plus ils nous perdent là, dans leur discours fleuve, là, parfois. Là.
1: Oui, ben en fait...
0: J'ai vu qu'il a donné une canette aussi de... Il a donné une canette d'Olivier Primo, là. De Beach Day Every Day, puis lui, il a trouvé ça bien drôle.
1: Oui, ben en fait, ils ont fait un espèce de drink personnalisé à chacun des chefs.
0: Chacun? OK.
1: Puis SPP avait reçu quelque chose comme... C'était tout séparé, là. Un shooter de citron. Je pense que ça devait être de la tequila, puis peut-être de l'eau.
0: Pas de la tequila?
1: Je pense que c'est le pire drink qu'il y a eu. Moi, je serais comme, c'est quoi? C'est...
0: Ah, mais t'es pas tequila, toi?
1: Ben, je suis tequila, mais c'est quoi le verre d'eau qu'ils ont donné à côté, tu sais? C'est comme si, là, ils ont donné un shot de tequila avec quelque chose d'autre, tu sais.
0: Un jus de lime? Je sais pas. Je pourrais pas te dire. C'était de la tequila du Québec.
1: Je sais pas. Ça aurait pu être drôle de le dire comme ça. Là. Mais il reste qu'il faisait comme une rubrique de questions vraies ou faux, puis les chefs de parti avaient des pancartes vraies, pour ou contre. Pour
0: ouais, c'est
1: ou,
0: ça.
1: Excuse, pour ou contre. Contre, pour fait qu'il avait pas le choix de se mouiller à gauche ou à droite. C'est pas un jeu de mots. Puis c'est ça que moi, si j'interviewais des politiciens, c'est ça que j'essaierais de faire.
0: Ça prend des questions fermées. Là.
1: Ouais.
0: C'est ça. Mais...
1: C'est le fun, les questions fermées.
0: Ben, non.
1: Je sais, toi, t'es pas pour ça. Ben c'est toujours des questions ouvertes.
0: Mais non, des questions fermées. Des questions fermées pour un politicien, oui. Mais pour toute autre forme de contenu, non.
1: Sinon, ben, l'entrevue. Tout autre, mais
0: l'entrevue sera très courte, là. C'est comment ça a commencé ton périple dans l'univers du hip-hop?
1: Oui. Oui.
0: Ben non, mais là.
1: Je comprends. Ça, c'était une question ouverte, là.
0: Je sais, mais. Comment t'es venu jeune dans le milieu du hip-hop?
1: Oui. Mais une question fermée, c'est la meilleure chose pour entendre des informations pertinentes.
0: Ben non,
1: c'est qui ton beatmaker d'influence?
0: Ah ben c'est pas fermé ça.
1: Ben c'est un petit peu fermé, c'est une réponse précise.
0: Non mais il va pouvoir répondre puis il va pouvoir en donner.
1: Ouais mais il y en a, tu sais, je veux dire, j'ai interviewé des artistes qui répondaient fret net sec.
0: Ouais mais c'est ça. En quoi c'est bon ça? Je suis pas sûr c'est bon moi pour une entrevue.
1: Tu m'as amené une question, je me rappelle, c'était comme bon ben là tu nous présentes ton deuxième album. Oui.
0: Ouais, mais c'est ça.
1: Au
0: ouais.
1: téléphone en plus, là. Tu sais, t'as pas comme le vibe, l'ambiance, là. Là, j'étais comme, oh shit, OK.
0: Ben, t'as une ambiance que ça y tente pas tant que ça.
1: Non, d'être peut-être là. Ça y tente pas, puis c'était quand même, c'est un artiste très connu au Québec. Là.
0: Oh, on le salue.
1: On le salue.
0: Si vous avez des questions pour ça, pour Éric Duhem, là, pour la gang du retour, texte-nous, juste à nous texter ça, 418-903-5969, 418-903-5969. 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OK, Donaldo en a dit une bonne encore, puis je voulais l'entendre. Ben, il en a dit plus qu'une bonne, là. Tu sais, en dedans d'une minute, il dit plusieurs bonnes jokes, là. Fait que, on va écouter ça. C'est par rapport aux tarifs encore, là. Là, ça a l'air qu'on est rendu un des pires pays du monde, là. On est même pire que la Chine, Rémi. C'est ça le pire. C'est que moi, je pensais que la Chine était l'ennemi des États-Unis. Surtout, là, tu sais, on a eu plusieurs discussions à l'époque, là, avec Guillaume Raté-Côté, qui analysait beaucoup la politique américaine, là. Il est pas là. Puis il disait, Trump, il sait, le vrai ennemi, c'est la Chine. Non! Le Canada, mon chum!
1: Mais il dit pas le vrai ennemi. Il dit le Canada, un des pires pays du monde.
0: Ah, ben, attends
1: mais
0: peu.
1: Pire, ça veut dire quoi?
0: Un des pires pays, mais il va dire que la Chine, c'est bon. Parce qu'il a reçu la Chine en passant. C'est ça qui est arrivé aussi. Là. Ouais. C'est il n'y a pas longtemps. Ça, c'était bizarre aussi. Là. Il l'a reçu, puis il a déroulé le tapis rouge, toi chose. Puis il a fait passer des jets pour montrer que... Il a l'affaire, lui. Je sais pas, là. En Chine, c'est tellement autoritaire. C'est limite une dictature, là, on va s'entendre, là. Et eux autres, ils n'ont pas juste un jet, là.
1: Mais non, mais c'est souligner une présence grandiose. Une belle salutation. Comme un spectacle aérien, c'est une valeur ajoutée à une ambiance de réception.
0: En Chine, c'était peurant, là. En tout cas, pas aux États-Unis.
1: Peut-être en Chine, j'aurais pas, sont-tu là pour nous bombarder, non?
0: Ah non, je penserais pas. Mais on va l'écouter, là. Si t'arrives à peser sur pause, là, parfois, je vais peut-être peser sur pause. Or could more items be added to that list? Well, they want to have a deal with us. They call us all the time. The problem is that they've treated the United States very unfairly. They have been one of the worst countries in the entire world. You know, we get along with... S'il te plaît. Je veux pas être trop direct, là, mais je vais te dire ça. Ouais, c'est ça. Mais tu sais, parce qu'il y a quelqu'un qui pose la question par rapport au Canada, est-ce que les tarifs, on va réviser là, justement les tarifs à la douane, puis il a dit, il arrête pas d'appeler.
1: Ouais,
0: c'est simple, il arrête pas d'appeler.
1: C'est vrai, ça?
0: Qui peut prouver ça, qu'il arrête pas d'appeler, là? Sinon, on est désespérant à tabarouette, ça se peut, là. En passant, je veux pas être de mauvaise foi, là, ça se peut qu'on appelle souvent, là. Mais là, sans jamais arrêter, ça serait bizarre un peu, là. Ça ferait déjà, on a perdu d'avance.
1: C'est dans des relations professionnelles que même dans un couple,
0: ben non,
1: faut pas appeler sans cesse pour envoyer des messages.
0: Ben non.
1: Des points d'interrogation. Le Canada texte ça, tu
0: sais. Ah, c'est ça. On est le gars ou la fille, là, qui est en train de se faire ghoster, puis qui... As-tu mon message? Ça va?
1: Salut, ça va, ouais. Puis comment s'est passée ta journée?
0: Tu me réponds pas? En passant, on fait-tu toujours de quoi à un certain temps? M'aimes-tu? Puis là, il n'y a jamais de réponse pour m'emmener. Ce contact vous a bloqué. Ça apparaît plus.
1: Le Canada, il écoute. N'importe quoi!
0: Bon, là. Amène-moi pas de ski. Allons-y, continuons. Ouais. Il a dit qu'on était un des pires pays en passant.
1: Non, mais il a dit qu'on a été très injuste avec les États-Unis au cours des dernières années. On ne sait pas qu'est-ce qu'on a fait de si injuste que ça. En tout cas, moi, je le sais pas.
0: Ben, c'est

0: veut juste pas comprendre. On continue.
1: Difficult to deal with. There's nothing they have that we need. We have more energy than they have. We have all the lumber you could possibly use. We have everything we have. We don't need. I think what's going to happen.
0: Ça pose, s'il te plaît, ça.
2: C'est rough, là, ce qu'il dit là.
0: Mais là. Hey, c'est faux, là. Voyons donc. On n'a pas besoin de rien du Canada.
2: Non.
0: C'est immense, là, comme affirmation, là.
2: Ben, il dit, on n'a pas besoin du Canada.
0: C'est ça. Pas besoin du Canada parce qu'on n'a pas besoin de rien.
2: Non,
0: toutes
2: ça.
0: Les ressources naturelles, on est correct, on est autosuffisant. Ben oui, ça. L'électricité, ils sont corrects.
2: Hey man, les bateaux qui vont à Chicago passent tous chez nous en face, là, ici. Là.
0: Wow.
2: Moi, je comprends pas comment ça qu'on met, t'sais, pas pour dire mettre une barrière, mais t'sais, y rappeler que son entrée maritime, elle passe chez nous.
0: Ben, je te dirais.
2: Particulièrement au Québec, là.
0: Il y a pas mal d'affaires, là. L'hydro, même, t'sais, y a plein de choses qu'ils ont besoin au niveau de ressources naturelles. Mais qui dit, non. Entendre Trump, de toute façon, sont toujours autosuffisants et ils ont toujours mieux dans tout aux États-Unis. Surtout depuis qu'il est là. Parce qu'avant, c'était pas de même, là, bien sûr. Ça a changé. Hein?
2: Non, mais lui, c'est.
0: Ça a changé.
2: Son deuxième mandat, son premier mandat, il était pas contre le Canada comme ça.
0: Non. C'est parce qu'il est là, il a dérivé. C'est parce
2: qu'il est en débarquant à Maison-Blanche là, l'année passée. Là.
0: Ah, il y a deux ans.
2: Il y a deux ans, oui.
0: C'est comme il a dérivé l'attention là, ailleurs. Là.
2: J'ai l'impression, des fois.
0: Ben, c'est énorme.
2: Tu sais, le
0: ça.
2: Lac Ontario, Lac America, là, c'était comme, qu'est-ce que tu signes à droite,
0: attends,
2: là, à côté?
0: T'as été trop vite, mon Rémi! Ben, s'il te plaît!
1: What happens is, over the next 3 or 4 weeks, they're going to come to us and they're going to say, we're going to get rid of all the tariffs. We're going to win everything. We even have Lake Ontario is now Lake America. They're going to come in and they're going to say, sir, we are sorry. They've treated the United States very, very badly. I think a deal will be made, but it's got to be a fair deal.
2: Ah non. Non. Là, lui, il est convaincu qu'on va arriver à quatre pattes en s'excusant.
0: Ben oui,
2: c'est désolé, monsieur.
0: Il y a même eu le lac Ontario. C'est le lac des Amériques.
2: Ce n'est pas le lac des Amériques. Là.
0: C'est le lac des Amériques.
2: Je l'ai dit. Le lac Ontario, je le considère à nous autres. C'est notre lac. C'est le nôtre.
0: Je te l'ai dit, il a tout renommé Amérique. South Park qui se font appeler South America, là, c'est juste parfait. C'est un bon. Ben, il est poursuivi en passant, là, mais c'est ça qui me surprend, c'est qu'ils n'ont pas plus de conséquences. Ben, pas de conséquences négatives, mais qu'ils n'essayent pas plus de leur faire fermer la trappe que ça. Là. Parce que ça joue sur Paramount Plus.
2: C'est grandiose, oui. Mais tu sais, South Park.
0: Ouais, mais Paramount Plus.
2: S'ils ont quand même parmi tant d'autres, là. Est-ce qu'ils sont dans leur apogée? Non.
0: T'sais. Ben, quand même. Tu sais, c'est très primé, là, au niveau des critiques et autres. C'est sûr que c'est peut-être moins coûté qu'avant, t'as raison, Rémi. Sauf que ce qu'il faut regarder, c'est qu'aux États-Unis, c'est un ami proche de Trump qui est derrière Paramount Plus. C'est là que c'est diffusé. South America, j'allais dire South Park, mais South America. Fait que ça me surprend qu'il n'ait pas fait un appel et qu'à un moment donné, c'est comme le dirigeant de la chaîne, là, il fasse. Mais c'est parce que au final. C'est quoi qui est plus important que tout? C'est l'argent.
2: Oui.
0: Fait que vu que South Park, South America, South America, peu importe, là.
2: Ouais, le pire, c'est que South America,
0: ça fait de l'argent
2: à côté. Amérique du Sud, là. Ça fait vraiment plus États-Unis, là. Moi, je pense plus Brésil, Chili.
0: Ça fait même pas l'émission. Je sais pas si la famille déménage. Tu sais, ils étaient à Denver, eux autres, là.
2: Ouais.
0: Ils sont-tu rendus en Amérique du Sud? Pense pas.
2: Non, je penserais pas qu'ils ont vu ça de même, là.
0: Non, j'ai.
2: Mais pour vrai, il ne faut pas. Faut pas que le Canada aille. En courant, en s'excusant.
0: Ça n'arrivera pas.
2: J'espère que non.
0: Mais non. Mais tu sais, justement.
2: Ouais, mais des fois, là, tu sais, je trouve.
0: Non,
2: que...
0: Carney ne veut pas bouger sa gestion de l'offre. Il ne veut pas bouger sur plusieurs choses que. T'sais, parce que sinon, l'entente serait déjà réalisée. Ouais,
2: mais le Canada, c'est pas le cran incarné comme pays, là. T'sais, c'est pas nous autres, on a une colonne, on est Canadiens. Ben non. Désolé, je ne pas ça comme ça.
0: Elbows up.
2: C'est
0: les épaules hautes, là. Tu te rappelles pas de ta campagne des épaules hautes, là? Il y avait ça.
2: Non. Pas là, j'ai.
0: T'as pas embarqué! Moi, j'ai une tendinite, fait que c'était difficile d'enlever mes épaules. Mais en même temps, si on suit à CAQ puis on suit à Christine Fréchette.
2: Il y en a un qui va se lever, va dire le sucre d'érable, c'est pas trop bon, là. Fait que là, on va mettre de l'eau dans le sirop d'érable. On est de même au Canada.
0: Arrête, arrête.
2: C'est comme ça, je nous vois.
0: On ne fera pas ça. On ne fera pas ça. Mais le problème, c'est que là, tu sais, on réplique quand même avec des contre-tarifs. T'sais, on le sait, là. On réplique avec des contre-tarifs, mais ça a des impacts. Dans nos entreprises, ça va avoir des impacts sur nos consommateurs. Parce que là, tu sais, veut pas, là, si la guerre fait juste escalader à tout bout de chaîne, hein?

0: Ça va juste être de pire en pire. Regarde, ouais. Là, j'ai vu, il y avait. C'était dans le journal aujourd'hui, là. Une distillerie québécoise qui maintenant est bloquée par. Bon, distillerie, c'est ouvert à cause, j'ai dit distillerie. Non.
1: Quelle distillerie?
0: Là, j'ai dit distillerie. Je m'en demande à ce point. Mais non, c'est ça, c'est que là, eux autres aussi, ils commencent à bannir des boissons alcoolisées qui proviennent du Canada.
1: Oui, est-ce qu'il y en a beaucoup? Attends, on a des microbrasseries plus qu'en masse, là.
0: Des microbrasseries, on en a pas mal, mais...
1: Ben, le gin, on est rendu au Québec, c'est on est ça. Très fort en gin.
0: Et voilà. Ouais,
1: c'est vrai.
0: Le gin, on commence à en avoir pas mal. Celui-là, que je vais te dire exactement, c'est la c'est microbrasserie montréalais Messorem. Je pense qu'on avait déjà bu ça avec Frank. On salue Frank Mass. Puis lui, il fait des bouteilles de phare. Je sais pas, ça doit être du gin, là, sûrement. C'est souvent ça. Puis là, ils sont bloqués, là. En autant que... Hey, puis ça me fait penser, ça. Tu savais-tu que Olivier Primo, lui, il est correct?
1: Il est correct?
0: Ben, parce que lui, il a ses boissons. Les boissons, là.
1: Ouais.
0: Beach Day Everyday, ça pogne à côté, ça.
1: Mm-hmm.
0: Ça vend pareil aux États-Unis. Pourquoi que lui, il est pas bloqué, selon toi?
1: Je sais pas. Ben, là, le pire, j'en ai une idée, là, mais... Parce qu'au fond, ça a toujours été un républicain.
0: Non.
1: Et lui, là, il aurait toujours voulu voter républicain, mais il l'a jamais dit.
0: Il a toujours voulu voter Trump, mais là, Colin...
1: Dans le fond, y a-t-il une nationalité américaine, puis on le sait pas?
0: En 2024, c'est ça, il faisait semblant qu'il était Kamala Harris, là, mais dans le fond, il a toujours voulu voter Trump. Non, c'est pas ça. C'est que... Ils produisent aux États-Unis depuis le début.
1: C'est vrai, ils produisent, je le savais, ça.
0: Ils se défendent en disant qu'il y a 90% du volume de vente qui est au Québec. Ça serait des chiffres à vérifier, là. Il y a juste 1%
1: ouais, mais même
0: là,
1: moi, j'ai rien contre le fait qu'ils produisent aux États-Unis. Premièrement, il le fait depuis toutes ces années-là.
0: Ouais,
1: puis en plus, dans ce temps-là, tu veux élargir. Man, t'as une business, Laurent, tu veux élargir tes horizons.
0: Est-ce qu'ils engagent des employés québécois?
1: Ben, aux États-Unis, je sais pas, là.
0: Ben, s'il était ici, ça serait de la main-d'œuvre québécoise, mon Rémi. Maître chez nous. Non, c'est pas vrai, je veux pas faire du protectionnisme.
1: Il fut un temps où quelqu'un qui était un homme d'affaires pouvait espérer faire grossir et faire mousser ses business.
0: Non.
1: J'aime bien ce principe-là.
0: Non, j'ai aucun problème avec ça, là. C'est juste que, des fois, cordonnier mal chaussé.
1: Il est business-wise, là.
0: Ouais, matin.
1: Il faut y donner ça.
0: Ouais, matin, là. Il rencontrait plein d'entreprises. C'était ça qu'il disait là, avec la Primo Mobile, là, que c'était une des raisons pourquoi il était avec la CAQ, là, c'est que c'était pour rencontrer les chefs d'entreprise qui étaient frappés durement par les tarifs de Trump, puis les représailles. Fait que là, eux autres, justement, vu qu'ils produisaient d'ici au Québec, c'était plus difficile. C'est sûr que lui, il avait pas la même problématique. Là. Je suis correct. Correct. Je sais pas
1: tu voulais qu'il fasse quoi? Qu'il ferme ses usines aux États quand il a vu que Trump partait en vrille?
0: Oui! Usine uniquement au Québec.
1: OK, fait que je coupe mon chiffre d'affaires de peut-être 50% voilà. Par principe. Mais pour non. Faire plaisir à notre monde dit, là.
0: C'est pas vrai. C'est bien que je niaise avec ça.
1: Non, mais tu sais, je pense qu'il y en a plein qui doivent penser ça, mais c'est comme facile de pointer celui qui fait affaire avec les États-Unis.
0: Non, parce que là, tu tombes dans la même rhétorique que Trump, là. Tu sais, dans le fond, tu fais exactement ce que tu reproches à
1: c'est
0: Trump.
1: Ça.
0: C'est-à-dire faire du protectionnisme. C'est pas sûr que c'est pas ça l'idéal. Bon, OK, c'est assez. De toute façon, aujourd'hui, je l'ai dit, c'est simple.
1: Mais moi, j'aimerais ça qu'on en parle de mon fleuve et mon entrée maritime en Amérique du Nord. On n'en parle jamais. J'ai jamais entendu rien aux nouvelles. Aucun politicien du Québec en parler.
0: Toi, tu vas aller bloquer
1: un fleuve
0: ça.
1: Mais un droit de passage.
0: Tu vas aller bloquer ça aux
1: Américains. Je vais habiter Beauport, faut que je paye 10$ pour y aller. Pourquoi que le cargo, lui, comment il paye pour passer devant Québec?
0: Je prends la traverse, faut que je paye.
1: Ben oui, tu sais. Hein.
0: Ouais.
1: Puis il faut que le bateau de la traverse, des fois, attende à quai parce que là, il passe un cargo américain. Ça brûle plus de gaz. Ça pollue notre atmosphère.
0: C'est vrai.
1: Parce qu'on attend pour que les bateaux américains passent. Il y a plein d'affaires là-dedans.
0: On va aller bloquer, on va aller mettre des sacs de sable.
1: Mais tu sais, il doit y avoir quelque chose que je sais pas parce que j'en entends jamais parler. Pis c'est notre fleuve, c'est une grande richesse maritime qu'on a, là. Comment ça qu'on n'en parle jamais?
0: J'allais dire des niaiseries, je vais arrêter. Faut qu'on s'arrête. Donc, on va écouter une chanson. Au retour des messages, on parle avec François Charon. Vous avez des questions au niveau techno. Il y a plein de bons trucs, là, François, encore une fois. Là. Puis on va être dans le positif. Là. Avec François, c'est dans le positif. Mais juste avant, chanson qui fait quand même été. Moi, j'ai décidé que la chaleur, je la remontais malgré qu'elle descendait tranquillement pas vite. Là. French Montana, Max B et un certain J. Vivodon. J'essaye. On écoute Done in My City, Part 2. Larry Psagang, a.k.a. Laurent Létruant. On reconnaîtrait, bien sûr.
1: On reconnaît, ben oui.

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0: On salue David, bien sûr, de chez Fono. Fono.ca, Fono.ca, on le répétera jamais assez. J'ai reconnu l'instru de Naz qu'on écoute à l'instant. C'est un connaisseur. Puis parlant de connaisseur, on va aller parler à un chroniqueur techno, la référence. Et j'ai nommé François Charon de françoischaron.com. Salut François, comment tu vas?
1: Super bien.
0: Parle-moi de ça. On va partir ça direct. Tu sais, quand je disais que tu étais une référence, je dis pas ça à travers mon chapeau, là, puis je dis pas ça juste pour t'envoyer des fleurs, même si tu sais que j'adore t'envoyer des fleurs. Mais t'offres encore ta conférence sur les fraudes en ligne et en tournée, je crois. C'est bien ça?
1: Exactement, puis on recommence là, la tournée, puis on commence par chez vous. On va être le 21 octobre à Lévis.
0: OK.
1: Avec la conférence. Pour vrai, là, si ça vous tente de, une heure et demie, là, avoir du fun parce que c'est quasiment chaud du monde. Je vous prends un otage puis je vous impose mes jokes de mon oncle. mais vous à travers le fun qu'on a, vous sortez vraiment de là avec une compréhension de c'est quoi les petites affaires à faire très simples pour vous assurer de ne pas être la prochaine victime des fraudeurs, des arnaqueurs. Puis on s'entend, là, vous la voyez la game aller là, avec l'intelligence artificielle, c'est pas en train de simplifier. C'est hallucinant de voir comment les fraudeurs, quand ils utilisent bien l'intelligence artificielle, peuvent monter des scénarios de fraude. Fait que tu sais, il y a pas longtemps, là, on disait, bon, c'est le monde niaiseux qui sont pas bien bons avec Internet, qui se font avoir à cette heure, là. Et moi, je le vois, parce que je suis devenu le confessionnal, là. C'est des gens brillants du monde branché et les montants perdus sont souvent astronomiques. Mais le monde n'y en parle pas, ils ont honte, ils sont gênés. Fait que payez-vous ça, une petite soirée, on va avoir du fun. Vous allez sortir avec des devoirs précis à faire, à mettre en place. Et ça, là, ça va réduire grandement les chances de vous retrouver dans la gang des victimes. Fait que on s'en vient chez vous, c'est le 21 octobre.
0: Ah, c'est ça. Puis on le sait, en plus, ici, sur la rive sud de Québec, on peut agrandir un peu, là, tu sais, Chaudière-Appalaches, du côté de la Beauce également. Tu sais, il y a beaucoup, beaucoup de PME. Puis, tu sais, je pense que, tu sais, que justement, quand tu pars ton entreprise, ben, même lorsqu'elle est implantée, la dernière affaire que tu veux, c'est qu'un pirate, quelque chose qui corrompe toutes tes affaires, là.
1: Oui, puis, tu sais, on parle tant de grosses affaires, mais l'idée, c'est qu'on. On est mal rigué, on a des mots de passe de marde, nos appareils sont pas protégés. Bref, on se dit vraies affaires. Puis en passant la veille, on va être en Beauce si jamais vous êtes plus proche le 20 octobre. Puis je vous donne un petit code promo, ça va être un 2-1 vu que vous écoutez la radio. Le LV50 pour Lévis 50. Puis si vous voulez, vous prenez la veille en Beauce, c'est BC pour Beauce 50. Fait que première page de françoischaron.com, les billets sont là, vous cliquez, puis rendu dans la page où vous choisissez les billets, là, vous faites simplement rentrer le petit code promo.
0: Faut pas te prendre au dépourvu, en Beauce, c'est quelle salle? C'est-tu du côté de Sainte-Marie ou du côté de Saint-Jean?
1: Non, c'est au Cégep.
0: OK, Cégep.
1: Oui, okay. Ouais, une super belle salle.
0: Oui. Clairement.
1: Polyvalente, je suis mêlé, c'est une école.
0: C'est une école. On va s'entendre, c'est une école, puis il y a des classes.
1: Oui, c'est un bel auditorium.
0: Ah, c'est ça qu'on veut, pour qu'il y ait de la place en masse. Tu viens de parler de MetaMuse qui agit à notre place, mais c'est quoi au juste ça, MetaMuse, là, moins de frère?
2: C'est quand tu arrives dans un party puis que tu mets ta musique.
0: Oh, non, Rémi, il y a des gros jeux de mots, je te le dis. Il est encore fâché de ne pas avoir été pris pour comme remplaçant de Guy Mongrain à Paul aux œufs d'or.
1: Tu me rappelles mes belles années de TV avec Guy Mongrain, là.
2: OK, c'est avec ça, Guy Mongrain. Bon.
0: Oh, et des Guy Mongrain.
2: On va continuer à travailler les prochaines.
0: Ah non, oui.
1: C'est quoi Muse? Tu rentres d'une pièce, ça met de la Muse. Youhou!
0: C'est fait.
2: Je la réfléchissais depuis hier, celle-là.
0: Ah oui, il était prêt. Là. Quand j'ai envoyé le sujet hier, il était comme j'ai assez hâte de la faire.
1: Muse, c'est l'affaire que tout le monde a d'en face, puis se demande justement, puis. Les gens, là, formulent la question exactement comme tu viens de la formuler. C'est quoi ce Muse?
0: C'est
1: la patente qui vous pop quand vous vous branchez dans Facebook, dans Instagram. C'est quoi cette affaire-là? C'est une autre intelligence artificielle? Oui. C'est l'intelligence artificielle de Meta, donc la compagnie qui est propriétaire de Facebook, Instagram et WhatsApp, qui veut devenir votre assistant. Et c'est jusqu'à maintenant, il y en a eu beaucoup, là, des IA qui ont été lancés, là, mon chat GPT, Gemini, Claude, name it, là. C'est l'IA qui aura eu l'adhésion la plus rapide. C'est vraiment depuis une semaine ou deux le buzz en intelligence artificielle. Et moi, j'en ai essayé un, puis un autre, puis un autre. Là. Celle-là, à moi, littéralement, je t'en perds. C'est contrairement à d'autres intelligences artificielles qui fait que tu dois travailler pour te construire ou te bâtir ce qu'on appelle un agent, hein, une IA qui est capable de faire des choses, lui, c'est déjà un agent. Je vous invite à l'essayer. La seule affaire, par exemple, on se comprendra, là, c'est Meta qui est derrière, c'est à carbure aux données, cette affaire-là, trois choses. On a fait une chronique, première page de françoischaron.com. Comment aller jouer dans les paramètres pour pouvoir vivre le côté positif de Muse comme adjoint, comme agent, sans donner toutes vos données au diable non plus. Là, fait que, mais il y a moyen, là, tu fais deux, trois petits clics que tu fais à bonne place. Après ça, tu peux t'amuser. Donne un exemple. Moi, j'ai un employé qui était là depuis super longtemps, qui est parti en début de semaine passée.
0: OK.
1: J'ai plugué Muse dans ses courriels. J'ai dit, sors-moi le carnet de contact des gens avec qui il est régulièrement en contact, ou même si c'était pas souvent, que c'est des échanges qui ont l'air d'être importants, donc que ça devrait être dans un carnet de contact. Ça a pris 2 minutes. J'ai eu une liste de quelques centaines de contacts extrêmement bien organisés. Après ça, j'ai dit...
0: Mais est-ce que ça sélectionnait seulement les contacts professionnels? Parce que, tu sais...
1: Après, il m'en a sorti un. Puis là, je dis, fais-moi le ménage. Les affaires personnelles, les affaires professionnelles.
0: C'est ça,
1: là, trois fichiers Excel différents. Là, après ça, j'ai dit, au lieu qu'on lise tous les courriels, là, c'est quoi les balles qu'on est en train de... C'est quoi les balles qu'on va échapper? Là? C'est quand un employé s'en va, il tend les affaires, oui, même si tu as fait des listes que tu vas manquer. Fait que j'ai dit, fais-moi la liste des balles qu'on est en train de manquer. Ça a pris même pas une minute, une vingtaine de points. Tel contrat n'a pas encore été signé. Telle madame attend une photo de François pour une conférence dans telle ville. Tous les points, on n'a pas eu à ouvrir un courriel. On a eu toutes les listes. Fait que c'est vraiment un agent qui vous aide à travailler. Moi, j'avais des années de vieux courriels de boîte. J'ai travaillé avec dans mes boîtes courriel pour nettoyer, diviser par catégorie. Pour vrai, il est écœurant. Hier, je lui posais des questions pour un projet que je veux faire. Puis là, ce matin, il me dit, « Salut, c'est le projet que tu m'as parlé hier. Veux-tu que je te prépare un courriel d'argumentaire pour convaincre le partenaire que tu veux approcher d'embarquer dans ton projet? » Capoté, là.
0: C'est capoté, mais regarde, tu le sais, j'ai toujours des petites réticences là-dessus. Là. Tu sais, lorsqu'il prend ces différentes données-là, est-ce qu'après ça, ces informations-là deviennent comme un peu colligées, je ne sais pas trop, là, puis quelqu'un d'autre pourrait les trouver en utilisant la même forme d'intelligence artificielle ou une autre forme d'intelligence artificielle?
1: Ben, c'est-à-dire que, puis c'est par ça que j'ai commencé mon intervention en disant, on a fait une chronique pour vous dire où aller jouer dans les paramètres pour vous assurer que toutes vos données ne soient pas...
0: Partagées.
1: Ne servent pas... tu sais, partager, c'est un grand mot, là, parce que les informations ne sont pas partagées, là, mais on a avantage à aller paramétrer tous les IA. Là, le monde font toute l'erreur. Ils rouvrent ChatGPT, ils parlent de tout. Ils rouvrent Claude, ils parlent de tout. Ils rouvrent News, ils parlent de tout. On se magasine des problèmes pour demain en faisant ça, parce que la machine va, entre autres, apprendre des informations que vous lui donnez. Je me dis juste qu'au Québec, là, il y a quelque chose qui s'appelle la loi 25. Les gens là, qui ont des business ou qui travaillent, là, et on ne peut pas faire ce qu'on veut avec les données du monde. Fait que si vous n'avez pas joué dans les paramètres de vos intelligences artificielles, puisque vous utilisez ça pour la job... Ça ne veut pas dire que vous allez vous mettre dans le trouble, mais ça veut dire que vous vous magasinez de vous mettre dans le trouble.
0: Ouais, dans un futur, disons, à court ou moyen terme. Là.
2: Parce que ce serait à nous de mettre des paramètres du genre ne te sers pas de ces informations-là pour le général de ton intelligence.
1: Toutes les IA ont des paramètres. Si vous allez en première page de françoischaron.com, en haut à droite, il y a la loupe, là, tapez simplement paramètres, confidentialité, intelligence artificielle. ciel, vous arrivez sur, sur une super belle chronique qui a tellement demandé de la job qu'on a faite, qui justement vous aide à comment paramétrer toute la gang. Que tu prennes Claude, ChatGPT, ça vous prend quelques, ouais, pas quelques secondes, mais quelques minutes, deux petites minutes là, pour faire ça une fois dans ton compte. Et là, après, là, tu peux utiliser intelligemment ton IA. Celle qui s'utilise le plus facilement, évidemment, Muse, c'est fou, c'est parce que Muse, c'est connecté, c'est dans ton Facebook, ton Instagram. Tu pèses sur le piton, clink, clank, clank, le petit bonhomme, tu commences à jaser avec. Et il y a vraiment un wow factor. Quand on dit que c'est un assistant, quand il part, quand tu le fais dans un ordinateur, là, il part sur le web, tu le vois travailler. C'est un genre de petit bonhomme avec un cartoon.
0: Oh oui, c'est un petit bonhomme blanc. Il a de l'air très inoffensif. À la limite, il est cute. Moi, c'est on dirait que c'est tout le contraire qui m'inspire. Moi, j'ai l'impression qu'ils nous l'ont fait cute pour justement qu'ils nous en passent des petites vites.
1: Non, non, mais c'est pas tant de passer une petite vite, mais tu sais, tu le vois travailler. Fait que, mettons, là, il fait des recherches sur Internet. Il peut te chercher un produit, mais tu le vois. Tu vois les sites qu'il visite, tu vois les écrans. Puis là, maintenant, il a trouvé le produit. Fait que là, il dit ça que tu veux. Tu fais oui, c'est ça que je veux. Veux-tu que je l'achète pour toi? Là, il peut te l'acheter. C'est toi qui le paye, là.
0: Ouais.
1: C'est vraiment à découvrir. Mais avant de la découvrir, assurez-vous de suivre les 10 conseils qu'on vous donne là, pour jouer dans les paramètres de sécurité. Mais là, là, c'est beaucoup plus que un agent, un robot avec qui on jase, comme les chats GPT. Là. C'est vraiment des agents. Tu lui demandes de faire des choses. C'est assez rock'n'roll. Mais prenez pas pour du cash. Parce que tout le temps, tu sais, ça reste vous l'intelligent. Hein? Hier, là, justement, j'ai demandé des affaires, je crois, par rapport à une compagnie, genre, c'est quoi leur forfait? Puis il me dit, ah, tel forfait, il y a telle affaire dedans. Là, moi, j'avais déjà fait ma job avant, j'avais regardé un peu, puis j'ai dit, t'es sûr, il me semble qu'ils ont deux forfaits, puis que tu mélanges des affaires. Suite après, il revient, ah oui, tu as raison. La phrase que je me fais dire le plus souvent par
0: ouais, c'est ça.
1: Tu as raison. Fait qu'ayez pas peur de l'ostiner. Donc, ça veut dire, prenez pas pour du cash ce qu'elle vous dit, parce qu'elle peut vous rouler dans la farine, puis vous pouvez répéter des niaiseries, là.
0: Ah, c'est ça, là. Effectivement, il aime beaucoup, beaucoup nous louanger, là. C'est pour ça que je suis toujours méfiant, là. On a toujours raison.
1: Ah, oui.
0: Je dirais blanc, puis là, il dirait, c'est tellement la plus belle couleur, etc. Puis tout de suite après, je dirais, ah, finalement, plus le noir. Ouais, c'est vrai.
2: Tu as raison,
0: je n'avais pas pensé à cet argument.
2: T'en rappelles-tu, Laurent, en live, j'essayais d'y faire résumer l'article de Joshua Bengio, lui qui disait que l'intelligence artificielle pourrait peut-être tous nous tuer. J'ai envoyé ça dans le chat GPT, je dis, résume-moi ça, s'il vous plaît, puis il n'a jamais dégelé.
0: Non,
2: jamais qu'il m'a rien représenté, il a fait le mort. Il m'a jamais rien répondu.
0: Il a pas voulu.
2: J'ai essayé 4-5 fois, là.
0: Non, on n'a pas inquiété personne, là. Mais ça, on dirait.
2: Il a fait le mort, là.
0: Ça, d'habitude, t'as tout le temps raison. Ouais. Là, ça, il a pas voulu. Hey, en tout cas, ça me fait rire.
1: Hey, mais tu sais, le refuser d'utiliser l'intelligence artificielle aujourd'hui, c'est se mettre en position de devenir l'illettré de demain. Là.
0: Non, on n'a pas le choix de s'en servir, c'est juste que...
1: Dans nos vies, l'IA, ça va être encore pire. Là.
0: On n'a pas le choix de s'en servir aujourd'hui, ouais. Moi, c'est juste ça qui me rassure. Moi, c'est que ce sont les hauts dirigeants qui disent qu'il faut mettre des balises, mais arrêtez de le dire, puis faites-le, mettez-en des balises, là. Moi, c'est un peu ça, là.
1: Puis, il va y avoir un beau choix à soir, il y a un souper, là, avec mon oncle Jean Orange, l'autre bord, puis les Lichutes Balus, là. Toute la gang, tous les propriétaires de compagnies d'IA, là, les Zuckerberg et Musk et compagnie, toute la gang, là, qui sont à quatre pattes devant l'autre à y licher tout ce qui veut se faire licher, là.
0: Ouais.
1: Ça va être quoi ce soir? Parce que là, eux, c'est drôle, parce que là, c'est les compagnies qui commencent à dire.
0: Ouais, Anthropique. C'est ça, Anthropique et autres. Ils lèvent la main, lèvent un red flag, puis ils disent, hey, on capote, là. On l'échappe un
1: encadre,
0: peu.
1: Il faudrait qu'on encadre. Il faudrait qu'on pense à quelle vitesse on sort, puis t'as l'autre en haut. King of the world, vite, vite, vite.
0: Non, c'est ça. Mais lui, il a dit non. Lui, il a dit que là, c'était des traîtres, ceux-là, qui appelaient à mettre des balises. Puis de toute façon, que c'était même. Puis lui, il appelle plus ça l'intelligence artificielle. Hein. Il appelle ça l'intelligence suprême. Là. Ouais, puis il dit qu'il a vu qu'ils sont protégés. Ils ont un président avec un QI supérieur. Fait que c'est même pas des. Ouais, ce sont même pas des blagues, ce que je dis là. C'est ça.
1: Non, non.
0: C'est peurant et drôle à la fois. Mais tu sais,
1: oui, absolument. Mais c'est ça pour dire. Donc, justement, si vous les utilisez. Prenez deux secondes pour aller jouer dans les paramètres pour vous assurer qu'il n'y ait pas de coulage de vos informations tout croche, puis on s'est farci la job plate, là, fait qu'au lieu de demander à ChatGPT comment qu'on va paramétrer comme du monde, ça se peut que la réponse ne soit pas totalement adéquate, fait que venez donc chercher une réponse d'humain pour paramétrer robot.
0: Excellent.
2: J'avais jamais pensé à ça. Aller paramétrer l'intelligence artificielle pour pas qu'elle serve de mes infos, tu sais. Il est tellement sympathique, tu sais, j'avais pas...
0: Hey, t'avais trop...
1: Les infos de la monde, ils utilisent ça, c'est super tentant, là. T'as un pitch de vente à faire demain pour un client, qu'est-ce que tu fais? Tu rentres des affaires, nanana, tu mets plein de données, tu te trouves à mettre involontairement, peut-être, des données confidentielles. Puis là, ça, c'est hors la loi, là. Je reviens là-dessus, il y a la loi 25 au Québec, puis il commence à taper ses doigts du monde, là. Fait que faisons pas n'importe quoi.
0: Je voulais absolument qu'on aborde le sujet. Tu nous as envoyé ça, je trouve ça bon, parce que ça arrive à plusieurs personnes, le mal de transport. Il paraît qu'il y a une astuce sur iPhone et Android, parce que des fois aussi, le mal de transport peut être même augmenté quand on regarde notre cellulaire. Là, ça devient pire quand tu lis quelque chose ou tu regardes un écran. Je sais pas, là, c'est quoi? Y a-t-il une application, quelque chose qui aide? C'est quoi exactement, François?
1: L'affaire, là, ce qui est fascinant, c'est que je constate que il y a énormément du monde qui ont le mal des transports.
0: Oui.
1: Le mal des transports est, comme tu l'as dit, décuplé. Dès qu'on regarde un écran, la quantité de monde qui sont pas capables de regarder un écran dans un char ou dans un autobus, là, c'est énorme. Fait que là, si vous avez le mal des transports, que vous ayez un appareil Android ou un iOS, là, iPhone, iPad, vous avez dans vos appareils, c'est même pas quelque chose à rajouter, c'est dans les paramètres. Je viendrai chercher la chronique, là, vous marquez mal des transports dans mon moteur de recherche, vous allez tomber directement sur la petite chronique ou aller au juste dans les paramètres. Ça fait apparaître des points par-dessus l'écran dès que, tu sais, le téléphone, il sait qu'il est en mouvement, il y a un GPS là-dedans, puis voilà. Donc, il sait qu'il y a un char en train de bouger. Dès que le téléphone sait qu'il est en train de bouger, il va t'ajouter des points sur l'écran qui vont faire en sorte que, et les points vont bouger au même rythme que la voiture bouge.
0: Okay.
1: Donc, ça va bouger un peu dans l'écran, les points. Et qu'est-ce que ça fait? C'est que ton cerveau se met à focusser sur ces points-là. Et comme la voiture bouge au même rythme, les points annulent l'effet du mouvement dans ton cerveau. Et tu as l'impression, dans ta tête, que ça bouge plus. Fait que le mal des transports, il s'en va simplement avec ce petit paramètre-là. Puis selon... les personnes, là, tu peux jouer, tu peux grossir un petit peu, ratisser un petit peu les points. Prends 2 secondes de faire ça. Et pour plusieurs personnes, de voir les points qui bougent comme ça à l'écran, ça fait qu'ils n'ont pas le foutu mal de cœur. Puis là, soudainement, ils peuvent regarder du TikTok, faire du Facebook, répondre à des courriels, à lire le journal pendant qu'ils sont passagers dans un char. Puis ça, c'est gratuit, c'est dans vos appareils.
2: Oh. Ce que ça te fait, c'est que ça te fait absorber les mouvements de l'auto. Ton subconscient, Manu, tu t'en rends plus compte, mais tu te mets à bouger un peu au rythme de l'auto, fait que tu bouges un peu en même temps que lui, donc...
1: C'est que tu sais, ton cerveau ou tes yeux se trouvent à bouger parce que la voiture bouge, et là, comme ils ont mis des points qui, eux, ont le même mouvement dans ton téléphone, c'est comme si ça annulait l'effet du sentiment de bouger. Fait qu'il y a une partie de ton cerveau qui n'est pas conscient qu'il est en train de bouger, et c'est ça qui provoque le foutu mal de cœur.
0: Ouais, c'est malade, ça.
2: C'est très cool à avoir pensé, mais simple à la fois aussi.
1: Oui, parce que
0: simple et gratuit, c'est déjà là. Ouais. C'est ça, même pas besoin de payer une application.
2: Je ramène ça dans le monde animal. Quand on voit une poule marcher,
0: bon, ça y est.
2: Poule, c'est vrai. Une poule, ça oscille la tête de devant, derrière quand ça marche.
0: Oui.
2: Mais ce que c'est en train de faire, c'est que ça absorbe les chocs de ses pas parce que ses propres poules l'étourdissent. C'est comme si ça brasse trop pour la poule, si sa tête ne bouge pas, fait qu'elle fait bouger sa tête pour absorber ses pas. Puis comme ça, elle est capable de voir quand même en se déplaçant.
1: Fait que la fonction, on pourrait l'appeler la fonction poule dans nos téléphones.
2: C'est ça. Ça a déjà la fonction.
0: Ouais. Ouais, comme le terme hip-hop, chicken head. Bon, OK. je vous laisse vérifier. 120 000, ben c'est 119 000 exactement, la fausse boutique qui cherche à nous voler sur l'achat en ligne. Crime, ça en fait de la fausse boutique, ouais. François?
1: Ah, puis il y en a plus que ça, là. C'est ceux qui ont été découverts dans une pêche de spécialistes. Est-ce que ça vient confirmer, là? Comme ce que je disais en ouverture, tu sais, en clin d'œil avec ma conférence, les fraudeurs, ils ont maintenant lié entre leurs mains et ils sont capables de créer des fausses boutiques en ligne. Mais pas des affaires lettres tout croche, là, des super belles boutiques en ligne avec des fiches de produits qui sont extrêmement crédibles, puis que t'arrives au paiement, puis check, puis tout marche, puis tu paix, puis tu reçois un courriel de confirmation, et tu reçois même plus tard un produit, m'en parler dans une seconde. Fait que ton bullshitomètre, il sonne pas parce que tu es vraiment dans un univers qui fonctionne vraiment bien. Ces boutiques-là, frauduleuses, ils se font fermer, ils achètent un autre nom de domaine, ils changent un peu les produits. On est même rendu à être capable de créer certains contenus des sites web en fonction de toi. Fait que comme ça peut protéger tes patentes,
0: c'est ça.
1: Ils savent ce que tu fais.
0: Ça revient à ce que tu parlais tantôt, là, les paramètres justement là, au niveau de l'intelligence artificielle.
1: Créer un produit qui va te faire capoter. Et le ce qu'ils font de plus en plus, c'est que s'ils livrent réellement un produit, ben là, ils sont moins considérés comme des voleurs. Tu as acheté en ligne, ils te l'ont envoyé. Ce qu'ils font, c'est qu'ils ne t'envoient pas vraiment ce que tu voulais. Le meilleur exemple, comme on était à la radio, je vais faire un exemple gros, un peu ridicule, là, l'image est forte. Tu achètes un sofa, ben tu reçois un sofa de Barbie.
0: Ouais, ben là.
1: Non, mais c'est la photo. Donc, tu n'as pas regardé comme du monde. C'est pas en pied, c'est en centimètres.
0: Ouais, ben là. Sérieusement. Puis là, tu peux rien faire parce que c'est pas des vraies boutiques. Fait que tu peux pas venir contre eux.
1: Tu pourrais faire de quoi? Et là, de faire les démarches, tout le kit. Mais là, le monde qui reçoit ça, les gens intelligents, je le dis, les gens qui se font frauder maintenant, c'est du monde intelligent puis qui ont de l'argent. C'est pas le con qui a pas une scène, là. Fait que quand tu te fais pogner, tu fais « Ah, je suis ben cave, maudit tata, là, là. » Et tu fais pas la démarche pour te faire rembourser parce que c'est un mélange de t'as un peu honte, la fierté, tu te trouves con, fait que tu laisses tomber. Ce que ça revient dire à protéger vos affaires. Les outils qui... Ils commencent à avoir de bons outils pour coucher avec notre vigilance. C'est-à-dire que là, toi, tu arrives sur un site Internet, tu étais sûr que c'était bien correct, mais si tu as un bon outil, l'outil va te bloquer le site web. Oh, attention,
0: ce site-là,
1: c'est de la boîte. Tu ne continues pas. Il a l'air beau, mais c'est des crosseurs qui sont en arrière de ça.
0: Ouais, c'est cool.
2: Ben, un site plus fiable aussi. Parce que sur Internet, un site que je connais pas, moi, j'ai 50% de doute et de méfiance. Là.
0: Ah, tu parles avec un doute.
2: Je me suis déjà fait vider mon compte chèque, moi, pour avoir acheté une paire de souliers sur Internet. J'ai jamais eu les souliers. Là.
0: Tu t'es fait vider ton compte chèque?
2: J'ai fait vider mon compte chèque. Ça fait quelques années, à l'époque, il n'y avait pas 20 000 dedans. Là,
0: t'as appelé, OK, tu as appelé ton institution bancaire?
2: Oui, puis ils m'ont remboursé les fonds. Okay. Ça a été aussi simple que ça. Okay. J'ai un ami que je connais, il s'est acheté un couteau sur Internet. Il a reçu la photo d'un couteau par la poste. Ah
0: oui. Un ami, Rémi?
2: Ouais, c'est un ami.
0: Okay, c'est pas Olivier, c'est pas Olivier Primo Style. Là, non, non. C'est pas un ami. Là.
2: C'est pas, il s'appelle pas Rémi Bégin, mon ami. Là.
0: Hey, mais pareil, une photo. Moi, je trouve que c'est à la limite baveux, ça. T'sais, ça aurait été mieux quasiment de rien avoir. Là, ouais, savoir une photo d'un couteau.
1: Il y aurait été un vol. Mais si tu lisais probablement attentivement à quelque part, ça disait que ce que tu recevais, c'était une photo de ce que tu voyais. Parce qu'ils ont vraiment livré. Mais c'est parce que l'humain n'a pas lu le petit détail.
2: Ouais, c'est ça, tu sais, get a new picture on your wall, ou je sais pas, tu dis d'une façon que ça va être...
0: Ouais. Okay,
2: tu sais, il y a beaucoup de monde qui magasine, des fois... en état d'ébriété, tard le soir, là, tu sais, ça se laisse aller dans l'émotion du moment. Pis,
0: ça, les achats, les voyages.
2: Un peu compulsif, là, tu sais.
0: Ou drunk, tu sais, il y en a qui font juste publier. Quand,
1: t'sais, pis pas nécessairement sous, là, je veux dire. Puis, tu sais, dans le temps que je faisais des conférences, là, pour... sur le
0: juste épicie,
1: là. C'est toujours, je veux une étude sur l'impact du vin rouge et de la vente en ligne. Dans le sens que, tu sais, après avoir pris ton deux petits verres de vin, tu sais, t'es même pas cocktail, t'es juste comme heureux.
0: Ouais.
1: Quand tu commences à être heureux, ben, t'es moins critique. Tu fais, c'est beau, je vais l'acheter. T'es encore là, mais ta vigilance n'est pas aussi alerte. C'est là que tu te pognes.
0: Mais ça me surprend qu'à l'époque, il doit bien avoir ça, une application, hein, qui, tu sais, justement, es-tu certain là, que c'est un achat que. Tu veux vraiment réaliser, parce que je me demande, c'était pas dans un épisode des Simpsons qu'il y avait ça, tu sais, avant de faire une publication, étant donné que, justement, t'étais en colère ou t'étais en état d'ébriété, mais tu sais, t'as posé la question, là, peut-être plus tard, avant de la publier.
1: Ben, ça existe. Là où ça existe, c'est dans Gmail. Dans Gmail, tu peux activer, des fonctions. Tu dis de telle heure à telle heure. Moi, là, les chances, là, qui est rendu à 10 heures le soir, sur un courriel, ça se peut que j'aie deux verres de vin dans le nez. Fait que là, tu actives différentes affaires. Exemple, quand tu veux envoyer un courriel, là, on te demande de répondre à une équation mathématique. Choisir.
0: J'aime ça.
1: C'est une fonction que tu as dans Gmail, justement pour prévoir, pour prévenir d'envoyer des affaires si t'es un peu trop gorloun.
0: Ah, ça, c'est une bonne idée, ça. Pareil, là.
2: Des équations mathématiques.
0: Des équations mathématiques. Combien vous voyez-vous de points à l'écran? Mais non, mais combien de points vous voyez à l'écran? Comme le policier
1: t'en demande. Il y a du monde.
0: Il y en a 18, mon chum.
1: Il y a du monde qui n'arrive pas à se réveiller, là. C'est vraiment drôle. Il y a une application sur mon site web. Tapez Réveil Matin. Dans l'application Réveil Matin, dans mon petit moteur de recherche sur françoischaron.com, là.
0: OK.
1: Tu programmes ton téléphone. Encore une fois, c'est pour ceux qui n'arrivent pas à se réveiller, là. Fait que là, tu te réveilles et là, tu as programmé que tu dois répondre à des questions mathématiques plus ou moins compliquées. C'est toi qui l'as paramétré. Fait que là, tu te réveilles, là, ça continue à sonner. Là. Faut que tu répondes ou ben donc. Ils sont vraiment de la misère.
2: C'est un snooze agressif, dans le fond, là.
1: Bon, ben attends, tu prends une photo.
0: Moi, j'aime ça.
1: Genre, le robinet...
0: La salle de bain.
1: La salle de bain.
0: Ouais, c'est ça. Faut que tu te lèves pour aller prendre la photo de
1: du
0: robinet.
1: Oui, faut que tu prendre la petite photo, sinon ça arrête pas de gueuler.
2: Ouais, mais là, sur Google Images, tu peux peut-être trouver une photo de robinet de salle de bain, puis...
1: Que tu mets dans ta chambre, puis
0: là... Là, tu te donnes du trouble, mais moi, j'aime ça. Je sais là, que ma conjointe, je la mets en de spot, là. Mais moi, avec les multiples snooze du matin, là, je pense que ça n'a pas tombé dans l'oreille d'un saut. Moi, implanté ça. Elle ne saura pas.
1: Minou, mets ça dans ton téléphone.
0: Hey, pour toute info, bien sûr, il y a la conférence qui s'en vient du côté de Lévis. Manquez pas ça. C'est le 21 octobre exactement. Dans un peu moins qu'un mois, François sera dans le hood. Il sera ici. Fait que allez le voir en grand nombre, bien sûr, là, pour tout ce qui est fraude, etc. Mais tu sais, c'est pas juste ça, là. C'est une conférence qu'on a. Donc, on apprend plein, on vulgarise, on se fait du fun. Sinon, françoischaron.com, est-ce qu'il y a d'autres choses, François, que tu voulais plugger? Je te laisse.
1: On va se reparler, mais mon livre. Bon, j'ai un nouveau livre qui sort le 15 octobre. Qui s'appelle 99 trucs pour profiter de la techno. C'est un livre de toilette. C'est un livre à traîner à côté de la balle, là, que tu lis juste par petit bout. Donc, ça sort dans deux semaines. Puis, on va s'occuper des PME bientôt. Là, on va s'en jaser de ça.
0: Comme les Reader Digest ou les Archives.
2: Ben, c'est ça. Oui, tu vois, le marché, le Reader Digest, c'est pas mal fini.
0: Non, il n'y en a plus.
1: Exactement.
0: Même Archie, je sais pas. Hein, ça existe.
2: Le Reader Digest, c'était fait pour la salle de bain. Je sais pas comment ils prenaient ça, la compagnie. Est-ce que ça avait été créé pour ça?
1: Ça avait été créé pour ça. Ça, c'était avant l'invention du téléphone intelligent, dans le temps que le monde ne faisait pas caca longtemps. À part, là, je disais, faire pipi, là, c'est un projet, là, c'est long. Ouais. Fait qu'on est habitué, on a le téléphone dans nos mains. Fait que pour vrai, c'est vraiment un livre avec tous des petits trucs, mais à lire tranquillement, que tu laisses traîner sa table à café ou dans la chambre de bain. Hein.
0: Excellent.
2: Pour ceux qui ont oublié leur téléphone, on n'aura plus besoin de lire l'emballage de papier de toilette ou les bouteilles de shampoing.
0: Ça éviterait peut-être aussi tous les différents microbes qui peuvent se retrouver sur les téléphones. Je dis ça, je dis rien, là, mais c'est sûr que là, c'est l'heure du dîner, fait que je ne veux pas trop aller là-dedans. Merci, ben gros François. On visite ton site, françoischaron.com, pour voir ta conférence, mais il y a des bonnes chances qu'on s'en reparle d'ici là. Fais attention à toi.
2: Salut, François.
1: Bye-bye. Salut.
0: Ben non, téléphone, là. Je sais pas.
2: Ouais, c'est quand tu l'oublies, là.
0: Ouais.
2: C'est comme bon. Je vais-tu le chercher?
0: Ça dépend toujours ce que tu fais.
2: Ben, ça dépend où t'en es rendu.
0: Ça dépend ce que tu fais. Si c'est juste pisser, là. Pas besoin de ton téléphone.
2: Non.
0: Ben, il y en a qui s'assoient. Il y en a des personnes qui s'assoient là, lorsqu'ils urinent Rémi. Et ils font du téléphone.
2: Oh oui. OK, oui.
0: Ça m'arrive parfois chez nous de le faire.
2: Ça m'arrive aussi. Puis ça peut m'arriver de, mettons, debout si je suis en train de regarder une vidéo.
0: Debout, je trouve ça coquille un peu.
2: On a deux mains, tu sais.
0: Je sais, mais le show qu'on commence. Ça commence à être un défi.
2: Sauf que là, j'ai deux yeux, mais les deux yeux sont sur le téléphone. Il faut t'en aller un peu sur ce que tu fais. Là. Ouais, pour qu'il y ait trop de...
0: Ouais, des claboussures.
2: Ouais, c'est ça.
0: Sur ces belles paroles, alors une chanson d'un rappeur d'ici. Salut mon chum et Nike aussi. Ancien membre, bien sûr, de Young Lions. Mais ça fait un petit bout là, qu'il est en solo. Il est revenu avec différentes nouvelles chansons. Je sais pas s'il n'a pas sorti d'album, je crois, hein, mais d'après moi, ça s'en vient.
2: Quelques singles dernièrement.
0: Oui, oui. Puis là, on va ailleurs, comme un nouveau son, un peu plus rap reggae. Là. Je dirais qu'il y a deux autres artistes qui sont avec lui. Toi, tu me disais tantôt, je pense que tu les connaissais un peu. Là. Je veux pas, encore une fois... là.
2: Oui, ben je connais les noms. Il y en a un que je connais de nom. Sans te dire, je sais c'est qui. Puis bon, l'autre...
0: Je vais te laisser les prononcer. C'est toi qui les prononces.
2: Ben, Neto Youth.
0: Oui.
2: Que j'ai vu le nom là sur des tracks, puis c'est un nom que j'ai déjà entendu. Puis l'autre, c'était Nasbrock quelque chose.
0: Nasbrock Jenaz.
2: Bon, ben Nasbrock, pour moi, ça me rappelait, je sais pas si c'est lui, je veux pas dire n'importe quoi, mais ça me rappelait un membre d'un ancien groupe de la ville de Québec qui s'appelait Sagacité. Dans les débuts des années 2000, il y avait, je sais pas si c'est lui de ce groupe-là.
0: Mais s'il est à l'écoute.
2: Si, ouais, c'est ça. Si ça peut m'éclairer là-dessus. Là. En plus, c'est un groupe que je cherchais dernièrement là, pour d'autres raisons, musicalement. Puis, textez-nous ça, 418-903-5969.
0: Ouais, 418-903-5969. Sérieux, vous allez avoir toute notre reconnaissance si vous, si vous êtes capable. Hey, ça, on peut donner des prix. Hein? Non, on perd des billets des remparts. Ouais, s'il y a quelqu'un qui nous le confirme, là, ben là, confirme-nous. Il y en a qui vont dire « Je confirme! » Il faut qu'il y ait un peu de chair. Il faut que tu nous donnes de quoi du contenu un peu. 418-903-5969. Fait qu'on écoute ça. NIQC avec Nito Youth. J'espère que je le prononce bien. Nasbrock Jenaz. La chanson Night Riders dans Larry et sa gang, a.k.a. Laurent Les Trouvants. Puis au retour de message, on parle un peu du Canadien puis d'hockey parce que la saison débute ce soir. Restez là.

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0: qui est Laurent Létruant, pas notre saison, nous autres, mais bien sûr, la saison du Canadien et de la Ligue nationale de hockey. Puis pour nous mettre la table, on va parler avec Chico, parce que lui, c'est un fan fini d'hockey, maintenant fan du Canadien également, puis... Je pense que tu suis même as-tu suivi les matchs pré-saison? Hein?
1: Non, mais là, je les ai regardés en diagonale.
0: Ben, c'est déjà une diagonale de plus que moi.
1: Je l'ai mis à la télé. Mettons, ça jouait chez nous une fois de temps en temps. Okay. J'étais un œil, mais t'as donné une idée. Samedi soir, moi, je me suis couché, il était 8h30. Là, le COVID fait son ravage. Là. Mais j'ai pas tant checké. Moins de matchs préparatoires, plus de qualité, je pense, au niveau du contenu. Il y avait moins de joueurs un peu louches. On a fait le ménage rapidement pour se ramasser avec ce qui va ressembler.
0: C'était pas l'équipe C, là, comme on fait souvent?
1: Ben, en fait, t'avais deux équipes. T'sais, la

0: tente. Non, réalistement, c'est sûr que si tu compares ça au football, ça n'a rien à voir. Là.
1: Non, ben, il y a un juste milieu. Je peux comprendre là, que, parce que le football, là, eux, c'est tellement un sport violent, puis que les gars, c'est pour ça qu'ils peuvent pas jouer plus qu'un match par semaine. C'est parce que moi, ce que j'aime de ça, puis je veux pas ça au hockey, là, mais, moi, je suis une cinquantaine de parties, là, comme quand il y avait eu la saison écourtée, là, c'est que ça met plus d'emphase sur les 10 matchs. Alors, ils ont une plus grosse importance, une plus grosse signification. Mm-hmm. C'est plus le fun. Là, moi, il y a des matchs que... Moi, je commence la saison en retard. Ouais. Moi, je commence ça en janvier, puis souvent, je me sens pas... Je sens pas que j'ai manqué tant que ça le bateau.
0: M'a résumé ça en une phrase. Deux games de plus, 40 000 tickets de vente.
1: Ah ouais, c'est ça.
0: C'est pas l'argent, compliqué.
1: Money talk. Ben oui, c'est clairement l'argent. Là, t'sais, techniquement, ça serait mieux qu'il y ait moins d'équipes également, puis le talent serait augmenté.
0: Tout à fait. Non,
1: les différentes équipes, mais les joueurs ne veulent pas ça parce que c'est des jobs.
0: Ben, tu veux plus d'équipes, moi j'ai pas de soucis, mais sais-tu quoi? Je descendrais le line-up à trois trios d'attaque, puis probablement cinq défenseurs. À Star Manage ton
1: Est-ce
0: bain.
1: Que c'est faisable, ça, pour les joueurs à jouer à trois trios? Ou je sais pas, là.
0: Les gars ont assez d'énergie pour le faire. Faudrait que tu t'ajustes ton banc, puis t'aurais moins de joueurs de rôle. Tu sais, présentement, un joueur qui fait que gagner des mises en jeu, c'est bien de valeur, mais tu pourrais pas l'avoir dans ton line-up s'il est pas capable de jouer en avantage numérique, par exemple. C'est que, tu sais, actuellement, t'as beaucoup de joueurs qui ont des rôles. Tu sais, on l'a vu en playoff, le Jack Eye qui jouait 4, 5, 6 minutes par match, ouais, alors que tu joues normalement ton meilleur hockey. C'est que moi, j'ai dans la tête que si tu diminuais le nombre de joueurs habillés, tu amènes ça, exemple, à garde-toi 3 trios plus un joueur, là, c'est que tu as 10 attaquants, tu amènes ça à 5 défenseurs, 2 goalers, merci, bonsoir. De cette façon-là, tu manages ton banc, tu as un gars qui est en punition, il te fait mal en tabarouette. Là. Et non, je pense que tu rendrais le jeu pas mal plus excitant en faisant ça.
1: Mais alors là, est-ce que tu n'aurais pas le choix de justement de diminuer le nombre de parties? Parce que là, les joueurs diraient, crime. On va pomper l'huile plus tard. Là.
0: Peut-être, mais en même temps, tu sais, c'est difficile. Présentement, tu sais, Batman, il y a le beau jeu. Parce que là, il regarde les boys, puis il dit, vous aimez ça aller aux Olympiques? Vous aimez ça faire vos petits tournois? Tu sais, quand on fait des petits tournois, ben les boys, si vous êtes capable de jouer plus de games olympiques, plus de games de tournois, à ce moment-là, faites-moi pas encore, vous êtes pas capable de jouer 84 games.
1: Quand tu parles de petits tournois, est-ce qu'il l'a encore cette année, la Coupe des Nations?
0: Je pense que c'est ce qui remplace les matchs des étoiles, oui. Je veux pas me prononcer de tout doute, mais je pense encore une fois, Russie exclue. Peut-être qu'on change un petit peu la formule pour intégrer plus de joueurs européens, mais il me semble qu'on revient avec quelque chose de similaire, un genre de petit tournoi à la ronde.
1: Puis, tu sais, on parlait d'équipe. Est-ce que j'ai rêvé ça? Mais on parlait justement de rajouter une ou deux équipes dans le circuit Batman.
0: Ouais, ben, à 2 milliards la franchise quasiment, m'a dit.
1: Mais tu sais, je veux dire, ce serait pas à Québec, là. Je sous-entendais pas à Québec.
0: Non, il y aura jamais d'équipe à Québec.
1: Je veux pas repartir le coulet bleu, là, mais c'était pas ça, là. Moi, je te parlais, là, par rapport, tu sais, un club, tu sais, je sais pas, moi, peut-être du côté du Texas ou quelque chose du genre.
0: Je sais pas, là, tu sais, je sais qu'on, encore là, ça prend juste un propriétaire qui est poche profonde pis qui est, tu sais, présentement, le Phoenix serait encore une ville de choix, là. T'sais, actuellement, là, on rêve encore de ramener Coyote de Phoenix présentement du côté de la Ligue nationale. Là. C'est simplement qu'on n'avait pas d'aréna et on n'avait pas de deal avec la ville. La seconde que le dossier de l'aréna est réglé, il peut avoir une équipe en Arizona bien avant ici. Tu parlais de Houston, ça aussi c'est un bon marché.
1: C'est ça, Houston.
0: Hamilton dans le coin de Toronto en veut un. Atlanta.
1: Mais Hamilton, Toronto va pas toujours les bloquer. Il semble que. Puis même Boston.
0: Oui, mais en même temps, t'sais, c'est sold out sans arrêt. Là. Je sais pas. Là. À un moment donné, le marché, le monopole du marché, tu peux pas l'avoir absolument. Je sais pas c'est quoi le deal qui est. Tu sais, Toronto est probablement une franchise un peu moins magique que celle du Canadien. Là, le Canadien, ça a un aura. Toronto, d'aller mettre un club à Markham, je serais pas surpris que ça puisse arriver dans le futur.
1: On dit que du côté de Houston, il y aurait déjà un groupe qui ont accepté de payer les 2 milliards de dollars de droits d'expansion pour établir une équipe. On est rendu à 2 milliards, là.
0: Pour te donner une idée,
1: un club d'expansion. Là,
0: quand on a construit l'aréna ici à 400 millions, là, c'était similaire le prix de la franchise.
1: On c'était peut-être 500. Là, on si on relocalise, ça va coûter moins cher.
0: Exact.
1: C'était un 400, puis c'était 600 millions, disons que c'était une expansion. Là, on est rendu à 2 milliards.
2: C'est pas si étonnant. Là, je veux dire, l'argent baisse en valeur assez rapidement.
0: 5 fois en 10 ans. C'est 5 fois plus de cash pour 10 ans. Là. C'est capoté, là. C'était 400
2: millions. Ouais, mais tu sais, les grands investisseurs, ils trippent hockey. Le hockey, c'est un sport qui est comme vendable, c'est prisé, tu sais. C'est normal qu'il y ait plein de gens qui se mettent en groupe, pis c'est des pleins aux os, là.
0: Ouais,
2: c'est
0: mais.
2: C'est pas étonnant.
0: Oui, mais non. Parce
1: mais des pleins aux os dans une certaine mesure, là. Tu sais, Pierre Calpelado, tu sais, je pense qu'il était déjà réticent à 600 millions. Quand il a vu que ça continuait d'augmenter de façon fulgurante, il a fait, moi, je tire la plug.
2: Ouais, là. Mais là, t'es aux États, man. C'est autre chose.
0: Mais présentement, exemple, c'est Houston, là, le marché qu'on vise, là.
1: Oui.
0: Ben, Houston, t'as quoi? T'as deux équipes de balle avec les Astros, les Texans. T'as deux équipes de basket avec San Antonio puis avec les Mavericks de Dallas.
1: T'as deux équipes
0: de foot avec les Cowboys puis les Texans.
1: Ouais.
0: Après ça, t'as les Stars.

0: de Dallas qui sont déjà là, tu te ramasserais avec deux clubs de hockey. Okay, c'est quasiment plus gros, en fait. Le marché du Texas deviendrait plus gros que la Californie puis New York, quasiment.
1: Ouais, au niveau du sport professionnel.
0: Au niveau du sport professionnel, c'est t'as capoté, raison. Là. Mm. Quand on y pense, c'est complètement cinglé.
2: Ils ont du cash, ils ont le pétrole.
0: C'est pas un marché naturel, là. Je comprends que les Stars ont un certain succès, puis c'est le fun parce que les joueurs vont signer là. T'sais, présentement, exemple, t'as le choix entre aller avoir un contrat en Canadien à Montréal ou ben non, d'aller signer au Texas avec pas d'impôts.
1: C'est ça.
0: Tu t'en vas à l'aréna en Sloan. Pas mal. Cave, là.
1: Tu te fais pas écœurer, ça va pas mal mieux.
0: Vrai, hein? C'est la première fois.
1: Le choix est facile.
0: Mais j'ai jamais vu avant Eric Lindros quelqu'un pouvoir choisir autant que ça où il veut jouer. Là. Actuellement, t'as plein de joueurs, t'as des joueurs recrues qui sont repêchés comme Lindros, puis qui dit « Moi, je jouerai pas là. » Le gars qui a fait ça à Philadelphie, qui s'est ramassé à Anaheim, c'était ça. « Moi, je mettrai jamais le gilet des Flyers, envoyez-moi dans le Sud. » Là, on a Connor Hellebuck qui joue pour les Jets de Winnipeg, qui est le gardien, le meilleur gardien de la ligue. Le gars a gagné le Vezina l'année passée. Ben, qu'est-ce qu'il fait à grève? Il veut pas jouer. Lui, ben, il dit, je veux plus jouer pour vous.
1: Bon, on le comprend en même temps, le Winnipeg, non, c'est pas vrai.
0: Mais ça te montre-tu à quel point ça a plus de sens?
1: Ouais, je sais,
0: actuellement, le gars, il dit.
1: Mais
0: le frère. Le,
1: ça se faisait dans les autres sports aussi, là.
0: Oui, mais au hockey, on voyait pas ça autant que ça.
1: T'sais, au hockey, on le voyait moins.
0: Kachuk s'en va jouer avec son frère.
1: Oui.
0: Tous les frères se rassemblent. T'as les frères Kachuk, t'as les frères Hughes, t'as les frères Jack-Eye qui vont commencer d'ailleurs, vont jouer leur premier match bientôt.
1: Ouais, embarquons en Canadien, ouais. Justement, parce que, tu sais, il n'y a pas une tonne de joueurs nouveaux, là, chez CH. On est allé chercher Chris Kreider. Il y a Gallagher qui est parti.
0: Oui.
1: Mais, tu sais, je veux dire, là, tu parles de Jack-Eye, mais à part ça, il y en a un autre, là, jeune, là, qu'on a gardé dans l'alignement. Je veux pas me mouiller. Là,
0: Adam Engstrom, qui a quand même joué du papier hockey de playoff à venir jusqu'à présent. Si on regarde les trios du Canadien, moi, la première chose que je m'explique pas, c'est pourquoi Kreider se ramasse à la première ligne. L'an passant, on avait un des meilleurs trios de la Ligue nationale en utilisant Juraj Slafkovský avec Nick Suzuki et Cole Caulfield.
1: Ouais, ça allait bien, ça.
0: Ça a marché tempête. Et là, automatiquement, cette année, fouille-moi pourquoi Kreider a un free pass, mais il est sa première ligne avec Cole Caulfield et Nick Suzuki pour partir l'année. Je serais pas surpris que sous peu, on revoie Slafkovský avec les deux autres.
1: Slav devient le deuxième centre.
0: Non, Slav se ramasse à jouer à l'aile avec Ivan Demidov et au centre Alex Newhook qui remplace Oliver Kapanen qui, lui, est blessé. Donc, Kapanen qui a joué là pas mal tout au long de la saison dernière, deuxième centre. Lui, il a plus que 20 buts quand même, là, une saison recrue, c'est à ne pas négliger. Kapanen a connu une grosse saison l'année passée. Maintenant, il est blessé, on parle pas d'un long terme, mais ça donne une belle vitrine pour Newhook, qui a connu des méchantes bonnes playoffs l'année passée.
1: Ouais, puis ça permet aussi d'avoir une deuxième ligne plus équilibrée, mais tu sais, en autant que ça n'affecte pas trop la première, là,
0: ben, c'est ça,
1: l'histoire de Kreider, parce que Kreider, corrige-moi si je me trompe, Chico, mais tu sais, il est en pente descendante là, de sa carrière.
0: Oui.
1: Là.
0: Ben, c'est un gars qui est plus âgé, puis c'est un ramasseur de vidange, Chris Kreider. Tu sais, Chris Kreider, c'est un as dans l'art de faire dévier des lancers, dans l'art de se positionner devant le filet.
1: Ou carrément dans le gardien, voir ici Carey Price qui s'en rappelle
0: oui,
1: encore.
0: Oui, effectivement. Là, je continue à dire que d'après moi, tu sais, quand tu patines pour la rondelle en échappée dans un match de finale de l'Est. Là. Tu sais, si tu te fais pousser, ça se peut que t'essayes pas toutes tes forces de te tasser, là. C'est probablement ce qui est arrivé, là.
1: Ça se mais peut de là à dire. Dans le gardien par accident.
0: Ouais, mais de là à dire qu'il a sauté à deux pieds sur son genou pour le scraper, je pense pas que c'était.

0: gens qui le détestaient à s'en confesser là, la nuit là, de Chris Kreider. Il y en a là qui sont les premières personnes qui vont s'acheter des chandails.
1: Ouais, mais tu sais, attendez-vous pas grand-chose. Moi, Chris Kreider, honnêtement.
0: Tu mets les attentes basses?
1: Oui, oui, moi, je m'attends peut-être plus à une saison de 50 points pour Chris Kreider. Je m'attends pas à une saison de 80 points.
0: Même 50 points?
1: Ben, 50 points. Le gars la met dedans 20 fois, puis il a 30 assists. Normalement, il joue sur le power play, Kreider.
0: Moi, je trouve, je sais pas. J'entends beaucoup de, tu sais, d'experts ou de pseudo-experts, puis... Dans l'idée, je veux pas être pessimiste, là. Ouais. Je trouve que c'est beaucoup. Même 50, je trouve.
1: En bas de 50 points, t'as pas d'affaires sur un premier trio de Ligue nationale.
0: Ben, tant qu'à moi, il y a pas d'affaires sur un premier trio de Chris.
1: C'est pour ça qu'on risque de se rejoindre, mais moi, je vois pas beaucoup plus que 50 points. Puis dans ma tête, okay, comme je te dis, c'est calibre deuxième trio dans le show, là.
0: Okay.
1: Sinon, on regarde la troisième ligne, c'est Texier avec Dano et Kirby Dack. Kirby Dack,
0: il est pas blessé, là, encore.
1: Ah, man, ça, c'est l'homme au mille et une vie, là. Je pense qu'à peu près tout le monde a fait, tu sais, toutes les jokes possibles à propos du fait que ce gars-là se blesse. Mais Kirby
0: Dack. Je viens d'en faire une. Est-ce que je gagne quelque chose?
1: On est juste plus capable d'en entendre parler de Kirby Dack. Si Kirby Dack peut juste, comme,
0: finir la saison?
1: Non, même pas. Je pense qu'on le montre, là. On n'a plus le choix. Je sais plus quoi, qu'est-ce qui se passe avec
0: lui. Ah, tu penses pour l'échanger?
1: Je peux pas concevoir que ce gars-là ait un futur avec le Canadien.
0: Ouais, mais il paraît qu'il est proche de la gang. Paraît que est-ce que c'est Caulfield ou Suzuki, là? C'est un de ses très bons chums, puis... Ouais.
1: Lekkonen aussi, t'es proche de la gang. T'sais, à un moment donné, c'est parce que tu peux pas toutes les garder, puis c'est parce que ça te prend des joueurs qui produisent aussi. Là. Parce que je la regarde, Chico, moi, la gang, puis la gang produit. S'il y en a un qui produit pas, c'est le 77. Là.
0: Chico, un chum, c'est un chum. Qu'est-ce que tu fais de cette expression-là?
1: Est-ce que tu vas voter libéral?
0: Ah, oh! Okay.
1: Quatrième ligne, c'est quand même...
0: C'était à une autre époque pour défendre les libéraux, là, quand même. Là.
1: Quatrième ligne, c'est pas piqué des verres non plus. On a Josh Anderson, Jake Evans et Zach Bolduc. Vous vous rappelez que la seconde que quelqu'un dans tout ce lot-là fait quelque chose de pas correct, il y a un kid qui s'appelle Florian Jacky qui, lui, est prêt. Lui a faim.
0: Lui et sa galerie de presse, dans le fond.
1: Oui, lui est présentement un 13e attaquant pour ce qui est du Canadien. Je te parlais aussi de Kapanen qui est blessé. Premier qui va revoler, selon moi, c'est Kirby Dack. Si Kirby Dack est mauvais pendant les deux premières games, c'est terminé. Florian s'embarque dans le line-up. Ben, dans le futur, on a hâte de voir aussi là, justement qu'est-ce que va être l'apport de Kreider. Je prédis un point par match pour Nick Suzuki, ce qui est en bas de ce qu'il a fait l'an passé. Il a fait 101 points, hein, Nick Suzuki, l'an passé. Je m'attends à une récolte d'environ 85 points. Donc, un point par match pour Nick Suzuki. Pour ce qui est de Cole Caulfield...
0: Je prends des notes en passant à notre édition.
1: Ah, il va être sur mon baby-out toute l'année.
0: Ouais, parce que l'année dernière, t'étais pas mal dedans.
1: C'était pas mal bullseye l'année passée.
0: Ouais, il y a juste Patrick Laine qui t'avait fait mal.
1: Ouais, ben j'avais dit qu'il arrivait avec une bonne attitude.
0: Ouais, mais ma somme, t'avais dit que...
1: J'avais dit que les latitudes étaient bonnes.
0: L'attitude n'a pas été si bonne. En tout cas, je
1: vais... Ben oui, était bonne, l'attitude. Il n'a jamais chialé. Ah oui, il envoie dans les gradins, il n'a jamais chialé. Sinon, dans les faits marquants, je m'attends à 40 goals de Cole Caulfield. Il ne refera pas 50 buts. Cole Caulfield, je pense, a eu évidemment l'opportuniste d'être sur le power play puis de la mettre dedans plus souvent qu'à son tour. À 3 contre 3, il n'y a pas meilleure machine de hockey que Cole Caulfield. Présentement, à 3 contre 3 dans la Ligue nationale de hockey pour finir un match, c'est le 22 du Canadien qui est le meilleur au monde.
0: Ouais, puis là, ce qui arrive aussi, c'est que le Canadien, t'sais, là, il y a des attentes. Oui. Cette année. L'année passée, il n'y en avait pas.
1: Exact. C'est que ce premier power play, maintenant, on va le regarder le 22, puis on va tricher de son bord.
0: Ouais, c'est ça. C'est que, puis tu sais, on avait déjà commencé à tricher de son bord.
1: C'est le 22, c'est Kreider. Le 22, c'est 13, Cole Caulfield. Il avait changé pour John Gaudreau, excuse.
0: On avait déjà commencé à tricher de son bord lors des séries éliminatoires. C'est pas pour rien qu'il avait de la misère à produire. Tu sais, ça a tout pris pour avoir son 50e but. Oui. Puis après ça, en série, tout le monde était là. Il est trop petit, etc. C'est pas ça. C'est que les défensives adverses s'adaptent, là aussi. Là.
1: Ce qui risque d'avantager peut-être Cole Caulfield, ben, c'est le deuxième trio du Canadien. Parce que là, on a un Demidov qui vieillit. On a un Slavkovski qui présentement joue sa deuxième ligne. Ces deux-là peuvent être tannants en tabarouette. Quand ça se met à virer dans zone adverse, le 93, Demidov, il est beau à voir aller, c'est impressionnant. Je prévois 70 points pour Demidov qui va s'approcher du point par match, j'ai l'impression, cette année, notamment sur le power play. Puis si jamais.
0: Slav, tu y mets combien?
1: Slav, je le verrais plus aux alentours de 60, lui, cette année. Peut-être un genre de 25 buts, 45 passes. Là. Puis là, c'est pour ça que je te mets Kreider qui serait le dernier du top 6 à 50 points.
0: Ah, moi, je mets 70 à Slav. On dirait qu'il est mal aimé, lui. On dirait que dès qu'il est... on le voit un peu moins, c'est alors qu'il était sonné bien raide, là, en série ouais, c'est ça, là, l'année dernière. Là. Et on dirait que tout de suite, c'est... on commence à le grêler. En tout cas, c'est peut-être encore une fois une impression que j'ai par rapport aux partisans du CH.
1: Ça commence à être embouteillé à la ligne bleue du Canadien de Montréal, puis je pensais pas pouvoir dire ça de mon vivant. Présentement...
0: Ben c'est un beau problème.
1: Ben oui, il y a trop de gars pour le nombre de chaises de disponibles. À date, on starte l'année avec Mike Matheson, Noah Dobson, qui est quand même une paire de défenseurs extrêmement fiables, capables de générer de l'attaque. Ensuite de ça, t'as Lane Hudson, qui éventuellement, je crois, va être pairé avec David Reinbacher, le premier choix au total du Canadien il y a de cela quelques années, 5e overall. On s'attendait à pas grand-chose à Reinbacher. Il a connu un excellent excellent qu'en entraînement, mais encore une fois, il y a trop d'appels

0: pour le nombre d'élus. Donc, linebacker va commencer à Laval pour le moment. C'est Alex Carrier qui va être à côté d'Hudson. Et la dernière paire, c'est Jaden Struble avec Jack High. À noter que Kaden Goulet est présentement blessé aussi, parce que lui, normalement, a une place dans le top 6 du Canadien.
1: Est-ce que c'est une blessure sérieuse, Goulet?
0: Goulet est toujours blessé. C'est ça le problème. Non, mais c'est vrai. Goulet, souvent, ça va être un 4 semaines ici, un 3 semaines là, un 6 semaines ici. C'est ça le problème. Il n'est pas fiable au niveau de sa santé présentement, Goulet. Mais ce qu'il y a d'encourageant, tu l'as dit, bon, Adam Engstrom, qui lui a fait le club. Pourquoi, selon moi, pour ce qu'il a fait en séries éliminatoires l'année passée? L'année passée, on l'a ramené en playoff, puis Engstrom semblait être un joueur responsable. Je pense qu'on veut un peu lui donner son petit biscuit des playoffs de l'année passée. Ryan Backer risque d'être le premier rappelé et à ne pas aussi négliger Mittelstadt, qui lui est arrivé des collèges américains.
1: Je connais pas, lui.
0: C'est un gars qui a été drafté 6e ronde. Pas tellement de grand potentiel au départ, mais un gars qui fait bien les choses, puis il s'est fait remarquer durant le camp d'entraînement. Donc, sans dire que ça serait lui le premier rappelé, je pense que Ryan Backer a une longueur d'avance, mais Mittelstadt est à ne pas négliger si jamais on perd de ces gars-là dans les prochaines semaines s'il y a des blessés. Je m'attends à 84 points, la première saison d'un point par match de Lane Hudson, qui devrait normalement, à mon avis, lui qui en a eu 78 l'an passé. Là.
1: C'est gros là pour les gens qui se font des poules.
0: Oui.
1: C'est des fois t'es obligé de prendre un joueur du Canadien ou etc.
0: Va être dans le top 5 de la ligue, je pense.
1: Prenez des notes, Chico.
0: À ne pas aussi négliger la situation des gardiens de but, qui est quand même intéressante, parce que là, on semble retrouver le Samuel Montembeau confiant des beaux jours. C'est ce qu'il nous a démontré durant le camp d'entraînement. Il a une belle attitude, pis c'est quoi? Le best.
1: Ben, il y a une belle attitude, t'as dit ça de Patrick Laine l'année passée. Ça n'a pas été gage de succès, là.
0: Mais le best qui peut arriver pour nous autres, c'est que Montembeau soit en feu en début de saison, pis qu'on soit capable de le passer quelque part. Parce qu'ultimement, on le sait, l'avenir du Canadien, c'est Jake Fowler. Et aussi, t'as Jakub Dobesch.
1: C'est pas Dobesch, là, le gardien numéro 1?
0: Dobesch est le gardien numéro 2 du Canadien. Présentement, Dobesch est le gardien numéro 1 du Canadien.
1: Fowler, c'est plus loin.
0: Si on recommence à jouer ça, Fowler, c'est probablement pas cette année, dans le sens où, si on passe Monty dans un trade, Fowler va être deuxième, il n'y a pas de problème.
1: Okay.
0: Mais le plan de match, moi, selon moi, c'est de faire voir Sam Montembeau et d'être capable de le passer.
1: Parce que là, Fowler, dans le fond, lui, est rendu dans la Ligue américaine.
0: Il est dans la Ligue américaine. Le gars prend du galon. Et ça sent en ligne pour être un prochain gardien de but numéro 1 dans la Ligue nationale. Puis Dobesch. C'est Dobesch, à date, forcé d'admettre que le grand goaler, il l'arrête. Là.
1: Non, il était très bon l'année passée.
0: Je vais peut-être galvauder le terme attitude, là, mais rappelle-toi, quand il faisait le ménage autour du net, c'était beau à voir. C'était le fun de voir un gars aussi intense. C'est complètement l'opposé de Carey Price. Là. Le gars, c'est à 100 000 à l'heure tout le temps. Les déplacements, il va se battre comme un poisson, un diable dans l'eau bénite pour essayer de se sortir de là.
1: Ah, mais c'est correct, ça. Dans les dictons, je peux pas te reprendre. J'irai pas là, je n'irai pas là. Mais non. Puis, tu sais, contrairement justement à Price, là, lui, on s'entend, il était très émotif. Là.
0: Oui, mais il démontrait pas. Là. Il était très stoïque en entrevue, très stoïque aussi.
1: Dobesch, il a pleuré.
0: Dobesch, non. Je pensais que c'était Price.
1: Non, Price est le contraire. C'est ça. Price était le robot.
0: Exact.
1: Puis Dobesch, c'était tout le contraire.
0: L'homme d'un
1: feu. Puis moi, j'ai aucun problème avec ça. Il y en avait qui avaient capoté. Là. L'année dernière, ça prend pas grand-chose. Là. Il y en a là, qui fatiguent vite.
0: Là. Fait ça, t'as tabarouette. Là, un grand coup de plastron.
1: Oui, c'est ça. On veut les voir réagir un peu. Justement, le fait qu'on a prolongé le contrat de Martin Saint-Louis, tu vois ça comment également?
0: Ah, je suis très positif. Présentement, le Canadien a certainement la meilleure masse salariale de la Ligue. Je pense que hockey-wise, Martin Saint-Louis est à sa place. Là. C'est probablement le meilleur coach que moi j'ai vu de l'histoire du Canadien.
1: Oh, tabarouette.
0: Personnellement,
1: que t'as vu.
0: Que j'ai vu. Je remonte à Jacques Demers. Là.
1: OK. Fait que toi,
0: fait que mettons Terrien.
1: Il y a Michel Terrien.
0: Alain Vigneault. Après
1: c'est des bons coachs. Alain Vigneault, c'est un très bon entraîneur.
0: Mais tu sais, as-tu gagné? Non, avec il a perdu en finale avec les Canucks.
1: Avec les Canucks. Ouais.
0: Après ça, tu sais, je regarde Terrien, bon, il s'est rendu jusqu'au bout avec les Pingouins, mais il me semble que c'est pas lui qui a levé le trophée.
1: Non, je pense qu'on l'a on l'avait tassé. Ouais, à toute fin de saison.
0: Tu sais, il y a eu des années lourdes de Bob Gainey. Après ça, il y a eu les lunettes de bois Calic, comment le DG, là.
1: Bergevin,
0: c'était qui était autour de Bergevin dans ce temps-là?
1: Là, je sais pas, là. Il y en a eu.
0: En tout cas, on a passé un puis un autre. Il y en a même qui ont fait deux tours de piste, là.
1: Ouais, c'est ça. Il y en a qui revenaient.
0: Ben non, c'est ça. Non, puis je veux dire, bref, non. Je pense que Martin Saint-Louis, le meilleur coach canadien, a eu un Dominique Ducharme à un moment donné pendant le lockout, qui a pas mal fait, mais c'était un coach de junior essentiellement.
1: Ouais, c'était un coach intérimaire. Là.
0: Mais honnêtement, là, on a le meilleur staff hockey. Tu sais, je parle d'administration de la Ligue, selon moi.
1: Okay,
0: avec le duo du DG qu'on a là, l'entraîneur-chef, Chantal Maccabée, les communications. Tu sais, si tu regardes...
1: C'est sûr que c'est des années-lumière des livres. Là,
0: exactement.
1: Qui, ce Canadien joue ce soir.
0: C'est le meilleur exemple. T'as un de leurs joueurs sur la galerie de presse qui fait des fingers au caméraman. Ça te donne une idée de l'état
1: d'esprit. T'as un coach qui arrive avec un bagage dégueulasse.
0: Ouais, check. Peux-tu voir tes photos?
1: T'as un DG qui est louche.
0: Ça, c'est un shit show, Toronto. Là. Non, mais tu vois, c'est deux univers. J'ai fait un classement de l'Atlantique pour peut-être nous donner une idée de la section du Canadien. Qu'est-ce que ça pourrait avoir?
1: Ça, c'est comme la division du Canadien. Là, la division du Canadien. C'est dans l'association de l'Est, mais c'est vraiment la division. Là.
0: Exact. Hors des séries, je mets Détroit, qui, selon moi, va être la pire équipe de cette division.
1: C'est un argument, encore une fois, que tu élimines ces Red Wings.
0: Oui, ben écoute, Dylan Larkin est à peu près le joueur qui a le plus de talent dans ce club-là, puis il veut partir. après ça, on a ceux qui viennent de nommer leur nouveau capitaine, les Bruins de Boston, qui, selon moi, vont finir septième dans la division Atlantique.
1: C'est qui le nouveau capitaine des Bruins?
0: C'est David Pastrnak. Mais je pense qu'on commence à manquer de profondeur du côté des Bruins pour être capable de se
1: positionner. On a dit ça souvent, les Bruins. Ils
0: sont pas morts, mais ils sont pas forts. Ottawa risque de se classer sixième avec le départ de Brady Tkachuk. Malheureusement, je pense que ça va leur avoir fait mal. Cinquième hors des séries. Tampa Bay, mais c'est à la limite. Kucherov va être tannant. Le gars a faim. Les gars sont pas
1: satisfaits. Le Lightning ne fait pas des séries éliminatoires.
0: Selon moi, au détriment des quatre clubs suivants, c'est-à-dire les quatrièmes, les Sabres de Buffalo. Moi, je pense que les Sabres de Buffalo avec la défensive.
1: On va répéter, non?
0: Moi, je pense qu'on est rendu à la maturité pour ce club-là. On n'a pas le choix d'être au moins une équipe qui se qualifie en séries éliminatoires pour ce qui est des Sabres de Buffalo, notamment avec le parcours de l'an passé. Ensuite de ça, numéro 3, les Canadiens de Montréal. Je crois que le Canadien de Montréal va être troisième dans l'Atlantique cette saison. J'y vais avec un long shot. Numéro 2, les Maple Leafs de Toronto. Je pense que Toronto...
1: T'es fou, man.
0: T'as peu. Les gars ont drafté premier overall. Ils viennent d'ajouter Kirill Marchenko. Pour une fois, il y a un gardien de but à Toronto. C'est Bobrovsky. Je vois mal comment les Leafs pourraient faire une pire performance qu'à l'an passé.
1: Mais l'an passé, c'est ça. Je pense que tout le monde, là, ça a été leur prédiction la plus dans le champ. Là.
0: Exact.
1: Il n'y a personne qui mettait les Leafs hors des séries éliminatoires, une saison.
0: Ah non, il y a eu une prédiction. Il y a une prédiction qui était pire que ça.
1: C'est-à-dire?
0: Moi, je les mets numéro 1 puis je les mets champion de la Coupe cette année. Les Panthers de la Floride. Eux qui n'ont pas fait les séries l'année passée.
1: Ouais, mais. Qui gagne la Coupe, c'est un gros statement. Là.
0: Ils l'ont déjà fait. Ils ont ajouté Brady Tkachuk. Man, cette équipe-là.
1: C'est un concours de circonstances. En série, ça a bien été. Là. Il gardait sa tête, là, Bobrovsky.
0: Mais là, Sacha Barkov est revenu. Hein. En passant, Alexandre Barkov n'a pas joué de la saison l'année passée. C'est que là, tu ajoutes deux joueurs qui potentiellement peuvent aller chercher près de 100 points, dont un qui va jeter ses mitaines une soirée sur deux sur la glace pour se battre. Man, ils vont être chiants à jouer en sacrament, les Panthers. Je les mets gagnants de la Coupe Stanley en finale versus les Oilers d'Edmonton, Part 3. Troisième défaite de suite de Connor McDavid en finale de la Coupe.
1: Ça allait bien, là, Chico, là, mais là, la fin, là, le train a débarqué.
0: Il me reste juste les trois trophées les plus importants. Qui va être le meilleur buteur, selon toi, mon Larry?
1: Le meilleur buteur, tu parles au niveau des pointeurs, là, vraiment.
0: Maurice Richard.
1: Colin... C'est une bonne question, ça. Ben, je vais y aller pour Draisaitl.
0: Draisaitl, qui n'est pas un mauvais choix. Moi, je pense qu'il va se blesser quelqu'un à Edmonton cette année. Moi, c'est mon long shot. Là. Mais ce qui va faire en sorte que ça risque d'affecter, puis mon call, c'est que Draisaitl se blesse. J'y vais avec McLean Celebrini pour 55 goals l'année passée.
1: C'est pas fou, là.
0: Vu qu'il en a eu 45 l'année passée, il va avoir tout le temps du monde sur le power play avec la jeune équipe. Pour ce qui est des points, je mets encore Connor McDavid.
1: Je le mettrais là, Celebrini, peut-être à la place.
0: Peut-être, mais encore là, Celebrini n'a pas le même entourage que McDavid à Edmonton.
1: Non, c'est ça.
0: C'est pour ça, puis McDavid l'a
1: prouvé. Puis McDavid, il avait été blessé un peu l'année dernière, c'est ça?
0: 138 points l'année passée, McDavid. Je pense pas qu'il ait été blessé beaucoup, là.
1: OK, je pensais qu'il avait manqué quelques parties. Peut-être quand même, là. De toute façon, lui, c'est une machine à points.
0: Et le trophée Norris. J'y vais avec Quinn Hughes du Wild du Minnesota, lui qui a passé la moitié de la saison dernière avec les moribonds Canucks de Vancouver, quand même amassé près d'un point par match.
1: 85 points, Lane Hudson, là, Krim, ça, tu te rapproches d'un Norris, là.
0: Ouais, mais Quinn Hughes va aller en chercher 90 avec le Wild.
1: Oh, ben, tabarouette, la coupe. Mais là, les Oilers, là, je peux pas croire encore.
2: C'est en lien avec quoi, le trophée Norris?
0: C'est le meilleur défenseur.
2: Puis, Nate Norris, ça veut dire quoi là-dedans?
0: C'est des anciens joueurs, ou tu sais, exemple, je pense, il y en a un qui est mort, c'est à la glace, ils ont rendu hommage, on y a nommé un trophée, tu sais, Maurice Richard, c'est le meilleur buteur.
2: Ouais, c'est ça.
0: Mais Norris, spécifiquement, je pense que c'est un vieux dirigeant de ligue ou une patente plate de même.
1: Attends, je vais essayer de te trouver. Ce trophée est en l'honneur de James Norris, dirigeant des Red Wings de Detroit de 1932 à sa mort en 1952.
0: Okay. C'est un bâtisseur. Là,
2: c'est cool, c'est ça.
1: Ouais, c'est plus un bâtisseur, je pense. Il a été propriétaire des Red Wings. Justement, de 1932 à 1952.
2: De 32, OK. Fait qu'il a genre payé le club 8000 pièces, là.
1: Puis dès que la saison d'après, l'année d'après, en 53-54, déjà, il nommait le trophée à son nom, là.
0: OK. Bon, il a probablement été important, maintenant, qu'est-ce qu'il a fait exactement. T'sais, il a peut-être sauvé la franchise des Red Wings, là,
1: qui a gagné plus souvent le trophée Norris, Chico?
0: Ray Bourque.
1: Non, mais il est là. Il est dans, il y en a 5, mais c'est pas lui. C'est
0: ah, Bobby Orr.
1: C'est ça. Bobby Orr avec 8. C'est bon. On a un du Canadien, Douglas Harvey, qui en a 6.
0: Doug Harvey, tabarouette.
1: Ouais, puis il en avait gagné un avec les Rangers, là, mais ça fait 7 en tout. Puis Niklas Lindstrom,
0: ben oui.
1: Bien sûr, des Red Wings de Detroit qui en a gagné 7 aussi, sans faire jamais une mise en échec. Ce qui était complètement débile. Là. Le gars était le meilleur pour contrer un attaquant, puis à chaque coup, il plaquait pas.
0: C'était un magicien, Niklas Lindstrom.
1: Ce soir, si on y va de notre position, les boys, Canadiens Leafs, premier match, qui gagne? Vas-y, Chico, après ça, Rémi, puis je me
2: fie à l'en premier, moi.
1: Ben, vas-y, Rémi.
2: Les Leafs, 2-1.
1: Un match plate, en plus.
2: Ouais, ben, des fois, non, mais des fois, ça joue.
1: Ça peut être
2: avoir des gros arrêts. Match à 2-1.
1: Ouais, puis ça va avoir plein de gros arrêts. En prolongation, ou...
2: Non.
1: Okay.
2: Non.
0: Ouais, moi, je vais être conséquent. Moi, je pense que genre Gavin McKenna qui va donner ses premiers coups de patin ce soir, là, oui. La future superstar de la Ligue nationale.
1: Premier choix des Leafs, là, ben, premier choix de la Ligue nationale lors du dernier repêchage.
0: Matthews, il en met deux, puis ça finit 4-2 pour Toronto.
1: Bon vieux 4-2, un but dans un filet désert, là, la prédiction universelle.
0: Je me garde la jungle.
1: OK, OK. Moi, j'y vais avec un 3-2. Prolongation. Cole Caulfield.
0: Ah!
1: On va vivre dans... C'est le même film qui va se répéter.
0: Si c'est ça, là, imagine le nombre de gens qui vont aller parier au début de la prolongation sur un but de Cole Caulfield.
1: Ben, il y a des bonnes chances. Là.
0: C'est capoté parce que là, maintenant, tu peux faire des paris en temps réel.
1: Ouais, c'est ça.
0: Je peux te garantir que quand vient le temps de la prolongation, si le Canadien en fait partie, man, va placer un 20 sur Cole Caulfield. Ouais. Ça, c'est le bon moment.
2: Il peut avoir des belles remontées.
0: Oui, mais
2: autant dans le sport que dans la politique.
0: Puis juste...
2: Ouais.
0: Oui.
1: Qu'est-ce qu'il essaie de faire? Je pense qu'il essaie de te faire une passe.
2: J'essaie de plugger un peu. Ouais, c'est ça.
1: Il essaie de te faire une passe
2: à la palette pour pas faire de jeu de mots.
0: Ah, ben, écoute.
1: Passe à la palette par rapport à ton l'ailier droit que tu vas recevoir ce soir.
0: C'est quelqu'un qui serait sur l'aile droite.
1: C'est ça. Vas-y, le défenseur de la droite. Parle-nous-en.
0: Éric Duhaime, chef du Parti conservateur, va être avec nous autres en entrevue. À date, on a eu Sol Zanetti qui s'est présenté pour la CAQ. On a Bernard Drainville qui va. Pour la CAQ, Calvert, pour QS. Allons, j'ai hâte qu'elle finisse la campagne. Donc, Éric Duhaime, ce soir, on a Bernard Drainville pour la CAQ demain. On est encore en négociation avec le PQ et Charles Milliard aussi pour les libéraux, mais tout le monde est approché.
1: OK, excellent. On écoute ça. Si vous avez des questions, vous pouvez nous les faire parvenir via texto 418-903-5969. 418-903-5969. N'oubliez pas de profiter de la fête du Saint-Hubert, le CAS 75e. 7 et 50.
0: Ah là, tu peux
1: menu
0: pas
1: pour emporter. Non, écoute.
0: C'est 7 et 50.
1: 7 et 50.
0: Ta boîte.
1: Oui.
0: 7 et 50, la boîte.
1: 7 et 50, ça peut être soit une cuisse, soit une poitrine, au choix du rôtisseur.
2: C'est une surprise.
1: T'es gagnant, peu importe.
0: Mais oui, tu fais pas de vaisselle, tu manges bien.
2: Ouais. Tu fais pas de vaisselle, c'est hein. Juste salut, célibataire, tu sais, on se reconnaît dans ceux qui ont leur vaisselle à faire.
1: Puis la bouffe dans le compost, puis la boîte dans le recyclage.
0: À part de ça, on n'a même pas besoin d'aller à l'épicerie.
1: Ouais.
0: C'est malade.
1: Ah, merci bien gros d'avoir été là avec nous autres aujourd'hui encore une fois. Merci Rémi. On va se laisser avec un rappeur de Montréal en l'honneur du premier match du CH. Je dis pas qu'ils vont finir numéro 1, mais moi je pense qu'ils finissent... J'ai envie d'y mettre deuxième, moi.
0: En arrière de qui?
1: Dans l'Atlantique. Ah, c'est tough à dire. Je pense que le Lightning va encore finir premier.
0: Les Panthers.
1: Non, le Lightning, l'autre club de la Floride. Fait que Lightning canadien, mais...
0: Ça va se battre. Hey, ça va se battre, t'aimes pas Floride.
1: Oui,
0: ça va être lettre en calvaire parce qu'ils s'aiment pas ces deux équipes-là en Floride. Oh là là.
2: Les Panthers, c'est quelle équipe, hein?
1: C'est Floride.
2: Quelle ville de Floride?
0: C'est Miami.
2: OK.
0: Ouais, c'est Miami.
2: C'est pas les Panthers de la Floride, mais... T'sais.
0: Ouais, c'est Miami.
2: On pourrait poser une colle à ben du monde, demain.
0: Le Lightning, c'est Tampa.
2: C'est Tampa Bay.
1: SP, puis tu parlais de bagarre. Le pire, c'est que cette chanson-là, numéro 1 qu'on va écouter, a déjà été la toune d'intro de Georges Saint-Pierre lors de ses combats.
2: C'est ça,
1: c'était malade, là. Je pense que c'était contre Matt Serra. Je dis ça de mémoire, là, mais c'était fourette d'avoir GSP arriver sur du SP. Fait qu'on écoute ça, numéro 1, puis on se reparle demain à partir de midi. I'm out!

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0: Hey, j'espère que vous allez bien. J'espère que ça va mieux que moi. Je suis COVIDien. Certains diraient COVIDio. Mais j'ai pas prévu partir en voyage. 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
0: 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Et la 20 direction ouest, c'est au ralenti dans le secteur chemin des îles. Ça semble être un petit peu moins pire qu'à l'habitude à cette heure-ci. Même chose pour traverser sur le pont La Porte. On est à peut-être ou en chemin Sainte-Foy-ish. Robert Brossé, direction nord, ben c'est le secteur entre Charest et de la capitale. La capitale, c'est en est majoritairement. Si vous voyez quoi que ce soit, 88-903-5969. Ça, c'est via texto. D'ailleurs, si vous avez des questions pour notre invité, le chef du Parti conservateur du Québec et potentiellement ben, le parti qui va récolter le plus de sièges dans la région de Lévis, c'est celui du Parti conservateur. On va pouvoir lui parler à partir de 16h15. Si vous avez des questions, ben faites la file. Il s'est passé des trucs dans les dernières heures, des développements concernant une situation extrêmement intéressante au Québec. Okay? Vous avez certainement suivi au cours de l'été la rupture de Claudie et Mathieu, les anciens d'Occupation Double?
1: Non.
0: OK. Ce qui est arrivé, c'est qu'à un moment donné, Mathieu aurait eu... c'est bon, là. Mathieu aurait eu une épiphanie. Non, c'est vrai. C'est... Il serait revenu d'un tournage, puis par la suite... Qu'est-ce que t'arrives?
2: Non, mais dis...
0: C'est parce... Non, non, mais...
2: Ah ouais, il parle, c'est long.
0: Le chef du Parti conservateur peut attendre. On parle de Claudie. Non, mais grosso modo, ce qu'on apprend, puis ça m'a dit, tu vas aimer ça, t'aimes ça, les potins, t'écoutes Occupation Double, toi?
2: Ouais. Écoute, il y avait de l'amour là-dedans en plus.
0: Ben, c'est pas mal plus drôle.
2: Je vous laisse tout seul.
0: Non.
2: Ouais, on peut fermer les rideaux.
0: Une discussion de gars là, qu'on a. Une discussion de chambre de hockey.
2: Discussion de gars, on parle de OD.
0: Non, on parle pas d'OD, on parle d'anciennement OD. Moi, je te parle de Claudie qui était ravagée parce que Mathieu Pellerin a eu une épiphanie comme quoi, bon, il voulait plus être en couple.
1: C'est quoi une épiphanie?
0: Une vision. C'est okay. Quand tout d'un coup, t'as une illumination. Puis c'est ce qui aurait frappé Mathieu Pellerin. Mais attends peu! Attends peu! Claudie, qui était dans tous ses états, elle qui a dû se reconstruire. D'ailleurs, je sais pas comment j'ai passé à travers cet été-là, moi. Personnellement, là. Non, mais je suivais ça, puis ça me faisait de quoi? C'est l'empathie. Puis Claudie.
2: Ouais.
0: Elle, c'est peut-être. Faites un chum. Mmh. Et vous vous en sacrez raide. Hein?
2: Un peu. Non, ben, en fait, probablement aussi, j'aime ça les pourcentages, c'est un site, je te dirais, probablement comme 80% des gens
0: qui
2: actuellement sont dans le trafic. Et
0: Cupidon. Ah, OK, non, je parle du monde qui s'en sac.
2: Ouais, tu sais, ben, des fois, on dirait que tu oublies qu'il y a du monde qui écoute.
1: Merci, Dion.
0: 99%.
1: Dion, merci, c'est là.
0: 99% que je fais de la radio. J'oublie qu'il y a du monde qui écoute. Et c'est effectivement pas super. Mais blague à part, t'as peur. Non, ça a un punch, mon histoire. Parce que vous vous rappelez les raisons pourquoi Mathieu a laissé Claudie?
1: Oui.
0: Non, oui, vas-y, je te prendrai les raisons.
1: Elle laissait plus dormir?
0: Ben oui, le sommeil, c'est ça. C'est
1: il mangeait plus bien?
0: Oui, la nourriture, c'était pas fameux.
1: Il imposait un couvre-feu?
0: Non, mais ça, oui, il était content de plus l'avoir, mais c'est surtout, en général, le plaisir.
1: Le plaisir.
0: D'avoir du plaisir dans sa relation. Mais le pilier le plus important, m'a dit.
1: Être tranquille?
0: Non, good old fellation. C'est ça, non, mais c'est ça qu'il disait. Il disait ça arrive plus assez à mon goût. J'ai besoin de 4 affaires pour être heureux. Dormir, manger, être de bonne humeur, puis des fellations. Il disait, je dors bien, c'est à peu près tout.
2: Achète-toi un chien.
0: Non.
2: J'écoute, je vais avec des solutions là, de même. Mais écoute,
0: ça, c'est une joke.
2: Je vais avec des solutions à la hauteur du sujet qu'on parle. Hein. D'ailleurs, je pense que c'est eux autres qui appellent Tigui à ce moment. Tu sais. Ils sont très réseaux sociaux. Hein.
0: Ouais. Mais sinon, ce qu'on a appris dans les derniers temps, c'est que peut-être qu'il y aurait eu infidélité qui aurait déclenché cette rupture. À date, j'ai vu des rumeurs. Moi, je n'affirme rien. Je pose des questions. T'sais.
2: J'ai vu des rumeurs.
0: Ben non, mais c'est important.
2: T'es as vu.
0: Quoi,
2: t'sais? T'es pas entendu, t'es as lu, dans le fond.
0: Ça vient à moi de toutes parts. Okay? Présentement, mon mailbox est rempli.
2: Okay? Toi aussi, t'as eu une épiphanie, une vision, bestie, genre t'étais tombé. Genre.
0: Mais à ta peur, ça concernerait une autre personne du showbiz québécois. Donc?
2: Pas Grégory Charles.
0: Oh, on aurait peut-être pété deux couples en même temps. OK? C'est ce que les rumeurs nous laisseraient entendre. Ce serait la blonde à Jay Scott, man, qui aurait été fricotée avec Pellerin.
3: Au risque, la blonde à Jay Scott.
0: Ben, Rosemary Santerre, je pense, qui d'ailleurs fait des podcasts.
2: Je pense que c'était pas ça, sa question.
3: Tout le monde fait des podcasts
0: oui,
3: au Québec.
0: Bonne réponse. Effectivement, 80% du monde présente pas peu vite sur leur CV. Je fais des podcasts où je suis influenceur. Mais non, c'est ça. Puis, écoute, on se rappellera, hein, tu sais, tout ce qui a suivi. Une fois que Mathieu a laissé Claudie en pleurs, hein, toute seule ici, qu'est-ce qu'il a fait, lui? Parti à Miami sur un bateau avec la gang de Médusa, toute chose.
3: Elle l'aurait pas laissé aller, elle.
0: Je pense que non, hein?
3: Je pense que ça a bien donné sa séparation.
0: Puis il faut aussi quand même prendre en considération que sur ce bateau-là, Lois est reparti avec la PlayStation, puis il a frenché à Babe à Medusa. Man, le meilleur show de Pas TV, il s'est passé cet été, puis c'était sur Twitch. Sans aucun doute. En fait, tout s'est passé sur Internet cet été. Puis Medusa, man, ça arrête pas. Hein?
3: Non.
0: Il est encore en train de show off des montres. De temps en temps, il est avec les Bugboys en train de prendre de la bière, puis en train de faire un party dans le bois. Mais Grit, ça, non, c'est ça, ça dérougit pas. Pour
2: tout du monde pertinent, ça.
0: Les Bugboys sont hot.
3: Ouais, ça, par contre, faut le dire.
2: Moi, c'est ce que j'aime là-dedans, c'est que quand tu regardes ce monde-là, tu te dis qu'est-ce qu'ils vont nous amener loin.
0: Les Bugboys?
2: Non, mais tout le monde. Tout ce monde-là, tu les regardes, tu dis, hey, wow.
0: Lewis m'a dit de quoi, brother?
2: Ceux-là, ce monde-là, sont utiles.
3: Mais je reviens au fait, les gars, on peut les juger, on peut, genre, les critiquer, on peut les rabaisser. Mais il y a du monde en tabarouette qui les écoute.
2: Oui, je le sais, mais je le sais. Je comprends, mais à un moment donné...
0: Non, moi, je comprends pas.
2: Je comprends qu'il y a du monde qui les regarde, parce que clairement, si tu regardes ça, Chico, c'est qu'il y a une clientèle. Tu t'abreuves peut-être d'une façon différente.
3: Chico les écoute beaucoup pour parler en onde aussi.
0: Il y a de ça. Là, c'est sûr que si j'avais pas...
2: Tu te régales de ces situations-là, tout et tout. Là.
0: Oui, j'ai un beau, une belle curiosité morbide. Ça, c'est clair.
2: Puis ça, je pense que ça l'habite pas mal de monde. Fait que tu sais, c'est le motivateur premier, c'est pas mal ça. Voir du monde qui ont soit sont plus dans la misère que toi, ou voir du monde qui ont genre plus de moyens que toi. Fait que t'es comme dans les deux extrêmes, où ce que un, tu peux rire de l'autre, puis l'autre, t'es en glorification. Fait qu'encore une fois, t'es deux extrêmes, puis c'est pas mieux non plus. Man, moi, j'ai de la misère, pas capable. Si je comprends pas cet univers-là, je le comprends juste pas.
0: On aura pas le choix de te convertir, mon vieux. Mais en
2: convertir
0: même temps,
2: à quoi?
0: En même temps, est-ce que t'écoutes District 31?
2: Non, mais il faut toujours se mettre sur le cas de Gildor, par contre.
0: Gildor,
2: l'avion pas oublié.
0: Je pense qu'il faut surtout pas oublier Gildor. Ouais, écoute, c'est les conservateurs qui essaient de nous appeler. Sais-tu qu'est-ce qu'on va faire? On va une petite pause. Au retour! Normalement, le chef du Parti conservateur du Québec, Éric Duhem.
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2: Ben oui, j'espère que vous êtes prêts pour le Chico Show. J'espère que vous êtes prêts aussi parce qu'on a la chance d'avoir au bout du fil le chef du Parti conservateur du Québec, M. Éric Duhaime. Bonjour Éric Duhaime, est-ce que ça va bien?
3: Oui, ça va très bien, merci.
2: Content de vous parler cet après-midi. Je suis curieux, les débats sont passés, on est en fin de campagne. Est-ce qu'on peut se dire que le pire est fait ou il reste quand même une bonne bouchée à prendre?
3: Ben en fait, il reste le sprint final. D'abord, il y a beaucoup de gens déjà qui ont voté. Il y a presque un Québécois sur quatre qui a voté là, par anticipation hier puis avant-hier. Là, il reste à convaincre les trois quarts qui n'ont pas encore été. Et là, c'est plus un appel au vote. Je pense que le jello est pris. Là. Le monde sait pour qui il va voter. Là. Il y a encore des indécis, mais il y a beaucoup de ces indécis-là, normalement, ils votent pas. Là. Quand tu es indécis, après avoir écouté le débat, après avoir entendu tout le monde, c'est plus difficile de les convaincre. Donc, il faut s'assurer que les gens aillent voter. Puis pour nous autres, en tant que conservateurs, c'est un défi parce que on le sait, notre électorat est un peu plus jeune. Donc, il faut le faire voter, il faut le faire sortir. C'est ce à quoi je m'attelle, là. Puis l'équipe conservatrice, on travaille fort là, ces derniers jours pour que les gens aillent voter.
2: Il y a des gens pour qui, ben, d'ailleurs, il y avait une idée là, pour qui voter et qui ne sont pas encore convaincus. J'ai nommé ma meilleure chum. Ma meilleure chum a l'intention de voter QS, mais elle écoute l'entrevue cet après-midi. Puis elle me contait sa situation. Elle me dit, j'habite en colocation. Présentement, elles sont trois mamans. Elles ont quatre enfants dans une maison à Trois-Rivières qui est louée. Le comté de Christine Fréchette. Le loyer est à 2 500 par mois. Présentement, c'est même plus une question d'accès à la propriété, c'est l'accès à l'épicerie qui est rendu difficile. Comment, si eux autres, demain matin, ils votent conservateur, c'est comment que leur réalité va changer concrètement, Éric?
3: Bien, nous autres, ça, c'est pas compliqué. Hein. La façon qu'on veut aider les gens à faire face à la hausse du coût de la vie, c'est de leur laisser de l'argent dans les poches. On veut réduire les taxes et les impôts pour l'équivalent de 11 116 par travailleur ou par famille. Là. Que, par exemple, présentement, vous ne payez pas une cent d'impôts sur les premiers 18 000 $ que vous gagnez. Nous autres, on veut monter ça à 35 000. Ça veut dire que le premier 35 000 $ que vous gagnez, là, je sais pas si c'est revenu, puis c'est pas de nos affaires, là, mais le premier 35 000, faut pas payer un sou d'impôt. Après ça, l'autre élément qu'on veut couper, on veut abolir la taxe de vente, la TVQ, sur les biens usagés. On pense que quand tu achètes un char ou du linge ou des électroménagers, ben tu as déjà payé des taxes. La personne qui les a achetés neufs va payer des taxes. Ça n'a pas de sens qu'à chaque fois qu'il est revendu, le gouvernement fasse de l'argent. La troisième chose, c'est les taxes sur l'essence qui ont un impact sur tout ce qu'on consomme. Nous, on veut abolir la taxe carbone. On est les derniers au Canada qui payons encore ça. Puis on veut aussi suspendre la taxe sur les carburants de 19,2 sous par litre. Au total, c'est 33 sous de moins à la pompe pour chaque litre d'essence vendu au Québec. Donc ça, ça a un impact évidemment sur le panier d'épicerie, sur n'importe quoi que vous consommez dans n'importe quel magasin. On pense que c'est important de laisser de l'argent dans les poches. Toutes les autres promesses, on peut dire on va mettre 100 millions ici, puis 200 millions ici. Les autres personnes ont passé leur campagne électorale à faire ça. Nous autres, on veut pas acheter des votes, là. On veut que tout le monde leur en reste plus dans les poches, puis que le gouvernement serre la ceinture. On a annoncé 47 milliards de dollars de coupures de dépenses, principalement dans des subventions aux entreprises, pour que le gouvernement arrête de gaspiller. C'est à lui à serrer la ceinture et donner un peu de lousse aux familles, comme ton ami qui pense voter QS.
2: Ah ben, écoute, elle est à l'écoute, peut-être que tu l'auras convaincu. Présentement, le projet de troisième lien proposé par vous est très clair. En fait, les deux parties les plus claires, j'ai l'impression, c'est QS puis vous. Concrètement, là, parce que là, on est à évaluer de mettre en place un téléphérique à la ville de Lévis. C'est à ce point-là là, qu'on est rendu écœuré du trafic. Concrètement, les gens de Lévis qui vont voter pour vous le 6 octobre, à quoi ils peuvent s'attendre comme amélioration?
3: Ben nous, c'est pas compliqué, là. C'est un lien autoroutier à l'est qui passe par l'île d'Orléans. Vous savez qu'il y a déjà un pont qui est en construction entre l'île d'Orléans et la Rive-Nord au coût de 2,8 milliards de dollars. Il est déjà en construction. Là, d'ailleurs, ça a fait les manchettes il y a une couple de semaines parce qu'il y a eu des problèmes. Là. Oui. Donc, celui-là, il est déjà en construction. Nous, on veut partir de là, puis traverser aussi sa rive sud, un autre projet de 2,5, 3 milliards, puis aller rejoindre la 20, là, pour boucler la boucle. Le projet que tout le monde attend à Québec depuis 50 ans, c'est ça qui nous a valu d'ailleurs l'appui de l'ancien maire Gilles Lehouillier la semaine passée, qui est sorti pour nous rappeler qu'on est les seuls qui y croyons vraiment au troisième lien. Là. Les autres partis, c'est soit qui sont contre ou soit qui nous promettent des bulles. Mais nous, ça a toujours été le lien le plus rapide, le moins cher, que ça fait le plus longtemps qu'on attend. Et donc, on veut passer à l'action. Il est temps de le faire. Là, il y a déjà un bout. On est déjà en train d'en construire un morceau. On peut-tu le finir par arrêter d'en parler? Ça fait, je sais pas combien d'élections qu'on fait là-dessus, là. À Montréal, pendant ce temps-là, ils se sont construits un REM, ils se sont construits un pont Champlain, ils ont fait l'échangeur Turcot. Là, ils parlent même de refaire une autre ligne de métro tellement que, puis nous autres, ça piétine. On n'est pas capable d'avancer dans ce dossier-là. c'est tout le monde est écœuré, puis ça arrive ça, vous l'avez vécu, la Clavin, là. Moi, quand je pars dans du comté de Bellechasse, dans Beaumont, là, juste me rendre à Taniata ou me rendre, juste à me rendre à la tête des ponts, ça n'a pas de sens, ça prend une heure, là. C'est rendu complètement fou, la circulation, ça arrive sud. On veut pouvoir avoir un lien qui va nous faire faire le tour, puis on va être capable d'arriver dans l'est de la ville sans congestionner la veine.
2: Ça, c'est sans compter la sécurité économique, parce qu'il y a des anecdotes comme c'est passé, selon le maire Marchand, sur le pont La Porte. Excusez-moi, mais il y en a de plus en plus. Puis au surplus, les gens de l'île qui disent qu'ils ne veulent pas de projet de troisième lien, c'est pas tout à fait vrai, là, en fin de compte. Des gens de l'île qui veulent le projet de troisième lien, il y en a. Oh, est-ce qu'on a perdu M. Duhem?
3: Oui, non, je suis okay. là.
2: Excellent, ouais, c'est ça. Oui, j'entends bien. Est-ce que, tu sais, de dire que les gens de l'île d'Orléans ne veulent pas de troisième lien, c'est pas tout à fait vrai. Il y a des entrepreneurs sur l'île qui aimeraient faire de la business à Rive-Sud de Québec. Là.
3: Il y a des élus sur l'île d'Orléans qui ne veulent pas de troisième lien. Mais nous autres, on a fait faire un sondage scientifique par la firme Palace, puis on a découvert qu'il y avait plus de monde habitants de l'île d'Orléans qui veulent un troisième lien que de gens qui en veulent pas. Fait que ça, là, c'est n'importe quoi. Tu sais, quand tu veux tuer ton chien, tu te dis qu'il y a rage, là. Et donc, ces gens-là. Puis l'autre affaire, là, c'est pas, on construit pas un troisième lien juste pour le monde de l'île d'Orléans, là. Le monde de Beaumont, là, par exemple, puis le monde de Bellechasse, ou le monde de Lévis, ils payent des taxes, des impôts, qui payent un pont de 2,8 milliards, là, pour 7 000 personnes à l'île d'Orléans. Ça serait le fun que l'ensemble des Québécois, des contribuables puissent aussi en profiter, puis que tout le développement économique de l'Est du Québec puisse en profiter aussi, là.
2: Puis de pas faire virer des 53 pieds à Trois-Rivières alors qu'on aurait une soupape ici, en tout cas. À ce niveau-là, vous avez pas besoin de me convaincre. Niveau immigration, on se comprend que la maison a pas nécessairement été laissée en ordre par la dernière administration. Maintenant, bon, comment on fait? C'est sûr qu'on va limiter le nombre dans le futur, mais on fait quoi pour les problèmes actuels qu'on vit?
3: Mais alors, il y a 200 000 demandeurs d'asile qui sont sur le territoire du Québec au moment où on se parle. C'est énorme. Hein? Historiquement, on en avait quelques milliers. On est rendu qu'on en a 200 000. Ça prend 3 ans d'attente en moyenne avant qu'une décision soit prise pour savoir si on les garde ou non. C'est pas acceptable. Il faut qu'on règle ce problème-là. Les demandeurs d'asile, c'est des gens qui viennent ici. Le gouvernement du Québec envoie des guides à l'étranger traduits en 8-9 langues pour leur expliquer tous les programmes sociaux gratuits auxquels ils ont droit. Certains programmes auxquels vous-même, nous, puis tout le monde qui paye des taxes au Québec, on n'a même pas droit. Ça n'a pas de sens qu'on fasse venir des gens ici qui puissent profiter des programmes sociaux puis qui puissent attendre comme ça. Nous, ce qu'on propose, c'est de commencer à couper ça, donner une aide de dernier recours. Mais c'est pas vrai qu'ils vont venir ici, qu'ils ont l'aide sociale fournie, le logement fourni, les garderies fournies, les services de santé gratuits, les services d'avocats gratuits, les services pour la vue gratuits, les services pour les dents gratuits, les psychologues gratuits. À un moment donné, là, ça fera, là. Il faut, tu sais, on peut être bon, là, mais il y a des limites. Et on pense que c'est le temps de serrer à vis. Et là-dessus, on veut réduire les services à ces gens-là, puis arrêter de faire la promotion à l'étranger avec un guide, là, pour qu'à la source, ils arrêtent d'en avoir autant qui se présentent à nos frontières.
4: Mais ça, M. Duhem, je suis tout à fait d'accord avec ça. Puis même les gens issus de l'immigration sont d'accord avec vous qu'à un moment donné, il y en a trop. Là. Hier, on le disait, moi, Pichico, dans le show, tu sais, à un moment donné, t'as un restaurant pour 200 personnes, t'en fais rentrer 500, les 200 mangent mal. Ça, on est tous d'accord avec ça. Mais tu sais, en même temps, vous jouez la cassette sur le fait que, ah, ils viennent, c'est gratuit, tout ça. Puis tu sais, je l'ai vu, là, tout à l'heure, je faisais une petite recherche, le vérificateur de Radio-Canada qui disait que, tu sais, il y a beaucoup d'affaires que vous avez dit concernant l'immigration puis les demandeurs d'asile. C'est pas tout à fait vrai. Ça, je suis d'accord aussi là-dessus. Mais tu sais, quand on voit, admettons, il y a 550 médecins qui déposent une pétition pour dire que si demain, il n'y a pas autant d'immigration dans le système de la santé, c'est déjà de la merde, ça va être encore plus de la merde. Vous leur dites quoi, ces gens-là?
3: Bien, premièrement, il faut distinguer deux choses. Il y a des travailleurs temporaires, OK, ça, il y en a 200 000 aussi. C'est pour ça qu'il y a de la confusion, là. Il y a 200 000 travailleurs temporaires, puis il y a 200 000 demandeurs d'asile.
4: C'est ça, parce que vous, quand on vous entend parler, on dirait que tous les immigrants, c'est tous des demandeurs d'asile.
3: Non, mais c'est ça. Moi, ce que j'ai ciblé les demandeurs d'asile, parce que tant qu'à moi, c'est là où il y a un problème, là. Puis d'ailleurs, il y a juste 63% des demandeurs d'asile, quand on finit par traiter leur demande au bout de 3 ans, là, qui sont acceptés comme réfugiés, là. Puis il y a 37% qu'on rejette, puis qui correspondent pas à la définition. Puis là, Radio-Canada dit, ah, mais c'est pas tout à fait vrai, parce qu'il y en a qui s'en vont en cours de route, mais ils s'en vont parce qu'ils ont abusé de toutes les mesures dilatoires possibles et imaginables. Quand ils se rendent compte qu'ils n'ont plus de cause puis qu'ils vont partir, ils partent avant ou ils retirent leur demande. Mais cela étant dit, les travailleurs, là, puis là, t'as-tu, on est d'accord, on en a besoin. Dans les régions, là, c'est pour ça qu'on veut régionaliser l'immigration, d'ailleurs, les régions, là, ont besoin d'immigration au Québec. Il n'y a pas beaucoup de champs, puis il n'y a pas beaucoup d'usines que je visite, là, dans les rangs, n'importe où, là. Surtout ici, dans Chaudière-Appalaches, il y en a énormément, puis on en a besoin. Le taux de chômage est en bas de 2%. Là. On est 3 fois plus bas au taux de chômage dans Chaudière-Appalaches que la moyenne du Québec. Hein. Juste pour vous donner une idée, là, Si un matin, on dit qu'on peut plus avoir de travailleurs étrangers, ça va aller mal à la shop, c'est le cas de le dire, là. Donc, c'est les travailleurs, on en a besoin, mais les demandeurs d'asile, on en a moins besoin. Là. C'est ça la distinction qu'il faut faire. Je sais que c'est complexe, l'immigration, parce que nous, on n'a même pas parlé de l'immigration permanente, là, mais il y a plusieurs chapeaux. Il y en a que c'est le fédéral qui a un rôle à jouer, il y en a que c'est le provincial qui a un rôle à jouer, il y en a que c'est les deux qui ont un rôle à jouer. Ça, c'est une autre revendication aussi du Parti conservateur, en disant là, il faudrait que ce soit le Québec qui soit maître d'œuvre, là, parce qu'à un moment donné, une chatte, il ne retrouverait pas ses petits. Là. Juste pour vous expliquer le système d'immigration, il faudrait que j'en ai pour une demi-heure, juste pour qu'on comprenne toutes les composantes, puis les aboutissements, puis les chevauchements. Là. C'est très, très complexe. Mais au total, là, moi, j'ai identifié le problème, quant à moi, qui est le plus grave, c'est celui des demandeurs d'asile. C'est là où il faut s'attaquer. Si on veut réduire quelque chose, là, c'est là-dessus qu'il faut travailler.
2: On veut couper à travers la machine, mais on veut aussi amener un peu plus d'argent. Ça va passer par l'exploitation des ressources naturelles, selon vous. Quelle région, village ou secteur risque d'être touché par, justement, ces exploitations de gaz de schiste-là? Mais
3: c'est les régions où il y a de l'acceptabilité sociale. Là où les gens sont prêts à l'accueillir, c'est sûr que le gaz naturel au Québec, il y en a beaucoup, notamment dans la région de Lobinière. C'est là où il y a eu plus d'exploration qui a été fait. C'est là où on a trouvé les gisements qui semblent les plus rentables. Donc, ça serait dans ce coin-là. Moi, je pense qu'il faut qu'il y ait trois choses qui soient au rendez-vous. Si on fait, on accepte, on va de l'avant avec l'exploitation de notre gaz naturel au Québec. Un, je viens de vous le dire, l'acceptabilité sociale. Deux, il faut qu'on ait les normes environnementales les plus élevées. Puis trois, il faut qu'il y ait des redevances au niveau local. Il faut que l'agriculteur, la municipalité et la MRC profitent de la présence de puits sur son territoire. Et ça, parce que si vous allez en Pennsylvanie ou en Alberta, vous allez le voir, là, ces villages-là, là, c'est son... Tout est beau, les routes sont belles, le centre sportif, c'est le plus beau. L'hôtel de ville vient d'être rénové. Vous voyez qu'il y a de la prospérité dans l'air. Et je pense qu'il y a beaucoup de villages au Québec qui en auraient besoin. Puis il faut, c'est évident, il faut le faire de façon tout à fait sécuritaire. Mais au niveau environnemental, là, ça n'a ni qu'une tête qu'on dise qu'on ne veut pas exploiter une ressource qui est sous nos pieds, mais qu'on continue à importer 100% de nos hydrocarbures de l'extérieur. Il y a 10% de la consommation d'énergie totale au Québec, que c'est du gaz naturel. On a une des réserves les plus importantes non exploitées au monde en dessous de nos pieds. Puis on va se priver de ça. Puis on va polluer encore plus pour la faire venir d'ailleurs. Ça n'a aucun sens. C'est juste pour bien paraître, malheureusement.
4: Mais tu sais, en même temps, là, quand on entend que le gouvernement, à chaque fois qu'il met la main quelque part, c'est mal géré, ou les compagnies chinoises viennent puis ils prennent à rabais tout ça... On dirait qu'on je fais pas confiance, puis c'est même pas une question partisane ni rien, je fais confiance à aucune instance gouvernementale pour que nous-mêmes, on se lance là-dedans.
3: Ben c'est ça. Moi, je pense pas qu'il faut que ce soit le gouvernement qui exploite le gaz naturel non plus.
4: Fait que vous laisseriez le privé s'occuper de ça?
3: C'est pas le rôle du gouvernement de faire ça. Ben comme partout ailleurs, là, dans l'Ouest canadien ou en Pennsylvanie, là, c'est des entreprises privées, des entreprises gazières et pétrolières qui ont des contrats, puis qui ont des claims, là, ils ont des droits sur des territoires, puis ils exploitent à partir de ces droits-là, puis ils signent des ententes avec les propriétaires terriens, puis avec des municipalités, puis avec les MRC, puis c'est comme ça qu'ils font. Le rôle du gouvernement, c'est d'encadrer pour être sûr qu'il n'y a pas d'abus, qu'ils respectent les normes environnementales, qu'ils payent le taxe, les impôts, qu'ils traitent les employés correctement. C'est normalement le cadre normal pour n'importe quelle entreprise, mais il faut surtout pas que ce soit le gouvernement qui commence à creuser et à s'occuper de ça, parce que je suis d'accord avec vous, on serait capable de perdre de l'argent à creuser, nous autres.
2: Ça, c'est sans compter que c'est pas nous, l'État, qui va prendre le risque, ça va être la compagnie privée qui va assumer justement le risque.
3: Surtout pas que ce soit l'État qui prenne le risque. Là. C'est pas le rôle du gouvernement de jouer au casino. On a essayé ça de prendre des risques là, avec l'industrie de la batterie, là, puis de l'électrique. Là, vous avez vu qu'est-ce que ça a donné, là? Ça a été un fiasco. On peut penser à Nordvolt qui ont électrique et tous les autres.
2: On parle de richesse, parlons de pauvreté malheureusement. L'itinérance de plus en plus présent en région, de plus en plus présent ici, Québec et Lévis. Est-ce que vous avez des pistes de solutions pour ce qui est de l'itinérance?
3: L'itinérance, on a présenté l'idée d'avoir 100 médecins de plus dans le communautaire par année, d'augmenter aussi le nombre de travailleurs sociaux et de donner d'investir davantage dans le communautaire. Parce que c'est la première ligne, c'est eux autres. Là. C'est pas des fonctionnaires qui peuvent régler ça. Là. C'est du monde qui travaille dans le communautaire beaucoup plus. Puis on a rencontré le docteur Guillaume Langlois, qui est notre candidat dans Nicolet Bécancourt, et moi, il y a quelques semaines, Pauline Marois, l'ancienne première ministre du Québec, qui faisait une tournée, puis qui a rencontré tous les chefs de parti pour l'appuyer dans sa demande d'avoir un sommet national sur l'itinérance dès le lendemain de l'élection du 5 octobre. Et nous, on est d'accord avec ça. On pense que à la gang, il faudrait que, tu sais, c'est un enjeu qu'il faudrait pas que ce soit partisan. Je pense que tout le monde peut amener sa contribution là-dedans. Puis, tu sais, l'itinérance, là, il y a des raisons pour que ça explose. Oui, il y a le coût de la vie, mais il y a aussi les drogues. Tu sais, ces gens-là, ils fument pas des joints comme ils poussaient dans les champs quand on était ados. Là. C'est, on est loin de là, là. Donc, il y a des problèmes réels, des problèmes de santé mentale aussi. Donc, il faut que le gouvernement ait une approche là très variée. Mais c'est pas acceptable qu'un pays riche comme le nôtre là, continue à voir l'itinérance augmenter. Il y a plus que 12 000 personnes au moment où on se parle là, qui n'ont pas un toit sur la tête. C'est totalement inacceptable. Il faut que collectivement on s'assoie, toute la gang ensemble, on fasse un sommet pour trouver des solutions constructives.
2: Certains sujets sont extrêmement importants, mais on n'en a pas vraiment beaucoup entendu parler. Je dirais des sujets importants, mais petite visibilité, peut-être en rafale, là, sans nécessairement s'y éterniser. Oui. Les féminicides, là. Bon, évidemment, c'est rendu un fléau au Québec, là, puis même j'aurais tendance à dire un peu partout. Les femmes, présentement, meurent par des ex-conjoints, des hommes. Qu'est-ce qu'on peut faire? Faut agir, là. Faut plus que ça réarrive. Comment le Parti conservateur peut agir dans ce dossier-là?
3: Ben, ça tombe bien parce qu'un peu plus tôt aujourd'hui, j'ai été en compagnie de notre porte-parole en matière de justice et de sécurité publique, le candidat dans Beauce-Sud, Jonathan Poulin, et on a présenté notre plateforme en matière de justice et de sécurité publique. D'abord, nous autres, ça fait des années qu'on revendique l'idée d'avoir un registre des prédateurs sexuels dangereux. Ça, pour nous, que ça soit public, là, que ça soit comme il y a plein d'États américains, plein de provinces au Canada qui font ça. Au Québec, on a une gêne par rapport à ça. Moi, je m'excuse, mais les victimes ont des droits. Les criminels en ont moins. À un moment donné, il faut accepter ça. Nous, on veut être le parti de la loi et de l'ordre. Et il faut que les criminels sentent qu'il y a plus de conséquences quand ils agissent comme ça. Il faut aussi qu'on revendique avec le fédéral que ces gens-là puissent porter des bracelets quand ils sont des dans un danger public ou quand ils sont dans des situations de violence conjugale, qu'il y a des dangers de récidive. Donc, on veut des mesures très, très concrètes, là. On a présenté un gros plan là-dessus, mais c'est sûr qu'il faut que ça soit une priorité. Puis vous avez raison, il n'y en a pas été beaucoup de questions dans l'actuelle campagne électorale.
2: Les Premières Nations, on en entend parler, mais on ne leur a pas vraiment posé de questions. Ou du moins, c'est quoi l'approche que vous avez auprès des Premières Nations, M. Duhem?
3: Demain, je m'en vais à West. Demain, oui, c'est demain, je m'en vais à Wendake pour rencontrer le grand chef parce que on va justement, c'est la journée de la réconciliation demain, là. Et je m'en vais présenter notre plateforme en matière.

0: personne pour le regarder. Ma question, c'est la suivante. Dans le cas où un gouvernement péquiste est élu, il risque d'y avoir un référendum. Lorsque vous allez être toute seule dans l'urne, M. Duhaime, puis que personne ne va vous regarder, qu'est-ce que vous allez cocher?
1: Ben, je vais m'assurer qu'il n'y en ait pas de référendum. C'est surtout ça que je vais faire, là. Puis j'ai pris l'engagement que si on a la balance du pouvoir, il n'y en aura pas de référendum. Je sais que M. Milliard, il rêve de conduire l'autobus du non. Puis M. Plamondon rêve de conduire l'autobus du oui. Mais pour les Québécois, là, c'est pas un rêve, c'est un cauchemar. Il y a 70% des Québécois qui en veulent pas. Puis moi, je suis avec les Québécois. Puis le Québec, là, a souffert quand il y a eu deux référendums. Tout le monde a perdu, pas juste le camp du oui. Puis là, s'il y avait un référendum d'un matin, il y a 73% du monde qui voterait non. On ne laissera pas Paul Saint-Pierre Plamondon affaiblir le pouvoir québécois une troisième fois. Il faut l'arrêter. C'est pour ça que les gens qui nous écoutent, là, faut voter conservateur le 5 octobre parce qu'on est les seuls qui peuvent les arrêter. On est rendu deuxième chez les francophones. Dans la grande région de Québec, on est premier. Donc, je pense que c'est important qu'on envoie un très fort contingent de députés conservateurs à l'Assemblée nationale.
0: Je vous garantis que c'est la dernière. En 2021, vous aviez parlé d'un engagement politique de 10 ans. On en est maintenant rendu à peu près à moitié. Est-ce que ça tient toujours ou s'il y a possibilité de peut-être extensionner?
1: Ben, il va falloir que je ne tienne que mon conjoint si jamais c'est extensionné parce qu'on avait pris cette décision-là à deux. Mais regarde, j'ai encore du gaz, je suis encore correct pour continuer, puis je suis encore là pour encore cette élection-ci puis la prochaine. Fait qu'on vous reposera la question dans 5 ans.
0: Écoutez, M. Duhaime, c'est un plaisir de vous avoir eu. Merci pour le temps, c'est très généreux. Je vous souhaite une bonne fin de campagne et au plaisir de se reparler une fois que la campagne sera terminée.
1: Merci d'avoir jasé. Vous pouvez me rappeler quand vous voulez. À bientôt. Bye.
0: Ça marche. Bye-bye. Éric Duhaime, chef du Parti conservateur du Québec. J'espère que ça répond à certaines de vos questions. Évidemment, j'avais encore dans le back burner la fameuse question sur l'avortement. C'est assez clair, là, de toute façon, la position du parti. Il n'est pas question de réouvrir ce dossier-là. Donc, je ne l'ai pas posé parce que je connaissais grosso modo la réponse. Mais vos impressions par rapport au chef du Parti conservateur?
2: Très solide, oui. C'est le chef qui a fait le moins d'erreurs dans la campagne.
0: Je pense aussi, très clair aussi au niveau de ses positions. Encore une fois, moi je vous l'ai dit, moi je suis un souverainiste.
3: Peu comme pas le piéger, vraiment.
2: Il a fait notre job pendant 20 ans. Là. Ouais, il sait là, qu'est-ce qui peut arriver. Là.
0: Effectivement. Puis présentement, ma question était pertinente la dernière à cause que, on voit le succès du Parti conservateur. C'est Éric Duhaime qui l'a pris de zéro puis qui l'a amené là. Mm-hmm. Maintenant, si Éric disait que dans 5 ans, c'est terminé, c'est un projet, je pense, qui n'a pas fini d'être bâtir. Puis un des meilleurs pour le porter, c'est lui. Donc, il reste à voir. On pourra le réinviter pour avoir, justement, d'autres réponses à ce niveau-là. Merci à ceux qui ont participé pour les questions au 88-903-5969. Demain, ça va être Bernard Drainville du côté de Coalition Avenir Québec qui va venir s'asseoir avec nous en studio répondre à nos questions. Donc, si vous avez des questions pour la CAQ, pour Bernard Drainville, eh bien, ça va être le moment de nous les acheminer. Nous, on va s'arrêter quelques instants. On a des news. On a toutes sortes d'affaires. Et notamment, les boys, pas un quiz, là, mais on va s'amuser à dire des phrases qu'on ne dit plus. OK? Restez là.
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0: Nicolas Gagnon de la Fédération canadienne des contribuables suivra aux alentours de 17h. Mais avant la 20 direction ouest, c'est au rouge dans le secteur chemin des îles où ça s'est tapé un peu plus tôt. Ça semble déjà être nettoyé, quoique ça se complexifie à l'accès du pont La Porte via la rive sud. Tous ceux et celles qui veulent aller sur la rive nord, c'est lettre. L'accès via Duplessis, c'est tough. Même chose pour Henri IV. Robert Bourassa, direction nord, c'est jamais aller jusqu'à de la capitale. La capitale, c'est en est. Quoique en ouest aussi, on est capable, mais c'est dans le secteur Beauport. Vous voyez un accident. 88-903-5969. Ça se passe comme ça via texto.
1: La cactonne partout. Les rues sont bloquées, mon homme.

0: n'importe quand ça fit dans le trafic. Hey, on va y aller de nouvelles qui peut-être vous ont touché ou lesquelles que Maddy veut toucher cet après-midi. On y va avec quoi?
1: Petit tour des news, Chico, là, qui nous touche ici du côté de Lévis. Puis ça, c'est vraiment, tu sais, quand des fois je te ramène beaucoup de faits divers, mais ça, ça rentre dans la catégorie dégueulasse. Là, il y a des individus qui se sont présentés dans la nuit de dimanche à lundi au comptoir Grenier.
0: Ah, oh, okay, man!
1: Pour commettre un vol de cuivre. Puis ils sont allés couper des tuyaux qui reliaient le système de réfrigération des frigos, ce qui fait en sorte que toute la nourriture qui était dans les frigos aux poubelles, c'est pas loin de 11 000 $ de nourriture qu'on a mis aux poubelles, Chico, du côté du comptoir Grenier. Évidemment, le service de police de la ville de Lévis qui lance une enquête, mais tu sais, on a calculé la valeur de ce qu'ils ont volé en cuivre, là, puis donne un guess, là.
0: Il y en a pour 100 piastres?
1: Exactement. C'est 11 000 $ de bouffe qui est jeté pour 100 piastres de cuivre.
0: De vol. Hey, les gars, savez-vous quoi?
1: Puis réparer le tout, là, juste avant que tu y ailles, c'est on est autour de 20 à 25 000 $ de réparation que ça va coûter au comptoir Grenier qui, je le rappelle, aide des gens qui sont en misère.
0: OK. Moi, je me porte volontaire. Je vais chercher un 25, 30 pieds de cuivre. Je vais me plugger ça sur l'hydro. OK? Je vais laisser traîner ça dans la cour puis je vais marquer à voler. J'ai hâte d'en voir un.
2: Cuivre pur.
0: Juste un bon spark, là. Quelque chose qui va te le faire.
2: T'aurais même pas besoin de marquer à voler, je suis marqué cuivre pur.
0: Ouais, cuivre pur. Je laisse la couette traîner sur le terrain en avant, mais plugué sur le 220. À la place, hein. T'sais, on va en mettre sur le four. Comme ça, être sûr et certain que quelqu'un prend un choc, il colle.
2: Ouais, c'est ça. Au moins, tu vas pas le ramasser.
0: Ben, c'est ça. À un moment donné, on va venir le ramasser. Quelle gang de dégueulasse.
2: T'attaches le breakage.
0: Pour faire ça, faut que tu sois probablement un épais, certainement, mais un épais. Moi, je pourrais dire ça, il faut être machiavélique. Parce que tu sais que du cuivre, ça a une valeur. Tu sais qu'il y en a à cette place-là. Tu as planifié d'aller le chercher. Puis tu sais que ça va te rapporter à peu près 100 piastres. Faut que tu sois vraiment un parfait arlant.
2: Moi, je pense pas qu'il savait que ça valait juste 100 piastres. Et lui, il s'est dit, hey, la mine d'or!
0: Il pense vraiment qu'on va laisser traîner des lingots en arrière de la
1: frigo. C'est ça que je me dis. Puis tu le vois, là, ce qui a été coupé, là, c'est une petite partie. Je veux dire, tout ça pour ça, c'est dégueulasse.
0: C'est complètement débile. Complètement débile. Parce que là, tu as des pertes. 11 000. Les réparations, puis pendant ce temps-là, on n'offre pas le service. C'est complètement...
1: C'est ça. Pendant toute cette semaine, là, le dîner communautaire n'a pas été offert au comptoir Grenier, mais on assure qu'à partir de la semaine prochaine, tout devrait revenir dans l'ordre, mais ça rentre dans la catégorie des nouvelles dégueulasses.
0: C'est l'inverse de Robin Desbois. Ouais. Lui, il vole aux pauvres.
2: Ouais.
0: C'est ça sa façon de faire.
2: Il vole 100 piastres.
0: Ouais, il vole un petit montant aux pauvres. T'es un Robin des mardes.
2: Pour 100 piastres, il y a eu 11 000 de dégâts qu'il y a du monde qui aurait pu manger.
0: Robin des mardes. C'est exact. Même qu'on va l'appeler.
1: Hey, les boys, ça fait une couple de semaines. Tu sais, au début de la saison, on avait dit que tout ce qui était incendie en pleine nuit, tout ça, ça s'était calmé. Ben, hier, un autre incendie du côté de Château-Richer. Je sais pas, ça joue au ping-pong un peu, là. Il y a une nuit, c'était à Château-Richer. Une nuit, c'était à Lévis. Une nuit, c'était à Château-Richer.
0: Mais
1: là, c'est
0: beaucoup à Château-Richer.
1: Ouais, là, c'est à Château-Richer. C'est le casse-croûte trois saisons qui est sur le bord du boulevard Saint-Anne, là, lorsqu'on s'en va au Mont-Saint-Anne, là, qu'on voit là, complètement passé au feu, mais il y a eu des développements là, il n'y a pas long. Au début, on pensait que c'était un incendie criminel. Finalement, il semblerait que ce soit un problème électrique. Donc, tu sais, je veux dire, heureusement, c'est pas la guerre des gangs puis tout ça, mais casse-croûte, trois saisons sur le bord du boulevard Saint-Anne qui a passé complètement au feu hier durant la nuit. Chico, vous savez que demain, c'est une journée fériée?
0: Je le savais pas. C'est Manon qui me l'a appris un peu
1: aussi,
0: cette semaine. Mais c'est par rapport au peuple autochtone.
1: Exactement. C'est le jour de la réconciliation et de la vérité. Okay? C'est un jour férié fédéral.
0: C'est-tu là qu'on creuse? Ah non, OK. Ouais, c'est bon.
1: Ouais, Chico, là,
2: avoir la vérité.
0: Mauvaise foi, ben c'est ça.
2: Ben demain, ça aurait été mal perçu.
0: Ben non, c'est sûr, ça aurait été mal perçu. Mais ça reste que, je le dis encore, hein. T'sais, il n'y a pas eu de... corps et d'ossements déterrés.
1: Là, tu fais référence aux Autochtones, c'est
0: ça? Aux pensionnats autochtones, oui.
1: Exactement.
0: Dans l'Ouest canadien, d'ailleurs, là, ça a moins touché le Québec.
1: Mais c'est ça que je voulais dire, puis c'est férié en pleine semaine, donc tout ce qui est banque, bureau de poste, services fédéraux, l'agence de revenus du Canada, tout ça, c'est fermé, Chico.
0: Je peux-tu m'acheter du oui? Qui allumait de la paix. Alright.
1: SQDC, ouais, ça c'est encore ouvert. Tout ce qui est provincial, il y a l'Ontario et le Québec, c'est les deux seules provinces au Canada qui font pas en sorte que tout est fermé. Donc banque, bureau de poste, services fédéraux, l'ARC c'est fermé demain. Donc juste pour pas que vous fassiez le saut. Parlant de côté fédéral, Chico, on apprend que tu sais l'ex-gouverneur général que ça y a pris 3-4 ans pour apprendre une phrase en français puis qui était pas capable de la faire.
0: Oui.
1: Je te parle de attends, je veux pas massacrer son nom là parce que tu sais Mary Simmons.
0: Ouais,
1: nous a coûté pas loin de 700 000 $ pour un voyage de 7 jours.
2: Ils l'ont envoyé dans un pays français ou
1: non? Non, je répète, c'est 700 000 $ pour un voyage de 7 jours, ce qui veut dire
0: 100 000 par jour.
1: Pour 10 personnes.
0: Hey, qu'est-ce que tu peux boire pour ça?
1: Exact. Fait que c'est l'équivalent.
2: C'est l'interprète.
1: C'est un voyage, j'étais en Norvège.
0: C'est que t'étais fait!
1: Non, mais.
0: Oh, merci.
1: Non, mais il y a juste Diane pour dire ça.
0: Très bon.
1: À chaque fois qu'on nous sort des données comme ça, Chico, puis j'ai essayé de checker, là, j'ai essayé de chercher tout ça. Qu'est-ce qu'elle est allée faire dans ce voyage-là au Danemark, au Groenland, puis en Norvège, puis on sait pas ce qu'elle a fait.
0: Ah!
1: On le sait pas. On sait que.
0: Il y a des retombées concrètes pour
1: le service de sécurité de la GRC nous a coûté pas loin de 275 000 $. On sait qu'elle a amené un médecin, un aide-médecin, un technicien médical avec elle, mais. On sait pas ce que ça nous a ramené, ce voyage.
2: Est-ce qu'on y aurait pu y faire passer un examen médical avant? Parce que d'avoir ce
1: au
2: que
1: pire,
2: je comprends. Parce
1: au
2: que
1: pire!
2: Là...
1: Mais c'est sorti aujourd'hui, puis faut donner le crédit au député bloquiste qui a sorti cette nouvelle-là, Xavier Barsalou-Duval, de la circonscription de Pierre Boucher, qui a sorti cette nouvelle-là aujourd'hui. C'est énormément d'argent, Chico, pour une femme qui sert absolument à rien au Canada, à part dissoudre
0: le
1: Parlement lorsqu'il y a des élections.
0: Représentante de la reine.
1: Exactement.
0: C'est bien important que la monarchie demeure
2: c'est
0: implantée.
2: C'est la cuillère qui dissout le sucre dans mon café.
0: Ouais, ben, pas mal mieux pour dissoudre de l'argent des poches des contribuables.
1: Exactement.
0: Ce madame-là. OK, hey, ça fait le tour, Maddy.
1: Yes.
0: J'ai sorti quelques phrases qu'on a déjà dit, peut-être. Maddy, peut-être un peu moins, plus jeune. Mais qu'on ne dit plus aujourd'hui.
2: OK.
0: Donc, on va jouer à dans quel contexte.
2: Qu'est-ce qui se dit plus?
0: Ben, qu'est-ce qui se dit plus? Puis dans quel contexte on pouvait dire ces phrases-là?
2: J'aime ça.
0: Recule la cassette.
2: Ah, ça, c'est au club vidéo, parce que sinon, ça coûtait des frais.
0: Tu te rappelles-tu de ça, Maddy?
1: Non.
0: T'as jamais loué de cassette?
2: Est-ce que non, tu sais, moi, c'est quoi un VHS?
1: Des CD, moi.
0: OK, c'était des DVD.
1: Des DVD, ouais.
0: Mais t'as jamais eu comme des boîtes rectangulaires noires?
1: Ouais, ça, ouais, j'en ai déjà eu, mais j'ai jamais loué ça.
0: OK, t'as jamais loué ça.
1: Je suis né, puis c'était là.
0: Mais moi, je t'ai dit, quand tu louais ça, le problème avec ça, c'est que si t'as ramené, mais tu l'avais pas reculé. On s'entend, là, toi, tu t'allais louer ton film, t'étais content de pouvoir le mettre dans le vidéo, puis popcorn, t'es chaud, t'étais le kit, tu payes ouais. Play, puis t'avais le générique, t'étais en crise. Ça te prenait 3 minutes, reculer. Ben, sache que tu payais une pénalité. Le club vidéo te chargeait lors de ta prochaine location en te disant, t'as ramené la cassette, puis t'es pas reculé.
2: Parce que les autres, ils ont une machine qui le fait en genre 1 minute au lieu de 3.
0: Hein?
2: Mais ils chargeaient, c'est l'électricité à l'époque.
0: Mais
2: hein?
0: Ben, il y a peut-être ça, puis le fait que eux autres, souvent, ils étaient fermés quand on allait reporter les films. Hein?
2: Ouais.
1: Puis il y avait une genre de trappe. Là?
0: Ouais, ouais. Sauf que qui ici a lancé le plus fort qu'il pouvait sa cassette dans la trappe?
2: Toi.
1: Ça, j'ai jamais fait ça.
2: Non plus. Je voulais pas qu'il me la charge.
1: Tu sais, là, des fois, Diane, on se dit, c'est qui l'imbécile qui a fait ça? T'sais, quand on arrive, c'est souvent des gars comme Chico.
2: Ben.
0: Elle finissait dans la troisième rangée. Hein?
1: Quelqu'un est venu reporter le film.
2: Fait qu'il y a un VHS.
0: OK. Dans quelles circonstances tu pouvais dire section fumeur?
2: Dans les restaurants. Voyons.
0: Des restaurants? T'as-tu déjà été d'une section fumeur?
1: Mais non. 2005, j'avais quel âge avant 2005? J'avais 9 ans. Genre,
0: ben, 9 ans. J'ai été chez Normandin et ça fumait une top.
2: Moi, à 12, 13, 14 ans, mettons, 14 ans, 15 ans, j'allais au Subway fumer des tops avec.
0: Tu pouvais fumer au Subway?
1: Tu pouvais fumer partout dans les restaurants.
2: Aussi.
0: Mais non!
1: Ben oui.
0: Ouais, pas partout, là. T'avais des sections fumeurs, des fois.
2: Non, là, c'était comme. Ouais, c'était section, mais Chris, c'était un muret. Ouais. Avec, tu me voyais à la face.
0: C'est vrai. T'avais comme une espèce de vitre trempée de 6 pouces, là, entre les deux spots.
2: Chauffe l'autre bord, puis là, tu vois, la boutique, tu vois, là, hop, c'est à voir de l'autre côté. Mais non, ça me manquait pendant un certain temps. Maintenant, je m'en fous.
0: Là. Ah, moi, là, sérieusement, je viens de finir de manger, tu m'empêcheras pas de fumer du smoke.
2: T'as jamais fumé.
1: Mais tu fumes même pas, Chico.
0: Je le sais, mais c'est pas vrai que tu vas me priver de mon plaisir une fois que j'ai fini mon repas.
2: Une chance que Chico, il fume pas parce que lui, il revendiquerait son droit partout.
0: Hé, hey, moi, je te jure, ça repart, hein. Tu sais, vous m'entendez crépiter derrière le micro, là.
2: Tu sais, il voit l'affiche au service au volant, pas le droit de fumer, ça allume une top.
0: Puis je la laisse rien que boucaner, d'ailleurs.
2: Il sort le bras, puis il la met en dedans.
0: J'ai magasiné un char avec un toit ouvrant pour pouvoir lancer mes snipes par la fenêtre. Mais je fume pas.
2: Juste aux motocyclettes.
0: Ouais, je vais être sûr. Puis je veux le revoir rebondir ça à 20 en arrière.
2: Moi, des cyclistes, pas capable. T'es un botch.
0: OK. Hey, puis d'ailleurs, dans le temps, là, ils faisaient des enclos pour les enfants. Là. C'était dans les centres commerciaux, t'avais ça.
2: Avec les balles, puis tout. Hey, chez Ikea, il y avait ça. Mais je me suis fait garder, moi, dans cette piscine de balles-là.
0: Ben écoute, jusqu'à temps qu'ils mettent un serpent. Mais ce qui arrive, c'est que, ben oui, il y avait des piscines avec des balles. Ben, à un moment donné, il y a quelqu'un qui a mis un serpent là-dedans. Mauvaise idée. Puis, mais il y avait et tout, ils mettaient du faux gazon. au milieu des places Fleur de Lys, des places de même, mettait du faux gazon à grandeur, faisait un genre de parc extérieur, mais à l'intérieur, t'avais des murets de bois tout le tour où les bonnes femmes s'assoyaient puis fumaient des smokes pendant que les flots jouaient.
2: Ouais, puis il y avait même une machine à mouler pour nourrir les enfants.
0: C'est vrai. Puis sinon, ben aussi.
2: T'as des bonbons.
0: Et tout, là, ça c'était malade parce que dans ce temps-là, t'avais aussi des endroits où tu pouvais mettre une pièce, puis t'avais le véhicule des pierres à feu, OK? Tu t'assoyais dans le véhicule des pierres à feu, tu mettais une pièce dedans, puis il partait, puis il faisait trois tours de building.
2: On va te dire que l'inflation a épargné absolument rien parce que même ces machines-là, c'est plus cher.
0: Dans quelles circonstances on disait raccroche, j'attends un appel?
2: Ben, avec un téléphone.
1: Quand le fax était branché à la maison?
0: Comment le fax? Hey, c'est bon parce qu'on a un qui comprend pas.
2: Moi, ça.
0: Jamais eu de fax à la maison, bro. La
1: moi, seconde. J'ai déjà eu ça chez nous.
0: Mais la seconde que quelqu'un parlait au téléphone, c'est pas pour recevoir d'appel.
2: À moins que t'aies une deuxième ligne.
0: Mais ça coûtait cher.
2: Ben oui. Hey.
0: Puis à part de ça, il fallait que la personne du call te dise qu'il y avait une deuxième ligne. Sans ça, tu le savais pas. Mais toi, si mettons exemple, ta soeur, t'es au téléphone. Puis toi, t'attendais un appel d'un de tes chums. Hey, là, raccroche, j'attends un appel. C'était dans ces circonstances.
2: Faisais ça avec Internet aussi.
0: Ben, celui-là, et tout était pas pris. Appel pour savoir si on le filme au club vidéo. On a tout déjà fait ça, là. Il vous reste une copie de Titanic? Non.
2: Ça, c'était d'avant l'Internet, bien sûr. Puis en fait, l'Internet était là, mais il n'y avait pas.
0: Il n'y avait pas d'inventaire de site de.
2: Non, non, jamais, oublie ça.
0: Oh, celle-là aussi. Celle-là, tu l'as certaine. Imprime la carte avant de partir.
1: Non.
2: Imprime la carte. Ah,
0: tu m'as quoi, ça?
2: Ah, ben oui, parce qu'on pouvait pas. On n'avait pas le GPS d'intégrer.
1: Imprimer la carte avant de. Ben tu oui, l'achetais pas genre au DEP?
0: Ben non.
2: T'avais Google Maps avant, mais sur un ordinateur. Mais
0: pas
2: lui,
0: sur ton téléphone?
2: Mais lui, il te donnait les trajets écrits, puis aussi le chemin, genre en surligné. Mais il fallait suivre les instructions écrites.
1: C'était top, votre vie, quand même, les gars, hein?
2: Hey, t'as rien vu, toi?
0: T'as vraiment jamais vu ton père ouvrir la fenêtre pis dire « Et où le terrain de soccer? Où est où l'aréna? » Tandis que mon père, moi, on allait jouer à Sillery. Il savait pas que t'es où, le petit parc, là, au soccer, là? C'est qu'il débarquait.
2: Tu parles de fenêtre. As-tu déjà ouvert une fenêtre à mitaine dans ton char?
0: Tu as déjà fait ça?
1: Ça, ouais, ça, ouais.
0: Bon,
1: ça,
0: bon,
2: ça, bon, ça. Bon, OK, au moins, il est pas si jeune que ça.
0: On verra de quoi ça a l'air, mais que les photos soient développées.
1: Non, ça oui, j'ai connu ça.
2: Les Kodak, ben oui.
1: Ouais.
2: Les Kodak jetables, hein.
0: Eh bon vieux 24.
1: La madame de Jean Coutu t'appelait pour aller les chercher ça.
0: Moi, je me rappelle, j'avais posé ma blonde tout nu.
2: Ouais, tout le monde avait peur de faire des photos nues parce qu'ils vont les voir.
0: Ben, ils les voyaient.
2: Ben, c'est ça.
0: Ça prenait quelqu'un pour les mettre dans l'enveloppe, là. Combien de pharmaciens s'est winché en regardant des 24 poses?
2: Hey, on va se faire des doubles.
0: OK, une autre phrase. Une phrase qui, je pense, avec tout ce qui est avènement du doxing, ne passerait plus. Check dans l'annuaire.
2: Ouais, mais la bonne vieille annuaire téléphonique, et les pages jaunes, mais
1: c'est. Les pages jaunes, la brique.
0: Pire que ça. T'avais les pages blanches.
1: Mais ça, dans ce temps-là, on s'en foutait de l'environnement, pour ça, tu sais.
0: Une brique. Ça, chaque année, ils remettaient à jour. Hein? Mais rappelle-toi, moi, j'avais mon annuaire téléphonique de Val-Bélair quand j'étais gamin. Puis à l'intérieur, t'avais tous les gens qui habitaient Val-Bélair avec leur numéro de téléphone. C'est, moi, ce que je faisais, j'avais dans ma classe une fille qui s'appelait Audrey Montigny. Ben, j'allais voir des Montigny. Puis d'habitude, il y en avait deux dans le bottin, genre. Parce qu'on s'entend, Val-Bélair, il n'y avait pas 88 Montigny. Là. Et ben là, j'étais capable de, le lendemain, aller faire « Hey, t'habites à telle adresse. » Puis non, mais c'était ça pareil, parce que t'avais l'adresse puis le numéro de téléphone. Donc, tous ceux qui disent « T'as leaké mon numéro de téléphone, m'a mettre les avocats là-dessus. » C'est parce que c'est pas mal public, puis ça l'a été longtemps. Ah, j'en ai un autre. Le CD a sauté.
2: Non, y avait
1: ça
2: pas
1: veut dire
2: de,
1: quoi, le CD a sauté?
2: Il y avait pas de shockwave dessus.
0: Ah, c'est bon, man. C'est malade, parce que tu vois, c'est hot, parce qu'il m'a dit, il est juste sur le edge. De, quand tu te promenais dans le temps, puis t'avais ton Walkman, ou ben non, dans ton auto, t'avais ton lecteur
2: ton CD. Discman,
0: ah, ton Discman.
2: Ton Walkman, il sautait pas, c'était l'avantage.
0: Puis ce qui arrivait, c'est que ton CD, tu le mettais à l'intérieur. Mais à chaque fois que tu marchais ou que tu pognais une bosse en vélo, whatever, le CD sautait. C'est-à-dire que ce que t'écoutais arrêtait, ça laguait pendant genre de 2 secondes, puis ça partait à peu près à la même place où c'était. C'est que ça sautait, qu'on disait.
2: Mais là, il y avait un mode de protection. Chaque wave, en fait, tu faisais en sorte que tu pouvais avoir une protection de 10 secondes de shakeage. Fait que pendant 10 secondes, si tu le shakes, il arrêtera jamais, mais plus non. Que ça, il se mâchait.
0: C'est parce qu'il y avait un buffer dedans. Il bufferait, mais là, comme il buffer plus. Là.
2: Ah oui, il y en a un.
1: Ça, c'est un peu avant l'iPod, genre.
2: On a un dans le texto, c'est souffler dans la cassette.
0: Ouais, c'est vrai, souffler dans la cassette.
1: Ça, j'ai déjà fait ça, moi.
0: T'as soufflé d'une cassette de quoi?
1: De Nintendo 64.
2: Ah,
0: puis elle a marché, hein?
1: Ouais,
0: j'aime ça. Hey, celle-là, mais
2: il n'y a rien de prouvé, en plus, là-dessus.
0: Ouais, je sais. Celle-là faisait chier terrible. Pour tous ceux et celles qui avaient bel exprès vu, va déneiger l'antenne.
2: Eh, Saint-Anne, ouais, non, c'est ça.
0: Avez-vous déjà connu ça, vous autres?
2: Ouais. Ouais,
0: sur le balcon, est-ce que tu fais avec le balai, mon homme?
2: J'ai fait ça une fois, puis après ça, j'ai entendu un bon vieux truc de vieux. T'sais, quelqu'un qui m'a dit, hey, mets du PAM là-dessus. Tu sais, genre du beurre en spray, là. Ben, mon homme, ça marche, puis après ça, l'année d'après, j'ai mis du gigoulou.
0: Le technicien qui est venu t'installer, il avait les mains graisures.
2: Ouais, il a glissé.
0: Tu me pageras.
2: Hey, ça, man.
1: Le paget.
2: Hey, mais ça, j'ai tellement pagé dans ma vie, là. Ça n'a pas rapport. Moi, je n'en avais pas, mais moi, je pageais mes amis qui avaient ça. C'était un rêve, mais sauf que à un moment donné, tu avais le numéro de téléphone.
0: Oui.
2: Puis après ça, ils ont intégré la boîte vocale.
0: Oh.
2: Fait que quand tu appelais sur le page, c'était une boîte vocale. Fait que là, hey, écoute, la révolution.
0: Non, je capotais, moi, de voir mes chummés avec un pagette. D'ailleurs, man, j'ai travaillé pour une entreprise où la personne de garde avait un pagette, man.
2: Mais ça doit. Ça existe-tu encore dans les hôpitaux? Parce que je sais que c'était bien, bien populaire. Pendant un bout, je fais.
0: Je pense que oui, man.
2: Je pense qu'ils ont encore. Ça existe encore. Je sais pas qui fabrique ces pagettes-là ou si c'était des reliques.
0: Hey, mais t'as pas, c'est pas ça aussi qui avait fait sauter à un moment donné?
2: Ben oui, dans un autre pays, il avait tout synchronisé pour faire sauter.
0: C'était islamique, mais semble, c'était fait péter des pagettes dans leur poche.
1: Ah non, c'est les gars du Hezbollah ou
2: Hezbollah, c'est
0: oui,
2: ça,
0: c'est vrai, c'est le Hezbollah.
1: Le Mossad, ouais.
0: Oui, c'est le Mossad qui avait fait sauter.
1: Ça avait tout sauté en même temps.
0: On avait d'ailleurs compris à ce moment-là que le Mossad niaisait pas. Là.
2: Non. Et que les pagettes existaient encore.
0: Effectivement. Mais c'est vrai. Puis en plus, ils s'étaient tout dit probablement. Alors, ils avaient tout texté un peu avant pour que les gens sortent leur pagette de leur poche puis que ça leur pète d'en face. Mmh. C'était badass quand même.
2: Ah oui, c'était bien préparé, ouais, un pagette.
0: Le professeur qui sort des acétates, rassure-moi, m'a dit t'as aucune idée de quoi qu'on parle.
1: Ouais, ça je m'en rappelle.
0: Ah, oh, fuck me, man. Hein? Ça veut dire que votre génération aussi avait des acétates?
1: Oui. Ben, le système scolaire, Chico, là, c'est pas...
2: Il a mal vieilli. Il a jamais vieilli,
1: il a jamais
2: fait.
1: Tant bien vieilli. C'est, à un moment donné, on est juste rentré en classe, puis il y avait des tableaux là accrochés dans le mur. Mais longtemps, man, c'était pas...
2: Il est resté vieux.
0: Les ouais, acétates, man. Ouais.
1: Ça, là, c'était... Avec le projecteur.
0: C'était une feuille transparente avec deux, trois notes. Il te mettait ça parce qu'il était paresseux au tableau, puis toi, il fallait que tu recopies. Exactement. Et la dernière que j'ai, je sais pas si vous l'avez déjà connue. Moi, je l'ai connue dans mon premier logement, puis j'espère plus jamais le revivre. Flush pas, je suis dans la douche.
2: Ah, ben ça, c'est parce que t'attends qu'il y a eau chaude et...
1: Ça, c'est parce que t'es juste pauvre, Chico. C'est pas une chose.
0: Non, mais c'était mon logement, là. C'était pas moi. Là. Mais pour vrai, j'arrive mal à comprendre pourquoi quand tu flushais automatiquement dans la douche, je faisais frette.
2: Ben, c'est une question de pression. Puis ça, je le vis chez moi. Puis c'est parce que c'est...
0: Tu le vis?
2: Ben, je le vis. Mais juste quand, mettons, si elle flush au même palier que moi, c'est-à-dire que je suis dans la douche en haut, puis elle flush en haut, il n'y a pas de problème. Quelqu'un qui flush en bas, il y a un problème. C'est le problème de pression, puis c'est la tank qui a eau chaude.
0: Mais c'est de toute beauté pareil, hein? Je viens de faire mon kéka, je m'en vais bouillonter, mon chum. OK, on s'arrête quelques instants, au retour, on parle avec Nicolas Gagnon.
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0: Accident sur le pont La Porte C, direction sud. C'est à la hauteur de chemin Saint-Louis. C'est donc directement à l'entrée du pont La Porte présentement, même un peu avant. Là. Dans le fameux spaghetti, ça s'est tapé et c'est difficile de traverser. Ça l'était déjà sur la rive nord. Donc ceux et celles qui arrivent de Saint-Nicolas, c'est tough. Ceux qui arrivent de la 20 direction ouest, c'est à partir de chemin des îles. Vous risquez d'avoir un petit break quand même, c'est pas si mal. Un petit break de dépenses farfelues, on prendrait ça. La bonne nouvelle, c'est qu'on va devoir se prononcer dans les prochains jours. Puis on a la chance d'avoir au bout du fil quelqu'un qui a à cœur, justement, la limitation de ses dépenses farfelues. Et j'ai nommé Nicolas Gagnon. Salut Nicolas, comment ça va? Allô Nick?
1: Oh,
0: oui, oui, oui, ça va bien, content de te parler cet après-midi. Et on y va d'emblée avec le fond vert, parce qu'il y a toutes sortes de bébelles là-dedans.
1: Oui, ben écoute, je ne sais pas si vous avez écouté le troisième débat à Radio-Canada la semaine dernière.
0: Oui.
1: Moi j'ai écouté, mais comme du coin de l'œil, pour être bien honnête, le premier m'avait suffi, mais apparemment on a besoin de trois débats pour se faire une tête au Québec. Je suis pas sûr que ça a eu bien d'impact sur les intentions de vote, du moins, s'il y a eu des changements, c'est pas nécessairement à cause du débat, sauf qu'il y a, ici, il y a quelque chose qui a surpris bien du monde, c'est quand Paul Saint-Pierre Plamondon a mentionné la fameuse fameuse clôture électrique pour un parc de gorilles au Gabon, qui a été financé par l'argent des contribuables sous le gouvernement de la CAQ. Puis il y a bien du monde qui ont comme parlé de ça en ligne parce qu'ils disaient, c'est effectivement la ligne du débat. On parle d'une clôture de gorille au Gabon, d'où ça sort dans un débat sur la politique au Québec. Ben en fait, c'est lié au fonds vert, le fameux fonds vert qui a été créé au Québec en 2006 sous le gouvernement de Jean Charest, mais qui depuis 2013 est alimenté presque exclusivement à partir des revenus sur la taxe carbone du Québec ou le fameux système de plafonnement et échange des droits des émissions. Donc, grosso modo, c'est un prix qui refile aux entreprises. Ils doivent acheter des droits d'émission, échanger sur le marché du Québec, le marché du carbone entre le Québec et la Californie. Puis, ultimement, ben, le coût est refilé aux consommateurs. Fait qu'en ce moment, quand vous faites le plein de votre véhicule dans une station de service, c'est à peu près 11 cents par litre d'essence que c'est la taxe carbone. Puis, ces revenus-là vont dans le fonds vert. Et ben ultimement, c'est là pour faire des investissements dans des initiatives carbone neutre ou sinon des investissements dans des énergies renouvelables. Puis de fil en aiguille, ça s'est ramassé sous le gouvernement libéral de Philippe Couillard puis sous la CAQ que le fonds vert servait beaucoup à donner de l'argent dans toutes les directions possibles pour la moindre initiative, parfois même à l'international. Et c'est comme ça qu'on s'est ramassé à financer une entreprise qui a, qui a été sur un projet de coopération internationale au Gabon pour une clôture électrifiée, qui est dont l'électrification est liée à une génératrice au diesel. Puis eux, ben, c'est qu'on a une initiative renouvelable, on va prendre des panneaux solaires à la place. Finalement, le projet a avorté, mais ça a quand même coûté pas loin de 150 000 $ du fonds vert qui a servi à absolument rien puis qui s'est perdu au Gabon. Sauf que la joke là-dedans, c'est que la CAQ, eux, ils prennent pas la responsabilité. Il y a même eu une vérification de Radio-Can puis de la presse où ils disaient, ben non, c'est pas une décision de la CAQ, c'est une décision qui est arrivée sous le gouvernement de Philippe Couillard puis on l'a découvert en 2019. Sauf que la CAQ se défend en disant qu'ils ont rebrandé le fonds vert, ça s'appelle maintenant le FEC, Fonds électrification et changement climatique, comme quoi ils ont changé leurs habitudes. Sauf que, ben écoutez, on est tombé sur une liste l'an dernier que je pense que ça méritait d'être rappelé, que tout l'argent qui a été dilapidé à travers le fonds vert pour toutes les niaiseries possibles qui n'ont rien à voir avec les changements climatiques. Donc, je ne sais pas si vous aviez quelques idées en tête par rapport à qu'est-ce que cet argent-là a donné, là, mais... C'est du gaspillage et honteux, là, à peu près.
0: Ah, concrètement, ce qu'on a fait, c'est qu'on a amélioré la gestion de nos ressources recyclables, puis au lieu des chips en Chine pour qu'ils se chauffent, on a décidé de vraiment faire avancer ce dossier. OK, c'est quoi les niaiseries, Nick?
1: Mais c'est ça, parce que, tu sais, si ça servait réellement, on va dire, à réduire les émissions, c'était réduit,
0: oui.
1: Parce qu'on s'entend que la taxe carbone qu'on avait dans le reste du Canada jusqu'au 1er avril dernier, il y avait au moins un système de rebate ou de remise. Fait qu'il y avait des gens qui recevaient un chèque éventuellement pour compenser ce qu'ils payaient en taxe carbone. Nous, au Québec, depuis que ça existe, ça n'a jamais été mis en place. Puis cet argent-là, c'est ramassé dans les poches, par exemple, plusieurs entreprises, notamment dans la liste, on a Diageo. Je sais pas si vous connaissez, c'est un géant de l'alcool britannique qui font des chiffres d'affaires, là, on parle dans les milliards à chaque année. Ben, ils ont reçu 30 millions de $ de financement à travers le fonds vert. T'as le Kruger, ils ont reçu 10 millions. Rio Tinto, eux autres, avec 10 millions. Olimel, 7 millions. On a les producteurs de cannabis du Québec pour leur permettre à faire des nouvelles usines de culture. On leur a versé là, pas loin de 3,8 millions de dollars en 2023. Glencore, qui est une entreprise qui a un très bon chiffre d'affaires. Ils ont de la fameuse fonderie Horn à Rouyn-Noranda. Ils ont reçu 1,7 millions, eux autres, avec. Même Air Canada, une compagnie aérienne, ils ont reçu 1,1 million via ce fonds vert-là. Et donc, il y a de l'argent qui est allé dans toutes les directions possibles. Ça a même été financé des spas au Québec. Donc, oui, c'est de l'argent qui a été dilapidé. Il faut quand même dire que ce fonds-là a cumulé pas loin de 13 milliards en revenus depuis qu'il a été mis sur pied. Juste l'an dernier, c'est 1,3 milliard de nos poches qu'on paye en taxes sur le carbone, en prix du carbone essentiellement. Qui a été pris pour être mis dans le fonds vert, qui sert aussi à alimenter, par exemple, des programmes comme Rouler vert ou l'achat des autobus électriques de Lyon Électrique. Dans le temps, on ne sait pas trop si ça marche encore, mais ultimement, c'est à ça que ça a servi. Donc, tant aussi longtemps que la taxe carbone va exister, le fonds vert va comme justifier son existence. Puis, ben malheureusement, autant qu'il y a eu beaucoup de clairvoyance de la part de Paul Saint-Pierre-Plamondon dans le débat, il y a un seul parti politique qui propose d'abolir la taxe carbone. Puis, je pense, vous venez de recevoir le chef, justement, c'est Éric Duhaime qui était sur vos ondes il y a quelques instants, ou je me trompe?
0: Absolument, Éric Duhaime, d'ailleurs, en a parlé tout à l'heure.
1: Ah, ben c'est ça, c'est pas mal le seul. Fait que je le salue au moins parce qu'il y en a un des cinq qui a compris le message, que la joke aurait dû s'arrêter avec les clôtures de gorilles au Gabon. Mais malheureusement, ça continue encore aujourd'hui. Je rappelle qu'on est seul à payer la taxe carbone. Donc, quand on regarde le prix de l'essence présentement, dites-vous que ça pourrait être économisé si on abolissait le fonds vert et la taxe carbone.
0: Autoflagellation, puis en bonus, ben au moins on s'achète du weed, puis de la bouse anglaise. On va passer à ta... En fait, tu vas passer devant le comité parlementaire le 5 octobre. Je te laisse nous parler du dossier.
1: Oui, ben rapidement. Écoutez, de notre côté, vous savez, à la Fédération canadienne des contribuables, on fait souvent de la représentation, puis on est souvent amené à témoigner sur des comités des finances, que ce soit pas dans des consultations prébudgétaires, très souvent, ou sinon, c'est sur des projets de loi spécifiques qui vont inévitablement toucher le portefeuille des contribuables. Puis dans ce cas-ci, le Parlement vient de rouvrir à Ottawa et le projet C-38 bien, vient d'être déployé. Puis c'est un projet qui vise à prolonger la suspension de la taxe d'assises fédérale sur l'essence. Parce que pour ceux qui ne savent pas, vous économisez depuis le 20 avril dernier 10 cents par litre d'essence. Et c'était supposé prendre fin le 8 septembre, juste à temps pour la fête du travail, sauf que le gouvernement fédéral s'est engagé à la renouveler jusqu'au 31 janvier 2027. Après ça, ça augmente de 5 cents, donc au lieu la taxe est initialement de 10 cents, elle va remonter de moitié le 1er février 2027, et puis ultimement de 10 cents le 1er avril. Elle va revenir ça aurait été une suspension presque complète pendant un an. Nous, l'argument qu'on va y faire, parce qu'on tient à rappeler que jusqu'à maintenant, là, depuis le 20 avril, le conducteur moyen a sauvé pas loin de 115 $, là, ne serait-ce que dans les stations de service, du fait que vous ne payez pas ce 10 cents-là, parce que oui, je comprends que le prix de l'essence a augmenté, mais le fait de ne pas payer la taxe, ça vous donne quand même une économie ultimement. Donc nous, ce qu'on veut pas, ce qu'on veut, c'est que la taxe ne revienne pas. Donc, on veut que la suspension soit permanente. C'est un peu le but de notre passage en comité pour s'assurer à ce que en 2027, vous n'ayez pas une surprise puis que le prix de l'essence se mette à augmenter graduellement avec le retour de la taxe. Puis nous, ce qu'on dit au gouvernement, c'est que bon, on sait que la suspension complète, c'est 5,3 milliards qui restent dans les poches des automobilistes ou du moins qui n'iront pas dans les coffres du gouvernement. Et ce qu'on dit, c'est que ben le gouvernement peut se priver d'un paquet d'autres postes de dépenses. En fait, on a toute une liste d'épiceries. On a essentiellement ciblé 60 milliards de dollars en type de dépenses que le gouvernement pourrait couper demain matin pour vous assurer d'avoir un allègement sur votre un allègement fiscal dans les stations de service qui soit plus durable. Donc, c'est un peu ça qu'on s'en va défendre lundi prochain. Donc, malheureusement, pour les élections, moi, j'ai déjà voté, mais pour les élections du Québec, je ne serai pas au Québec. Je vais être de l'autre côté de la rivière des Outaouais, mais pour représenter les contribuables quand même.
0: Ben, écoute, merci de le faire. Puis d'ailleurs, tu sais, le prix de l'essence, ça a un impact sur le prix des aliments, ça a un impact sur le prix des vêtements, ça a un impact sur l'économie globale. Donc, on se croise les doigts pour que ça puisse perdurer. Si on est capable d'avoir un break, on va le prendre, mais c'est grâce à vous, Nicolas Gagnon, du côté de la Fédération canadienne des contribuables. Merci énormément d'avoir pris du temps. Puis Nicolas, anytime, tu me refais signe.
1: Oui, ça fait plein plaisir. Puis écoutez, on va sûrement pouvoir se rejaser là, de faire un genre de post-mortem référendaire la semaine prochaine pour finalement dire qui a gagné les élections. Oui, on va le savoir le 5 octobre, mais ultimement, est-ce que les contribuables peuvent avoir un peu d'espoir cette année qui a été quand même difficile. Donc, on va se rejaser de très, très rapidement bientôt.
0: Hey, un gros merci, Nicolas. Merci, on met ça. Yes.
1: Salut.
0: Bye bye, Nicolas Gagnon de la Fédération canadienne des contribuables. Hey, mon chum, ça commence ce soir. On drop la puck dans quoi? Dans 2 heures à peu près?
2: Ouais, à peu près.
0: Contre les Maple Leafs de Toronto. Hey, on t'a pas posé la question, mais dis qui remporte le match de ce soir? On a un Kirill Marchenko en
2: Il joue-tu?
0: Oui, il joue.
2: Il joue.
0: C'est confirmé, Kirill Marchenko va faire partie de l'alignement. On a Gavin McKenna aussi qui a mis la barre très haute. Je sais pas si t'as entendu.
2: Encore Matthews qui est là, Nylander. Ben oui. On oublie John Tavares, il est à Toronto, Chico.
0: John Tavares. On vient de te nommer le top 6 à peu près des Maple Leafs. Puis pour vrai, c'est à ne pas rougir. Ça, c'est sans compter l'addition de Bobrovsky dans les buts. Moi, je pense que les Maple Leafs, c'est une beaucoup meilleure équipe que l'an passé. D'ailleurs, les Maple Leafs avaient joué pas mal en dessous de leur potentiel. Ta prédiction pour ce soir?
2: Maple Leaf 4-2.
0: Man, that's my call.
2: Ouais,
0: that's
2: aussi?
0: My right
2: ouais,
0: call.
2: Je pense aussi 4-2. Austin mais Kenna va scorer à soi.
0: Austin Matthews en met 2. Moi, ça, c'est mon call. Il en met 2, le sacrament. Le Tanan, ouais, là, partant, ouais. Le 34, là, vous allez y donner à Puck dans ce slot. D'après moi, il est parti pour une saison de 50.
2: Je pense que Caulfield score à soi.
0: Tu penses aussi rapidement que ça? Ouais. Je m'attends probablement à un but, tu sais, un but classique, là, un genre de Lane Hudson, Suzuki, Slavkovski ou Caulfield sur Powerplay. Ça, on risque d'avoir droit
2: Florian
0: à ça.
2: Florian Jacquet, joues-tu?
0: Non, Florian n'est pas habillé, mais il devrait être le premier à remettre un chandail la seconde où quelque chose arrive. Évidemment, il y a aussi Kapanen qui est blessé présentement. Newhook va avoir sa chance au centre de Demidov et Slavkovski. J'ai hâte de voir Demidov. Demidov qui est un joueur amélioré. La chimie et la cohésion entre Demidov et Hudson est impressionnant.
2: Moi, j'espère que Demidov n'aura pas la malchance de la deuxième année.
0: Ah, je ne crois pas. C'est pas le type de joueur, selon moi.
2: Ça arrive à beaucoup de bons joueurs, on pense.
0: Ouais, mais c'est un joueur qui a une attitude. Tu sais, le gars est toujours le premier sur la glace, le dernier sorti. C'est le meilleur chum à Lane Hudson, de ce qu'on comprend. Ouais. Si les deux ont le même type d'attitude, c'est des crinqués de hockey. C'est des genres de Tiger Woods. Là. Les kids ne lâchent jamais à la glace. On va avoir un show, man. Ça, c'est sûr. On va avoir un show. On va avoir une belle saison de hockey. Je croise mes doigts pour que Monty rebondisse. Tu sais, ultimement, si on a deux bons goalers, on va y gagner. Je pense que présentement, le poste est acquis pour Dobesch. Là, fait ce qu'il fallait qu'il fasse en playoff. Mais j'ai hâte de voir lorsque Ryan Backer va être appelé. Est-ce que Jack Eye va avoir un poste à temps plein? Quel sera le premier joueur échangé du Canadien? Est-ce que c'est Kaden Goulet? Est-ce que ça va être Montembeau? Est-ce que
2: ça va être Kirby? Tu mets Kreider avec Anderson?
0: Non, Kreider, ils l'ont mis sa première ligne avec Suzuki et Caulfield.
2: Ah, ouais.
0: Ouais, c'est le pari que prend.
2: Puis Slav avec Demidov?
0: Oui, on essaie d'avoir deux trios un peu plus équilibrés parce qu'on avait vraiment un monstre à trois têtes du côté du Canadien. Avec Suzuki, Slavkovski et Caulfield. Maintenant, redescendant, Slav, c'est la deuxième. Newhook a le feu dans les bottines. Kreider a tout approuvé, puis le gars ramasse des vidanges en face du net. Man, moi, je pense qu'on a un club qui va être quand même trippant. Coupe Stanley. Qui c'est qui gagne ça? Avant la game numéro 1, je veux le savoir.
2: Je sais pas, man. Aïe, aïe, aïe. Je pense peut-être le Wild, man.
0: Le Wild est une équipe à surveiller, mais malheureusement, Brock Faber, on vient d'apprendre qu'il est blessé. Oh. On sait pas combien de temps que ça va durer. Mais le Wild, effectivement, est un bon candidat.
2: Vegas est toujours là, chaque année.
0: Vegas est là. Moi, je pense, dans l'Ouest, t'as le Wild, t'as Vegas.
2: L'Avalanche.
0: L'Avalanche qui est là. Les Stars, elle n'a pas négligé.
2: Mais les Stars, il y a tout le temps, on pense qu'ils vont aller au bout, puis bang, ils sortent tout le temps en première ronde. Mais ils tombent tout le temps sur des bonnes équipes, les Stars en première ronde.
0: Est-ce que c'est l'année de McDavid? Parce que là, McDavid, avec les Oilers, ça a une
2: c'est
0: fin.
2: Sa dernière année là, de son 2 ans qui est prêt à 12 points. Si McKinnon est à 12,5, l'an prochain, McKinnon peut signer à 20 millions s'il veut.
0: Ah, les gars vont accoter le cap. J'ai hâte de voir le rendement des Oilers, mais je crois que la Coupe cette année se remporte dans l'Est. Et je crois que les Panthers vont être les gagnants de la Coupe cette année.
2: Ouais, peut-être les Panthers avec Tkachuk, les deux frères.
0: Avec Tkachuk, mais sans compter aussi l'addition d'Alexander Barkov qui revient au jeu pour une saison complète. Lui qui avait été blessé, qui n'avait pas joué. Là. Donc, on ajoute...
2: Puis là, ils sont allés chercher Markstrom.
0: Exact. Là, présentement, on a, je pense, le club pour s'en rendre jusqu'au bout. Auront-on...
2: Marchand est toujours là.
0: Brad est encore là. Puis d'ailleurs, il a été un des meilleurs joueurs l'an passé, Brad Marchand, mine de rien. Là, l'équipe même qui vieux, était décimée par les blessures. C'est-tu quoi? Est-ce qu'on va avoir droit à une finale de la Coupe Oilers-Panthers pour une troisième fois?
3: That would be crazy. Ouais,
0: ça serait fou. Mais il y a une chose qui est certaine, il y a une chose qui est folle. C'est que ça recommence à soir à ne pas manquer le Canadien contre les Maple Leafs. Nous, on se dit à demain. À demain, c'est Bernard Drainville qui va venir vivre l'exercice de se prêter à nos questions. Merci encore une fois, Éric Duhaime, qui a accepté de se prêter au jeu, Nicolas Gagnon. Guillaume Dionne, merci à toi, Maddy. Et nous, on se retrouve demain pour le Chico Show à partir de 16h. Bye bye.
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t'appelle pour te dire que t'as gagné 930$. 930$, Sandra, félicitations. Oui, vous avez participé à la chasse, alors c'est bien. Laissez-moi vous annoncer, ma chère dame, que vous avez gagné 333$. Je t'annonce que t'as officiellement gagné 1600$. Que t'as mis la main sur 450$ cet après-midi. Je t'appelle pour t'annoncer que tu as remporté 1044

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0: C'est Jimmy Roy qui vous souhaite la bienvenue au studio en ce 29 septembre 2026. C'est la 38e émission et cette belle émission-là, je fais ça à chaque semaine avec Jean-Samuel Corriveau qui est à la mise en onde et à la co-animation. Salut JS!
1: Bien le bonsoir!
0: Ça va bien?
1: Pas pire.
0: Ouais?
1: Elle passera pas cet examen-là, Calis. Je le sais. C'est frustrant.
0: OK, là, t'es stressé en lien avec un de tes examens.
1: Pas
0: à job.
1: Pas stressé, je sais que je passe pas.
0: Bon, mais pense-y plus d'abord.
1: Alors, c'est juste, c'est un drôle de feeling, là, tu sais.
0: Je vois ça, ouais. T'as de l'air à être...